0: suis immaculé, en vue d'avoir un jour, dans son sein, en elle, eh bien, la conception du Fils de Dieu lui-même. Et c'est pourquoi le dogme de l'Immaculée Conception dit bien que le Seigneur, en donnant cette grâce à Marie d'être immaculée dès sa conception, c'est pour créer une demeure pour Dieu lui-même qui soit, eh bien, à sa mesure, immaculée. Le Dieu trois fois saint devait venir dans la toute sainte. Voilà, on voit pas très
1: toute
0: bien.
1: Blanche,
0: toute blanche, toute immaculée, blanche. Sans péché. Ouais.
1: Si elle n'a pas connu le péché originel, comme nos premiers parents, est-ce qu'elle-même pouvait pécher?
0: Alors ça, c'est une très bonne question, Francis. Alors tout d'abord, le péché originel, qu'est-ce que c'est? Parce que peut-être que nos éditeurs ne voient pas très très bien qu'est-ce que c'est que le péché originel. Le péché originel, on l'appelle ainsi, donc c'est ce péché qui, à l'origine, a été commis par nos premiers parents, Adam et Ève, un refus, une révolte contre Dieu, à l'instigation du diable d'ailleurs, un désir d'être Dieu, mais sans Dieu. Donc une révolte contre Dieu. Et étant donné que Adam et Ève étaient nos premiers parents, eux qui devaient engendrer toute la suite de l'humanité, Ève s'appelle Ève, c'est-à-dire la vivante, la mère de tous les vivants. Donc, et Adam, c'est la terre, mais c'est le chef de l'humanité. Et donc, eux avaient cette responsabilité très grande, d'eux-mêmes dépendait un peu la suite de l'humanité. À cause de leur péché, la nature humaine a été blessée, profondément blessée. Et alors, blessée dans l'humanité et blessée dans son rapport à Dieu, dans son rapport filial à Dieu. C'est comme si l'âme s'était détournée de Dieu et un petit peu rabougrie, un peu repliée sur elle-même, comme un arbuste qui a été plié par le vent, couché par la neige et qui, au lieu de tendre vers le ciel, retend vers la terre. Et donc l'âme étant ainsi repliée sur elle-même, eh bien, elle n'est plus en contact avec Dieu. Et c'est cet état-là, qui se transmet de génération en génération. Et quelqu'un qui naît aujourd'hui, eh bien, naît forcément de la nature humaine. Il a la nature humaine, bien sûr, un bébé, un papa, une maman, ça fait un bébé, et la nature humaine. Et donc, forcément, eh bien, le bébé, il hérite de ce péché originel. C'est-à-dire que son âme n'est pas orientée vers Dieu, mais est détournée. Et alors, c'est le baptême qui va nous remettre du péché originel. Donc c'est un peu extraordinaire, nous laver. Le baptême, c'est un extraordinaire, ce sacrement. Il va nous ouvrir, nous remettre notre âme de façon filiale vers Dieu. On va redevenir comme un enfant de Dieu. Donc c'est absolument extraordinaire que ce baptême. Et alors Marie, on peut se dire, mais elle n'a pas été blessée par le péché originel, effectivement. Elle a été préservée. C'est-à-dire que plutôt que d'avoir cette âme qui n'est pas tournée vers Dieu, cette âme rabougrie sur elle-même, le Seigneur a fait en sorte, c'est un miracle, hein, que au moment de sa conception, dès sa conception, eh bien Marie n'a pas à hériter de la nature humaine sans le péché originel, ce qui fait qu'elle avait son âme tournée vers Dieu. Alors, pour répondre à votre question, Francis, Marie pouvait-elle pécher? Alors, eh bien oui, parce qu'elle est une créature. Et comme chacun d'entre nous, nous sommes créés et nous sommes libres. Et donc, nous pouvons pécher. Notre liberté n'est pas faite pour choisir entre le bien et le mal. Notre liberté est faite pour orienter les différents biens et pour choisir différents biens. Lorsqu'on choisit le mal, on étouffe notre liberté. Quelqu'un qui se drogue, par exemple, il choisit le mal, il se drogue, mais à la fin, il n'est plus libre du tout, il est esclave. Donc, chaque fois qu'on choisit le mal, notre liberté diminue. Mais n'empêche qu'on est libre d'orienter les différents biens, mais à cause de notre liberté, nous sommes capables, et c'est un peu dramatique, de choisir le mal. Et ce que nous faisons, vous et moi, Francis, je crois qu'on peut se confesser comme ça publiquement, nous faisons chaque jour, malheureusement, des péchés. Chaque jour, malheureusement, nous nous détournons de Dieu. Alors Marie, qu'en est-il? Eh bien Marie aurait pu effectivement pécher. Seul Dieu lui-même ne peut pas pécher. Seul Dieu c'est impossible. Dieu ne peut pas pécher. C'est pour ça que le Christ ne pouvait pas pécher, puisqu'il est Dieu. Et comme pécher, c'est se détourner de Dieu, quand on est Dieu, c'est pas possible de se détourner de Dieu. Donc c'est impossible que le Christ ait péché. Par contre, Marie pouvait le faire, mais elle, avec, par la grâce de Dieu, elle ne l'a jamais fait. Elle ne l'a jamais fait, il faut dire qu'elle a été, j'allais dire, un petit peu aidée, justement, parce que non seulement elle a été effectivement libérée du péché originel, comme chacun d'entre nous, lors de notre baptême, mais en plus, elle a été libérée de la conséquence morale du péché originel, qui est ce qu'on appelle le foyer de la concupiscence. Alors, c'est un nom un petit peu barbare.
1: Oui, expliquez-nous. Je comprends pas très bien.
0: Le foyer de la concupiscence. Alors, c'est en nous cette inclination que nous avons dans notre cœur à faire le mal. Saint Paul dit, je fais le mal que je ne veux pas. Je ne veux pas faire le mal et je le fais. Et nous le savons bien. Régulièrement, le matin, nous nous disons, je vais essayer d'être meilleur et nous retombons. Et nous essayons de faire, et nous voulons faire le bien et nous n'y arrivons pas. Et nous ne voulons pas faire le mal et nous le faisons quand même. Ce qui est absurde, parce que si on réfléchit bien, faire le mal, faire le péché, c'est complètement idiot. Ça n'a jamais rien apporté à personne de faire un péché. Rien. C'est absurde. C'est même intellectuellement... c'est irrationnel. Et pourtant, et là, comment ça se fait que nous avons cette inclination au mal? À cause du péché originel, notre âme ayant été détournée de Dieu, ça a blessé notre nature humaine. Alors bien sûr, par le baptême, notre âme est retournée vers Dieu. Mais nous avons encore ce qu'on appelle ce foyer de la concupiscence qui nous incline vers la terre, qui nous incline vers le mal, qui fait que nous avons malheureusement tendance à faire le mal, même quelquefois pour rien, pour des banalités. Saint Augustin, qui médite sur le péché, dit « Mais c'est étonnant quand même, je suis allé voler les poires du voisin. Oh. » Était-ce pour les manger? Non, parce que j'y suis allé avec une bande de copains, on les a pris, on a marché dessus. Alors, c'était pas pour les manger. Alors, pourquoi est-ce qu'on a fait ça? Voilà, des adolescents. Saint Augustin était un adolescent à faire des bêtises. Pourquoi? Pour le plaisir de faire le mal. Enfin, donc il y a quelque chose de... Comment ça se fait qu'on ait cette inclination vers le mal? Eh bien, à cause de la blessure du péché originel, eh bien, Marie en a été préservée.
1: Mais ses parents à Marie, Anne et Joachim, étaient eux... atteint du péché originel.
0: Ah ben tout à fait, c'était tout à fait. Alors c'est ce miracle d'être préservé du péché originel n'est arrivé qu'une fois dans toute l'histoire de l'humanité. Et donc tant le Saint Curé d'Ars que Saint François de Sales que le pape François et que Francis, nous et le père Gaspard, nous sommes tous marqués par le péché originel. Donc nous avons tous ce foyer de la concupiscence qui petit à petit se discipline avec la grâce de Dieu, heureusement, par les confessions régulières, par le sacrement de l'Eucharistie qui nous renouvelle sans cesse. Peu à peu, nous arrivons à avoir cette liberté toujours plus grande qui est la liberté des saints. Les grands saints, on voit qu'ils grandissent en liberté. Ils sont capables de dire des choses, d'ailleurs d'inviter à la conversion, parce qu'ils sont vraiment libres, et parce qu'ils progressent. Voilà, ils arrivent peu à peu à dompter ce foyer de la concupiscence qui nous tend vers le mal. Mais quand même, nous avons toujours ce foyer de la concupiscence que n'avait pas Marie. Ce qui fait que Marie, Bernanos l'appelle la jeune fille plus jeune que le péché. Parce qu'il y a des gens qui ont péché, qui ont fait des choses terribles, et puis qui se sont repentis, qui se sont confessés, et après, ils peuvent nous donner des conseils, c'est vrai. Ils sont passés par des mauvais chemins, ils peuvent nous dire, attention, là c'est boueux, là c'est dangereux. Mais Marie, elle n'a même pas l'expérience du péché. Elle ne peut même pas imaginer. Et donc, elle est quelque part plus jeune que le péché, plus pur, et ça lui donne une douceur et un accueil extraordinaire.
1: Donc, dans la Genèse, nous disons, « Parce que tu as péché, tu connaîtras la mort. » Marie, si elle n'a pas péché, a-t-elle connu la mort?
0: Alors, très bonne question. A-t-elle connu la mort? Alors, on pourrait d'ailleurs dire aussi, a-t-elle connu aussi, de la même manière, la maladie, les souffrances? Alors, en fait, si Marie a été préservée du péché originel et préservée de ce foyer de la concupiscence, elle n'a pas été... Elle a été donc préservée des conséquences morales du péché originel, mais elle n'a pas été préservée des conséquences physiques. C'est-à-dire que Marie, eh bien, allait finir par mourir un jour. Ses conséquences physiques du péché originel sont notamment la maladie, sont la fatigue, sont voilà, la sueur de ton front, tu cultiveras

0: Il s'endort. Alors s'il s'endort, c'est qu'il est fatigué aussi. Puis de temps en temps, sur la croix, il crie « J'ai soif voilà. ». Donc on voit bien qu'il a, il a faim, soif, il est fatigué. Donc il bénéficie, il a en lui eh bien, les conséquences physiques du péché originel. C'est-à-dire qu'il a voulu prendre une nature semblable à la nôtre, sans... lui, il ne pouvait pas pécher, évidemment, sans le foyer de la concupiscence, sans inclination au mal, mais avec une nature comme la nôtre, c'est-à-dire qui est faible, qui est maladie. Le Christ a sans doute été malade, tout nu sur la croix, il a sans doute eu froid, il a souffert de façon terrible dans sa passion, encore plus au niveau moral, bien sûr, au niveau spirituel, de voir tous ces gens qui s'opposaient à lui, qui s'opposaient à la grâce de Dieu, mais il a quand même souffert physiquement. Donc, on peut dire que Marie... Eh bien, même si elle est l'Immaculée Conception, eh bien, le Seigneur lui a fait cette grâce de l'associer à la rédemption, de participer à la rédemption, comme chacun d'entre nous, à travers la possibilité d'être malade, la possibilité de souffrir. Et je crois que c'est quelque chose de très beau de penser que la Sainte Vierge a pu souffrir, et on peut penser qu'elle a pu souffrir notamment au pied
1: Notre-Dame
0: de la
1: des
0: croix,
1: douleurs, alors
0: Notre-Dame des
1: vraiment.
0: douleurs, Notre-Dame des sept douleurs, toutes ces douleurs de la Sainte Vierge. Vraiment, elle a pu souffrir, mais en même temps, si le Christ, le Seigneur, lui a permis, lui donner cette grâce de pouvoir souffrir, on voit bien que c'est une grâce, alors qu'elle aurait pu en être préservée. Le Seigneur lui a fait cette grâce. Et cela montre bien que nos souffrances peuvent être une grâce parce qu'elles peuvent s'unir à la rédemption du monde. Quelle grande grâce que le Seigneur nous fait de nous unir à sa passion, à sa mort, à sa résurrection.
1: Eh bien, Père, je vous propose de faire une pause musicale.

0: Radio Espérance, ce soir, causerie avec un prêtre, avec le père Gaspard Craplet. Alors, père, nous en étions restés à notre causerie, à la tâche du péché originel. Marie a-t-elle connu le péché? Et là, j'ai une question. Le dogme de l'Assomption, 1950, dit que Marie est élevée au ciel. A-t-elle connu la mort, Marie?
1: Ah, alors ça aussi... C'est lié avec ce que j'ai dit tout à l'heure. Donc Marie a hérité, elle n'a pas donc hérité du péché originel, donc son âme était toute tournée vers Dieu. Elle n'a pas hérité des conséquences morales du péché originel, donc n'avait pas ce fouet de la concupiscence qui nous tire vers le mal, mais elle a hérité par une faveur spécifique de Dieu, du Seigneur, pour participer à la rédemption du Christ, à ses conséquences.

0: physique. Donc, elle pouvait être malade, elle pouvait être fatiguée. Et eh bien, il n'est pas impossible que le Seigneur lui ait permis aussi de mourir. Marie, en tant que créature, pouvait mourir, bien sûr. Alors, comme elle était préservée du péché originel, effectivement, et que la mort est liée à ce péché, le Seigneur a pu l'élever sans qu'elle meure. Et c'est ce que célèbrent d'ailleurs nos frères orthodoxes, orientaux, à travers le concept de dormition. Et on voit cela d'ailleurs même souvent ici en Occident, sur les cathédrales, fronton de cathédrale au Moyen Âge, on voit souvent donc Marie qui est dans son lit et puis hop, tout d'un coup qui s'élève
1: Qui
0: au ciel.
1: s'élève.
0: Donc c'est-à-dire qu'elle s'endort et elle est enlevée au ciel sans mourir comme telle. Alors en fait, on ne sait pas. On ne sait pas, évidemment, on ne saura au ciel, et c'est, nous avons beaucoup de raisons de désirer d'aller au ciel, et ça fait une raison de plus de pouvoir aller voir la Vierge Marie pour lui demander si elle a connu la mort ou non. Les deux sont beaux. La première raison de dire la dormition, elle n'a pas connu la mort, c'est très beau, parce que ça montre comme elle est sans péché, eh bien elle a pu monter directement au ciel. Ça montre bien que la mort, c'est vraiment la conséquence du péché originel, du péché. Et Marie n'a pas péché, elle n'a pas. Et donc c'est très beau. Et en même temps, eh bien c'est très beau aussi de penser que le Seigneur lui a peut-être fait la grâce de participer de près à sa rédemption en mourant comme lui. Parce que Jésus a dit, il n'y a pas de plus grand amour que de donner sa vie pour ceux qu'on aime. Il n'y a pas de plus grand amour que de donner sa vie pour se connaître. Alors, s'il n'y a pas de plus grand amour, Marie, eh bien, qui nous a aimés, peut-être, eh bien, était-elle prête à. Bien sûr, elle nous a donné toute sa vie de toute façon, y compris à la croix où elle s'est offerte complètement, mais peut-être est-elle allée jusqu'à la mort.
1: On peut dire ce qui a toujours été cru, toujours et partout. Le dogme proclamé en 1854 de l'Immaculée Conception, c'est un peu ça. Ça a confirmé la foi de nombreux chrétiens,
0: Alors
1: cette foi en
0: effectivement,
1: Marie.
0: oui, ça, la foi en Marie qui est conçue sans péché, qui était partagée depuis par de nombreux chrétiens, effectivement, a été confirmée par le dogme. Vous savez que les dogmes, en fait, il y a une progression dans le mystère de la foi. Il y a une progression. Peu à peu, on comprend mieux. Parce qu'on réfléchit et finalement peu à peu on et alors la révélation elle-même elle reste le dépôt de la foi il reste le même mais plus ça va plus on entre dans le mystère et notamment même les saints eh bien nous aident à percevoir tel ou tel aspect et ce qui fait que peu à peu on comprend mieux ce qu'il y avait on peut penser que Saint Pierre Saint Luc etc. qui ont connu Marie eh bien avaient peut-être l'intuition de ce mystère. Pour elle, c'est la mère du Sauveur. Qu'est-ce que vous voulez? Et en même temps, parce que quand on voit Élisabeth qui s'écrie « Comment ai-je ce bonheur que la mère de mon Sauveur vienne jusqu'à moi? » On voit bien qu'Élisabeth sentait qu'il y avait quelque chose de spécial, spécifique en Marie. Donc, les apôtres devaient le sentir, mais ils n'avaient pas les mots pour le dire. Sûrement, n'aurait-il pas dit le matin, au petit déjeuner, à Marie « Bonjour, Immaculée Conception ». Mais il pressentait qu'il y avait quelque chose. Et plus le temps a passé, plus on a compris. Les pères de l'Église ont réfléchi sur Marie, mais elle est forcément la toute sainte pour accueillir en elle le trois fois saint. Donc si elle est toute sainte, c'est qu'elle n'a pas pu pécher. Si elle n'a pas pu pécher, c'est que. Et finalement, on arrivait à la conclusion que sans doute qu'elle était préservée du péché originel. Et cette. Par la grâce de l'Esprit Saint, le pape a pu nous éclairer encore plus, c'est-à-dire que ce que l'on croyait, il a pu confirmer que c'était bien la foi de l'Église.
1: Tardivement, certes. Dans la Bible, quels sont les fondements? Peut-on trouver,
0: Alors,
1: confirme
0: le
1: cela?
0: fondement, effectivement, on cherche, c'est important qu'on sache un petit peu quel est le fondement de la Bible, d'un dogme. Il y a toujours un fondement. Alors, j'y ai fait allusion tout à l'heure. En disant que nous appelons Marie Marie, alors que l'ange l'appelle pleine de grâce. Kekaritomene en grec. Kekaritomene. Pleine de grâce. Pleine de grâce, ça veut dire qu'il n'y a plus de place pour autre chose. Complètement. Pleine de grâce. Et c'est le nom que lui donne l'ange. C'est assez extraordinaire. Nous savons que dans la Bible, eh bien, le Seigneur aime bien donner un nom nouveau. Par exemple, Simon, Pierre, il va l'appeler Pierre. Voilà. Donc, et comme cela pour pas mal de Israël qui devient Jacob qui devient Israël. Voilà. Abram qui devient Abraham. Voilà. Et notre Marie, eh bien, qui s'appelait Marie, on savait que c'était, elle s'appelait Marie, eh bien, Jésus l'appelle, le Seigneur, l'ange de la part du Seigneur, l'appelle pleine de grâce. Et donc, ça avait son nom propre. Et si vous ouvrez le catéchisme de l'Église catholique, justement, sur la question de l'Immaculée Conception, eh bien, et le catéchisme dit, pour être la mère du Sauveur, Marie fut pourvue par Dieu de dons à la mesure d'une si grande tâche. C'est vrai que la mère du Sauveur, c'est une tâche tellement grande que, eh bien, Dieu lui a donné des dons à la hauteur de cette tâche. L'ange Gabriel, au moment de l'Annonciation, poursuit le catéchisme, la salue comme pleine de grâce. Voilà. En effet, pour pouvoir donner l'assentiment libre de sa foi à l'annonce de sa vocation, il fallait qu'elle fût toute portée par la grâce de Dieu. Au long des siècles, l'Église a pris conscience que Marie, comblée de grâce par Dieu, avait été en fait rachetée dès sa conception. Voilà. Et c'est cela que ça veut dire. Pleine de grâce, c'est le fondement biblique principal, d'une importance absolument fondamentale. Alors après, il y a bien sûr toutes les préfigurations qui étaient données dans l'Ancien Testament, mais c'est vrai que c'est en Jésus-Christ que l'on comprend l'ensemble, le fait que le Christ soit mort pour nous, pour rendre l'Église sainte et immaculée. Eh bien, on comprend bien que Marie, icône de l'Église, eh bien, était sainte et immaculée.
1: Mère du Sauveur et elle, avait-elle besoin d'être sauvée?
0: Alors ça aussi, c'est une bonne question, tout à fait. Et qui fait dire à saint Thomas d'Aquin, saint Thomas d'Aquin fait partie des théologiens qu'on invoque de temps en temps pour dire, mais vous voyez, certains théologiens n'ont pas cru à l'Immaculée Conception. Alors saint Thomas, il avait un grand amour de la Vierge Marie et il avait un grand respect pour le mystère, mais il avait un petit peu de mal à comprendre. Il aurait bien aimé, il aurait voulu, comme saint Bernard d'ailleurs, ils auraient voulu, tous les deux, saint Bernard et saint Thomas d'Aquin, croire en Marie Immaculée. Ça leur semblait tellement évident. Mais simplement, comme c'était des théologiens et qu'ils réfléchissaient, ça leur posait un problème. Parce qu'ils disaient, mais si Marie est conçue sans le péché originel, ça veut dire qu'elle n'a pas été sauvée par le Christ. Or, le Christ est venu sauver tous les hommes. Et donc, ça veut dire qu'elle a une place à part dans le genre humain, qu'elle n'a pas été sauvée par le Christ. Or, ce n'est pas possible de ne pas être sauvée. Et puis, c'est une grâce tellement, tellement grande d'être sauvée par Dieu, une créature qui n'a pas été sauvée. Enfin, ce n'était pas possible. Et donc, saint Thomas d'Aquin dit, puisque, eh bien, forcément, elle a été conçue avant que le Christ ne soit conçu, évidemment, puisque c'est elle, la mère du Christ, du coup, forcément, ça veut dire qu'elle n'a pas pu être conçu sans péché, parce que celui qui ôte le péché, qui rachète, c'est Jésus lui-même. Et les arguments, en fait, sont venus après. Il y a d'autres théologiens, après saint Thomas d'Aquin, après saint Bernard, sont arrivés à dire, mais en fait, le Christ, lorsqu'il nous a rachetés sur la croix, il nous a rachetés nous aussi. Il a racheté le monde entier. Et donc, en dehors du temps, le Dieu, lorsqu'il nous sauve, il est en dehors du temps. C'est pour ça que, par exemple, à chaque fois qu'on célèbre la messe, on dit qu'on est rendu contemporain du Christ qui meurt et ressuscite pour nous. Et il y a une très belle phrase dans un sacramentaire très très ancien qui dit « À chaque fois qu'est célébré le sacrifice de la messe, c'est l'œuvre de notre rédemption qui s'accomplit. » Donc on voit bien que le Christ, lorsqu'il nous sauve, ça la comprend tous les temps futurs, mais aussi tous les temps passés. Et donc le Christ, on peut dire qu'a fait profiter à Marie, eh bien, de la rédemption. Et donc, Marie est rachetée en anticipation. Et c'est ce que dit, eh bien, le dogme lui-même qu'a prononcé, eh bien, le pape Pie IX. La bienheureuse Vierge Marie a été, au premier instant de sa conception, par une grâce et une faveur singulière du Dieu Tout-Puissant, en vue des mérites de Jésus-Christ, sauveur du genre humain, préserver intact de toute souillure du péché originel. Donc on dit bien que c'est en vue, en conséquence des mérites de Jésus-Christ, sauveur du genre humain. Donc comme elle est une femme, elle fait partie du genre humain, elle a été aussi sauvée par son fils.
1: Et donc c'est Jésus ça. Rédempteur pour notre rédemption. Un auditeur nous demande, Monsieur Dominique Gap, est-ce qu'on peut parler de Marie comme co-rédemptrice?
0: Alors, ça, c'est un mot qui est tout à fait aussi important, Marie co-rédemptrice. Alors je dirais à la fois oui et non. Voilà, à la fois oui et non. Alors pourquoi oui ? Parce que Dieu a donc voulu qu'elle participe à la rédemption. D'abord, Dieu a soumis, j'allais dire, sa possibilité d'incarnation au oui de Marie. Si Marie n'avait pas dit oui, ben, il n'aurait pas pu s'incarner. Donc il a voulu qu'elle dise oui. Et il y a un très beau sermon de Saint Bernard, comme ça, qui imagine tous les anges et tout le monde qui est là un peu stressé en disant oh, va-t-elle dire oui, Marie, elle hésite, est-ce qu'elle va dire oui? Et ouf, elle dit oui. Et on peut être, c'est vrai que c'est impressionnant. Donc elle participe déjà, Dieu a voulu qu'elle participe réellement. Elle aurait pu dire non. Et ensuite, qu'elle participe aussi, donc par ce oui, mais aussi par l'offrande de toute sa vie. Parce qu'elle est mère, elle n'est pas simplement mère, une nourrice, elle est vraiment la mère du Christ. Et d'ailleurs, ta mère et tes frères sont là, on dit à Jésus, en parlant de Marie et de ses cousins. Ils sont là dehors, donc on dit bien ta mère, donc elle est toujours la mère, et elle est là au pied de la croix, et elle offre son fils. Donc elle est vraiment celle qui offre. Donc, par cette offrande, vraiment, elle est complètement associée. Et puis, un glaive te transpercera le cœur. Donc, ça, à la croix, elle est vraiment associée aux souffrances de son fils. Et donc, quelque part, elle participe à la rédemption. Ce que je disais tout à l'heure, le Seigneur lui donne cette grâce de pouvoir souffrir, de pouvoir participer à la rédemption. Mais comme chacun d'entre nous, par nos souffrances, alors, eh bien, nous participons aussi à la rédemption. Et c'est ça qui donne sens à toutes nos souffrances. Il y a peut-être parmi les gens qui nous écoutent des gens qui souffrent terriblement, qui sont dans leur lit, qui souffrent physiquement, qui souffrent moralement. Eh bien, toutes ces souffrances ont un sens en Jésus-Christ. Elles sont très importantes. Le Saint Paul le dit, je participe en mon cœur, je complète en ma chair ce qui manque aux souffrances du Christ. Donc c'est très très beau. Donc vous voyez, Saint Paul montre bien qu'il lui aussi, il est co-rédempteur. Donc on participe tous à la rédemption, évidemment Marie de façon éminente, ça c'est clair. Et en même temps, donc d'un certain côté, oui, on peut dire que Marie est co-rédemptrice, et d'un autre côté, on ne peut pas le dire. D'abord, bien sûr, parce que l'Église ne le définit pas comme cela, ce n'est pas un dogme. Et ensuite, parce que cette définition, si l'Église ne tient pas, pour l'instant en tout cas, ne trouve pas que ce soit opportun de proclamer ce dogme, c'est que ce n'est pas... On pourrait mal le comprendre et penser que finalement, il y a deux rédempteurs. Il y a le Christ et il y a Marie. Co-rédemptrice, vous voyez. Si nous sommes co-locataires, c'est que nous sommes tous les deux locataires du même appartement. Alors que là, c'est pas la même chose. Attention, Marie, elle est rachetée par le Christ. Donc il n'y a qu'un seul sauveur, l'unique nom par lequel nous puissions être sauvés, l'unique rédempteur de l'homme, l'unique médiateur entre Dieu et les hommes. Et donc Marie joue un rôle éminent, comme chacun d'entre nous, et en même temps, attention, il faut bien préserver l'unique rédempteur. Et c'est pourquoi le titre de Marie, co-rédemptrice, n'est finalement pas approprié, parce qu'il donne trop à penser que Marie est l'égale du Fils. Ce que Marie est elle-même est bien consciente, Marie l'humble servante, Marie elle-même serait... Je suis sûr que ce n'est pas un titre qui plaît à la Sainte Vierge. Oui.
1: Attention à ne pas tomber dans la mariatrie, l'idolâtrie, en faire de Marie une déesse.
0: Alors, il y a, bien sûr, il ne faut pas effectivement tomber dans la mariolâtrie. Alors, peut-être avant la mission, vous me parliez de la position des protestants.
1: Oui, oui, les protestants, il est vrai que n'y attachent pas vraiment d'importance, ne la vénèrent pas, ne la prient pas.
0: Alors, effectivement, on pourrait se dire, ben, peut-être qu'il y a un risque de mariolâtrie, de trop honorer Marie, et c'est pourquoi nos frères protestants, eh bien, ne l'honorent pas. Alors, vous savez que le protestantisme, quand on dit protestant, ça veut dire un petit peu protester, ça sous-entend les réformateurs qui avaient protesté, quoi. Donc contre des défauts d'ailleurs légitimes quelquefois dans l'Église, des péchés de personnes dans l'Église qui étaient objectivement scandaleux, contre lesquels des grands saints se sont aussi élevés. Et ces personnes-là qui protestaient, en fait, ont donné plusieurs courants, en fait. Et aujourd'hui, dans l'Église, il y a beaucoup de courants. Donc, on ne peut pas tellement dire les protestants pensent que, parce que ben, les protestants, il y a toutes les sortes. Donc, la plupart ont un grand amour de la Vierge Marie. On sait que Luther a écrit un très beau commentaire du Magnificat. Donc, l'amour de la Vierge Marie était là. Mais c'est vrai qu'il y a eu une tendance effectivement, dans le monde protestant, de dire, mais attention, méfions-nous de donner, si on donne une place trop grande à Marie, on risque de faire obstacle à la légitime adoration du Fils de Dieu, de Jésus. Alors, nous, c'est vrai qu'il faut faire attention pour, comme je le disais tout à l'heure, ne pas mettre sur rang d'égalité Marie et Jésus et ne pas donner l'impression que Marie est Dieu, voilà, et que c'est la quatrième personne de la Trinité. Mais il faut pouvoir l'honorer à sa juste place. Et la juste place de Marie, elle est particulièrement haute, puisque si vous prenez le livre de l'Apocalypse, on a Marie représentée comme couronnée de 12 étoiles, avec le soleil pour manteau, la lune sous ses pieds. Enfin, c'est une canonisation en direct, vous voyez, le livre de l'Apocalypse, qui est sans doute contemporain de la mort ou de la dormition de la Vierge Marie. Donc ça veut dire que, et c'est un livre inspiré, donc on voit bien que Marie a une importance extraordinaire. Mais il faut que les choses soient justes. Alors, il me semble qu'on ne doit pas craindre un très grand et très grand amour de la Vierge Marie. Pourquoi ? Parce que Marie, elle nous conduit à son Fils. Et c'est pour cela que, en fait, je pense qu'on ne... Marie, elle nous oriente. Donc, même si on a tendance un petit peu trop à la mettre en avant, elle nous conduit à son Fils. Elle nous conduit, voilà. Et il me semble que c'est elle qui régulièrement nous remet dans la juste position, qui nous remet, attention, l'important. On voit la Vierge Marie à Lourdes, mais aussi dans d'autres apparitions. Pénitence, attention, l'importance de la pénitence, c'est-à-dire de se convertir, de se reconvertir au Christ. Donc, il y a une petite histoire d'ailleurs sympathique que m'a raconté un jour un ami prêtre belge. Un jour, le roi Baudouin, le roi des Belges, donc, dont le procès de béatification a été ouvert. Ce roi des Belges, très catholique, très, vraiment avec un grand amour aussi de la Vierge Marie, etc. Et un jour, se promenait dans les rues avec un cardinal, et puis toute la foule criait « Vive la reine ! Vive la reine !» alors que passaient sous leurs yeux le roi et le cardinal. Alors le cardinal était un petit peu surpris. Et puis en arrivant là où il devait arriver, le cardinal dit, un peu gêné au roi, « Ça ne vous dérange pas trop que les gens crient « Vive la reine !» sur le passage du roi ?» Et le roi qui dit « Non, non, les gens ont bien compris que cela fait bien plus plaisir au roi que l'on crie « Vive la reine !» plutôt que « Vive le roi !» Donc on voit le roi amoureux de sa reine et qui est heureux qu'elle soit mise en valeur. Et c'est la même chose pour Jésus. Jésus est heureux que l'on honore sa mère, bien sûr.
1: Oui, puisque Marie nous dit « Bienheureux je suis », puisque tous les âges me diront « Bienheureuse ».
0: Voilà, toutes les générations toutes me les diront générations. « Bienheureuse voilà. ». Mais toutes les générations me diront « Bienheureuse » parce que et j'ai cette grâce immense d'avoir comme fils, eh bien le Fils de Dieu, parce que je peux être si proche. Et donc finalement, eh bien tous ceux qui honorent Marie, eh bien finalement comprennent que ce centre c'est Jésus. D'ailleurs dans le Je vous salue Marie, c'est très beau dans cette prière, le centre de la prière c'est Jésus. Et Jésus, le fruit de vos entrailles est béni. Et le pape Jean-Paul II propose même qu'on médite les mystères, une clausule, c'est-à-dire un petit mot qui rappelle le mystère. Et Jésus ressuscité, et Jésus qui gît dans la paille, et Jésus qui meurt pour nous, voilà. Et Jésus monté au ciel, voilà. Et Jésus, voilà, qui est vraiment le cœur du Je vous salue Marie, c'est Jésus. Et lorsqu'on médite, qu'on prie le Je vous salue Marie, bien sûr, on s'adresse à Marie, et en même temps, le cœur, le centre, c'est Jésus. Voilà, le nom
1: tout
0: de Jésus.
1: Tout à Jésus par Marie.
0: Voilà, tout à Jésus par Marie.
1: Je vous propose de faire une nouvelle pause musicale.

0: Radio Espérance, ce soir, causerie avec un prêtre, avec le père Gaspard Craplet. Cher père, une question de Gisèle. Alors, qui nous demande, elle voudrait savoir pourquoi l'inscription sur la couronne de Notre-Dame à Lourdes, en patois, Immaculata Conceptio, a été enlevée et actuellement mise au pied de la statue.
1: Alors, effectivement, cette inscription était au-dessus de la tête de Marie. Et puis elle a été mise en dessous. Alors sans doute qu'il y a eu des rénovations, des tas de choses, mais je crois que ça répond à un désir bien, bien naturel de la part de tous les pèlerins de pouvoir voir Marie telle que Bernadette l'a vue. Parce que cette statue qui est dans la grotte, eh bien elle a été mise exactement à l'endroit où Marie est apparue, exactement à la taille, à la bonne taille, exactement avec la description qu'en faisait Bernadette, avec cette ceinture bleue, avec ce chapelet, avec ces roses sur les pieds, exactement pareil. Et donc les fidèles, c'est vrai, ont envie de voir ce qu'avait vu Bernadette. Et donc je comprends tout à fait qu'on ait voulu montrer une Marie proche de nous, dans son humanité, avec s'il y avait cette sorte de grande auréole au-dessus, ça risquait de la mettre un petit peu à part, un petit peu lointaine, alors qu'elle est vraiment, eh bien, notre mère, si proche de nous. Donc je crois que c'est bien qu'on l'ait mis en dessous, puis peut-être que c'est plus lisible pour les malades.
0: Bien, j'espère que ça répondra aux questions de Gisèle. Donc pouvons-nous revenir, cher père, à l'Assomption de Marie?
1: L'Assomption de Marie, oui. Et oui, parce que d'abord, souvent, nous confondons les deux mystères, l'Immaculée Conception et l'Assomption de Marie. Alors, l'Assomption de Marie, c'est Marie qui monte au ciel. L'Immaculée Conception, c'est donc qu'elle a été conçue sans péché. Ces deux dogmes ont été proclamés de façon très proche, à 100 ans d'écart. Et c'est étonnant, mais ce dogme de l'Assomption est très récent. Il date de 1950. Donc c'est
0: sous Pie
1: XII, c'est très récent, et on ne pense pas tellement qu'il y a eu ce dogme si important et si récemment. En fait, ce dogme de l'Assomption de Marie est lié au dogme de l'Immaculée Conception. À partir du moment, et c'est pour ça qu'ils ont été célébrés les deux à 100 ans d'écart, à partir du moment où on a proclamé que Marie était conçue sans péché, la question reste bien sûr ouverte de savoir si elle est morte ou si elle est simplement la dormition, mais on est sûr d'une chose, c'est que n'ayant pas péché, elle est montée au ciel avec son corps et son âme. Les saints qui meurent, le bienheureux pape Jean-Paul II, le saint curé d'Ars, etc., ils montent au ciel avec leur âme, simplement. À la mort, il y a le jugement particulier. Et donc, eh bien, c'est là que les grandes orientations se font, ou directement au ciel, si on est bien heureux, ou un temps de purgatoire nécessaire avant d'aller au ciel, ou bien l'enfer. Mais dans tous les cas, il s'agit d'attendre la résurrection au dernier jour pour avoir son corps. Et ça, la résurrection des corps, c'est au dernier jour, au moment du jugement dernier. Parce qu'au moment du jugement dernier, on va pouvoir faire un vrai jugement, où on va pouvoir, c'est-à-dire avec toutes les conséquences du mal qu'on a pu faire. Bien sûr, parce que le mal qu'on a fait, on peut dire, ça j'ai fait de mal, mais le mal qu'on a fait, le problème, c'est qu'il a des conséquences. Et c'est ça qui est dramatique. C'est que vous mettez un coup de poing à un enfant, bien sûr, vous lui avez fait mal, mais vous lui avez appris aussi à être violent, et lui, il va peut-être mettre un autre coup de poing, et puis lui, du coup, il va nourrir de la haine, et du coup, il va vous faire encore du mal, et puis du coup, il va... Et ça engendre... Donc le mal a des conséquences qui sont dramatiques. C'est des conséquences du péché. Alors on attend le jugement dernier pour pouvoir avoir ce jugement vraiment équitable et final avant la résurrection des corps. Eh bien, Marie, elle n'a pas besoin d'attendre ce jugement dernier, puisque Marie n'a pas péché. Donc il n'y a pas de conséquences de péché à attendre. Marie n'a pas péché, elle peut avoir son corps glorieux au ciel et quelque part déjà bénéficier déjà de cette joie profonde qui est d'avoir un corps glorieux. Parce que les âmes au ciel, elles attendent le corps quand même. Et donc Marie, eh bien, représente vraiment l'humanité, la créature qui est au ciel pour l'instant avec son corps. Voilà, c'est extraordinaire. Donc vous voyez le lien entre l'Immaculée Conception et... l'Assomption, il est lié en fait. À partir du moment où on avait proclamé le dogme de l'Immaculée Conception, il était bien logique que l'on puisse proclamer aussi ce dogme de l'Assomption de Marie.
0: Une question d'un auditeur, le rôle de Marie dans la rédemption. Est-ce que Marie a transmis à Jésus sa cola? Il y a un mot difficilement compréhensible. Sa corporalité.
1: Alors, et ça c'est sûr que on peut penser effectivement qu'il y a une corporalité. Voilà, le fait d'avoir un corps. Bien sûr que Marie a transmis à Jésus sa corporalité, c'est-à-dire que Marie a transmis une vraie nature humaine à Jésus. Jésus est vrai homme, il est vrai Dieu, mais il est aussi vrai homme. Il a vraiment, au niveau humain, il est vraiment... Et c'est vrai que ça, c'est Marie qui lui a donné. Nous savons qu'un enfant, bien, il ressemble à son père et à sa mère. Bon, Jésus, il ressemblait à l'Esprit Saint. Il ressemblait surtout à Marie. Et c'est quand même beau de penser... Ben voilà, Jésus, il ressemble à Marie, c'est vraiment le fils de Marie. Ça, elle lui a transmis ça, peut-être ses yeux, je sais pas. Ça, elle lui a transmis, ça c'est sûr, sa corporalité, notre Dieu, c'est Saint Ignace d'Antioche qui meurt en l'an 107, vous voyez, il est très très très vieux. Notre Dieu a été porté dans les entrailles de Marie, dans les entrailles d'une femme. Quelle chose extraordinaire. Et ces entrailles de femme ont donné son corps à notre Dieu. Et c'est pour ça que à Éphèse, le premier dogme sur Marie, c'est Marie, mère de Dieu. À Éphèse, on a proclamé en 431 Marie, mère de Dieu, c'est-à-dire Marie qui n'est pas simplement mère du Christ, elle est vraiment mère de Dieu, parce qu'elle est mère de Jésus, elle est complètement mère de Jésus, donc elle est complètement aussi mère de Dieu.
0: Ouais. Magnifique. Ce dogme de l'Immaculée Conception nous rappelle constamment la grandeur de Marie, sans toutefois en faire une déesse de l'idolâtrie. Certains groupes chrétiens qui voudraient qu'on change un peu, que l'Église, qu'aux rédemptrices.
1: Alors voilà, je pense qu'il faut, lorsque l'on a un grand amour de Marie, il faut, les premiers chrétiens, les premiers pères de l'Église, pour eux, lorsqu'ils parlaient de Marie, ils parlaient aussi de l'Église. Pour eux, il disait que finalement, ce qu'on dit de l'Église d'une manière générale, on le dit de Marie d'une manière particulière. Et c'est assez extraordinaire. Donc l'Église, on dit qu'elle est sainte, et bien Marie, on le dit de particulière qu'elle est sainte. L'Église est immaculée, Marie immaculée. L'Église est l'engendre des nouveaux chrétiens, Marie est l'engendre des nouveaux chrétiens. L'Église, elle nous guide dans la foi, Marie, elle nous guide dans la foi. Donc, et c'est pour ça que chez les premiers pères, et bien lorsqu'on dit... l'Église, où on dit Marie, c'est la même... c'est synonyme, c'est toujours synonyme. Et d'ailleurs, en voyant Marie qui bondit sur la montagne pour voir Élisabeth, il voit l'Église qui bondit sur les montagnes des siècles pour porter la présence de Jésus donc au Élisabeth, c'est-à-dire au monde entier. Donc on voit bien le lien. Et ça veut dire que je pense que aimer Marie, c'est forcément aimer l'Église. Et aimer l'Église comme Marie a aimé l'Église. Et Marie, comme je vous le disais, pleine de délicatesse, qui n'a pas expliqué au pape Pie IX qu'il fallait absolument qu'il fasse son dogme de l'Immaculée Conception, mais qui, 4 ans après, tout doucement et tout simplement, à travers la petite Bernadette, est venue confirmer, effectivement, que le pape avait bien fait. Mais voilà, Marie n'est pas revendicatrice, j'allais dire. Hein. Marie, au contraire, Marie, c'est la douceur même. Et donc, notamment avec l'Église, c'est pour ça qu'on l'appelle aussi Marie, mère de l'Église. Le pape Paul VI l'a déclaré mère de l'Église. Elle est pleine de douceur. Et c'est elle qui soutient aussi le Saint-Père. Elle soutient l'Église, elle soutient les prêtres, bien sûr, elle soutient spécialement le pape. On peut se souvenir de Jean-Paul II, lorsqu'il s'est fait tirer dessus le jour de le 13 mai 81, le jour de Notre-Dame de Fatima. Eh bien, il a dit, une main a tiré la balle, c'est-à-dire le terroriste, Ali Aksa, une main a tiré la balle, une autre a guidé la balle. Voilà. Et les médecins ne comprennent pas que la balle n'ait rien fait. Et d'ailleurs, le terroriste non plus, il a dit « Moi, j'ai jamais raté personne à cette distance-là. » Donc, c'est bien Marie qui a guidé la balle. Cette balle qui, maintenant, est dans la couronne de Marie. Elle a été insérée dans la couronne de Marie à Fatima. Donc, pour dire que Marie, elle veille spécialement sur le pape au point de guider les balles. Enfin, donc, elle s'occupe même de choses un peu pratiques, quoi. Hein. Pour dire qu'elle est vraiment, et notre pape François, notre pape émérite Benoît XVI, Marie s'en occupe personnellement. Donc, c'est beau aussi de voir voir que Marie, elle est toute humble, elle s'occupe. Donc je pense qu'il faut qu'on fasse attention, qu'on ne mette pas, qu'on fasse pas un peu pression avec, avec Marie. Enfin, voilà. C'est vrai qu'on a quelquefois envie de donner des titres à Marie que ne donne pas l'Église. Je crois que humblement, il faut qu'on puisse se soumettre à ce que dit l'Église, parce que voilà, même quand on n'y comprend rien, Saint-Pierre un jour comprenait rien à ce que disait Jésus avec l'histoire de l'Eucharistie, ceci est ma chair, etc. Puis Saint-Pierre il disait, mais on comprend rien, Seigneur. Alors Jésus lui a dit, tu veux partir? Et Saint-Pierre a dit, à qui irions-nous, Seigneur? Tu as les paroles de la vie éternelle. Ben, nous, c'est la même chose. À qui irions-nous sans l'Église? L'Église nous transmet les paroles de la vie éternelle. À qui irions-nous? Donc surtout, surtout, ne nous séparons pas de l'Église. Et je crois que Marie, c'est sans doute grâce à Marie qu'on a fait en sorte que la tunique du Christ ne soit pas déchirée. C'est Marie qui nous apprend à ne pas nous disputer, à ne pas nous déchirer. Voilà, Marie qui est mère de l'unité, qui nous apprend. Donc surtout, pas de critique à propos de Marie. Alors ça serait, je crois que ça lui déplairait fortement.
0: Merci Père pour votre intervention. Ainsi s'achève notre émission. Vendredi 13 décembre, nous aurons la joie d'accueillir le père Philippe Caradjé pour une émission « Préparation à Noël ».

Chers amis de Radio Espérance, nous poursuivons notre méditation cette année sur la Sainte Vierge Marie et je vous propose d'étudier, de revoir ensemble la lettre apostolique, le rosaire de la Vierge Marie du pape Saint Jean-Paul II et qui date déjà de 2002, du 16 octobre 2002, puisqu'il proposait une année, l'année du rosaire, octobre 2002, octobre 2003, l'année du rosaire. Alors en ce centième anniversaire de l'apparition de la Vierge Marie à Notre-Dame de Fatima, il est bon de se replonger sur ce que disait le Saint-Pape sur le rosaire de la Vierge Marie, et vous verrez que ces textes du magistère de Jean-Paul II sont quand même assez extraordinaires, et je vous propose de le revoir ensemble pour approfondir notre dévotion à la Sainte Vierge et au rosaire, c'est-à-dire à la méditation des mystères joyeux, lumineux, douloureux et glorieux. Dans son introduction, le pape nous dit que le rosaire est une voie, nous aide à entrer et à poursuivre la voie de la contemplation. Ce n'est pas simplement d'aligner, si je puis m'exprimer ainsi, des « Je vous salue Marie », ce qui est déjà beaucoup, mais d'entrer dans un... C'est un peu comme la liturgie. La liturgie est un moyen pour nous faire entrer dans un mystère. Il y a un support visuel, un support auditif, un support olfactif, quand justement il y a l'encens, par exemple pour les messes solennelles, pour nous faire entrer dans le mystère. On ne s'arrête pas à la vue des sens ou un spectacle, même aussi extraordinaire soit-il, mais c'est nous pour faire rentrer dans un mystère. Et la méditation, la prière du chapelet et du rosaire dans des quatre chapelets, c'est nous faire entrer dans un mystère, puisqu'on médite les mystères de la foi. Et pas simplement, on honore la Sainte Vierge en lui disant la belle, ce qu'on appelle la salutation angélique, le « Je vous salue Marie », qui est évidemment une très belle prière avec le Notre Père, évidemment, que nous aimons en soi beaucoup. Mais, je dis bien, c'est un support pour faire entrer dans un mystère. Voilà pourquoi, l'introduction, le pape Jean-Paul II nous parle de cette voie de la contemplation dans laquelle nous entrons grâce au rosaire et à la prière du rosaire. Et il nous rappelle, il nous recommande que les communautés chrétiennes doivent devenir des authentiques écoles de prière. Parce que sinon, on est un peu dans l'action. L'action un peu poussée à son extrême, c'est l'activisme. Et même pour le bien, même pour l'Église, même pour les autres, c'est excellent. Mais comme c'est le Christ qui agit en nous, en nos actions, si on ne met pas au départ la vie intérieure, l'union à Dieu qu'on ne peut obtenir que par la prière et silencieuse, je dis bien silencieuse, nos actions extérieures, qui ont une grande valeur évidemment, n'auront peu de fruits, ne porteront pas suffisamment, parce que c'est le Christ qui doit les porter, parce que nous serons unis avec lui, et c'est notre union à Dieu qui nous permet d'arriver à ce terme. Le pape aussi nous propose, il nous parle de l'urgence d'implorer de Dieu le don de la paix. Alors le pape parlait à cette époque-là des attentats du 11 septembre 2001 aux États-Unis d'Amérique, vous vous rappelez. Eh bien, que d'attentats depuis. Que d'attentats depuis 2001 et l'encyclique 2002. Que de drames et de souffrances dont on doit, la prière doit demander surtout d'implorer le don de la paix, comme dans la prière liturgique aussi, quand le prêtre dit « la paix soit avec vous », souvent on parle de la paix, c'est le Christ ressuscité, le dimanche le Christ ressuscité, quand il ressuscite, la première chose qu'il dit à ses apôtres, c'est « la paix soit avec vous », et quand ils reconnaissent, ils furent remplis de joie.

Dans le chapitre premier de la lettre apostolique Rosarium Virginis Mariae, le rosaire de la Vierge Marie, le pape Saint Jean-Paul II, c'était le 16 octobre 2002, vous vous rappelez, nous parle de contempler le Christ avec Marie. Dans l'introduction, il nous rappelait que le rosaire était une école de prière et qu'elle nous menait à la contemplation, et ce n'est pas simplement une récitation, mais c'est une école de prière, la récitation, et les Je vous salue Marie, étant pour simplement un moyen d'atteindre au mystère, à la connaissance, à l'amour du mystère. Et dans le chapitre premier, il nous parle de contempler le Christ avec Marie. Et il nous rappelle l'épisode de la résurrection que nous donne Saint Matthieu chapitre 17, verset 2, et il fut transfiguré devant eux. Non, ce n'est pas la résurrection, pardon, c'est la transfiguration, mais c'est déjà l'annonce de la résurrection. Et il fut transfiguré devant eux, son visage devint brillant comme le soleil. Ce sera d'ailleurs le quatrième mystère lumineux que proposera le pape Jean-Paul II, puisque c'est dans cette lettre apostolique qui propose les mystères lumineux. Et ils ont Pierre, Jacques et Jean, qui ont été sollicités par le Christ pour l'accompagner au mont Tabor. Ils vont être sollicités aussi pour l'accompagner à l'agonie. Ils ont été préparés à l'agonie de Christ en venant voir cette magnifique scène, contempler cette magnifique scène de la transfiguration. Et le pape Jean-Paul II nous propose, nous encourage à fixer les yeux sur le visage du Christ, en reconnaître le mystère dans le chemin ordinaire et douloureux de son humanité, jusqu'à en percevoir la splendeur divine définitivement manifestée dans le ressuscité, glorifié à la droite du Père. Tel est le devoir de tout disciple du Christ. C'est donc aussi notre devoir. En contemplant ce visage, nous nous préparons à accueillir le mystère de la vie trinitaire pour faire l'expérience toujours nouvelle de l'amour du Père et pour jouir de la joie de l'Esprit Saint. Voilà, nous devons chercher, même dans nos actions quotidiennes, mais surtout dans la prière, les yeux, chercher le visage du Christ. Il y a ce cantique un peu de négro spirituel, je cherche ton visage. Je me souviens de Littleton qui chantait John Littleton. Je cherche le visage, je cherche ton visage. Eh bien, nous devons chercher le visage du Christ. Pas simplement la connaissance intellectuelle, puisque la foi est une connaissance. Le catéchisme. Mais le catéchisme, c'est l'expression, nous permet de. C'est la révélation du Père par le Christ. Or, ce n'est pas uniquement un enseignement. Donc, le catéchisme, je rappelle. Mais c'est une personne, cet enseignement, ce verbe,

Donc, le chercher le Christ, c'est chercher la présence de Dieu. Et tant qu'on n'a pas trouvé le Seigneur, tant qu'on n'a pas vu son visage, non pas avec les yeux de chair, il ne s'agit pas de rencontrer, de voir et de faire du sentimentalisme. C'est un peu ridicule même. Enfin, on peut aimer quelques images comme ça, et quelques statues, ça peut aider bien sûr. Mais fermons les yeux. Ne regardons aucune image, ni aucune représentation, mais cherchons le Christ dans notre cœur, dans notre âme, dans les textes que nous méditons, la révélation. Mais nous devons trouver, un jour ou l'autre, si nous n'avons pas fait, la présence de Dieu, le visage de Jésus, le regard du Christ sur nous. Et tant que nous n'avons pas fait cette rencontre, eh bien nous sommes un petit peu à côté de l'essentiel.

Nous avons vu que dans le chapitre premier du rosaire de la Vierge Marie, nous avons vu les Pierre, Jacques et Jean qui virent le visage du Christ transfiguré. Et que, à travers nos prières, le rosaire en particulier, nous devons chercher le visage du Christ. Et Marie, dit le pape Jean-Paul II, a trouvé où le visage du Christ. Même il va plus loin en disant le visage du Christ lui appartient à titre spécial. Le visage du Christ appartient, le visage du Fils appartient à titre spécial à la Vierge Marie. Donc nous trouverons, je poursuis un petit peu le texte, c'est dans son sein qu'il s'est formé, prenant aussi d'elle une ressemblance humaine qui évoque une intimité spirituelle assurément encore plus grande. Personne ne s'est adonné à la contemplation du visage du Christ avec autant d'assiduité que Marie. Donc, ce qui veut dire que nous trouverons le visage du Christ dans la Vierge Marie, dans le sein de la Vierge Marie. Parce que, comme dit le pape Jean-Paul II, il s'est fixé en elle. D'abord, il s'est fixé parce qu'elle est la mère, et les visages, et les visages des enfants se fixent dans la mère et aussi par le Père. Mais là, le Père est le Saint-Esprit. Donc il n'a pas donné un visage particulier, en fait, une ressemblance, sauf la lumière de gloire, enfin, la divinité, c'est certain. Donc le visage du Verbe fait chair, de ce qui sera l'enfant Jésus, s'est formé très spécialement par la Vierge Marie.

elle et par elle. Elle a, lorsqu'enfin, dit le pape, elle lui donne naissance à Bethléem, ses yeux de chair se portent aussi tendrement sur le visage de son fils, tandis qu'elle l'enveloppe de l'ange et le couche dans une crèche. Donc la Vierge Marie va nous apprendre à regarder le Christ avec amour, non pas avec reproche, quelquefois quand on souffre beaucoup, non pas avec revendication, non pas avec critique, non pas avec exagération, quelquefois, mais avec, dans la pureté, dans la foi, dans l'équilibre, la sainteté de la Vierge Marie. Donc, elle seule sait regarder, on pourrait dire comme il faut, le Christ. Parce que nous, nos regards sont toujours assez imparfaits, sinon impurs dans le sens large du terme. Soit on est revendicatif, soit on réclame, soit on est égoïste, soit on a un regard qui n'est pas parfait, qui est mélangé, on pourrait dire. Tandis que la Vierge Marie a un regard très pur sur le Christ. Et le pape nous parle de plusieurs regards du Christ. C'est très beau. C'est au numéro 10 de la lettre apostolique. Un regard interrogatif, un regard pénétrant, un regard douloureux et un regard radieux. Et enfin, un regard ardent. C'est très beau. Un regard interrogatif qui est à la fois douloureux quand l'épisode de la perte de Jésus au temple. « Mon enfant, pourquoi nous a-t-il fait cela ?» Donc, regard interrogatif, le questionnement. Puis un regard pénétrant. À Cana, exemple de Cana, premier miracle, c'est aussi deuxième mystère douloureux. À Cana, regard pénétrant. Faites tout ce qu'il vous dira. Elle regarde Jésus pour lui demander d'intervenir, ou plutôt, ne demande pas d'intervenir, dire ils n'ont plus de vin. Voilà le regard pénétrant. Le regard douloureux, quant au pied de la croix. Le regard de la mère qui regarde son fils persécuté et crucifié. Un regard douloureux sur la souffrance de son fils. Un regard radieux lorsqu'il ressuscite, la joie de la résurrection. Et enfin, un regard ardent lié à l'effusion de l'Esprit au jour de Pentecôte. Essayons de demander à la Vierge Marie d'avoir un regard interrogatif, mais qui n'est pas de reproche, mais qui est déjà un peu douloureux, un regard pénétrant, le regard douloureux, le regard radieux, la résurrection, et le regard ardent, la Pentecôte, le Saint-Esprit.

Dans la lettre apostolique, le Rosaire à la Vierge Marie, au numéro 11, le pape Jean-Paul II, Saint Jean-Paul II, nous parle des souvenirs de Marie. Elle retenait tous ces événements et les méditait dans son cœur, nous dit Saint-Luc chapitre 2, et bien dans beaucoup de... plusieurs fois, Saint-Luc nous parle de la Vierge Marie qui retenait ces événements. C'est-à-dire qu'elle était silencieuse dans une époque de bruit incessant et de paroles et de volubilité. Remarquez comment les gens parlent ou dans les radios parlent vite, à toute vitesse. Ils avalent les mots, ils prennent un mot pour un autre. C'est insupportable. Donc il y a une action, il y a un verbe qui ne se fait pas cher, parce qu'il y a des idées qui s'entrechoquent, qui vont à toute vitesse, qui sont des raccourcis, il n'y a pas d'approfondissement, et surtout il n'y a pas d'écoute. Parce que quand on parle, on doit aussi écouter en même temps. Vous direz, c'est drôle, c'est le contraire, pas du tout. Quand on parle, on doit entendre. Celui qui parle, au fond de nous, c'est le Seigneur. Et puis, quand on s'adresse à quelqu'un, on doit aussi, tout en parlant, écouter ce qu'il entend. Vous voyez ? Quand je vous parle, chers amis de Radio Espérance, je pense à vous et je vous vois, enfin sans vous voir, je vous vois et je vous entends m'écouter. Voyez, je ne m'adresse pas à un micro ou je ne débite pas une conférence, aussi excellente soit-elle, ou enfin là, je n'ai pas une conférence, mais je ne fais que répéter, essayer de commenter aussi en répétant ce que le pape Jean-Paul II a dit, mais je vous atteins dans votre écoute. Et dans votre diversité. C'est ça le vrai dialogue, même silencieux. Et avec le Seigneur, c'est ça. Ce sont ces souvenirs, dit la lettre apostolique, qui, en un sens, ont constitué le rosaire qu'elle a constamment récité au long des jours de sa vie terrestre. Donc elle a médité la vie du Seigneur dans son cœur. Et donc elle nous aide aussi à le faire nous-mêmes. Au numéro 12, la lettre apostolique nous parle, et je vous le disais au début, c'était dans l'introduction, que le rosaire est une prière contemplative. Pourtant, c'est une raison vocale, le rosaire, la récitation de chapelet, puisqu'on entend la vox vocis, la voix, on parle. Et pourtant, il ne faut pas oublier ça, cette prière vocale doit mener à la prière mentale. Puisque la contemplation est la prière vocale, il y a la méditation et la contemplation. C'est le sommet de l'horizon mental, c'est la prière contemplative. Dans le retrait de Saint-Ignace, parce que je les donne, ces retraits de Saint-Ignace, il y a les méditations et les contemplations. On passe de la méditation discursive à la contemplation des mystères. C'est tout à fait différent. Donc ça va même plus loin, alors que dans le rosaire on médite les mystères de la foi. Eh bien le pape Jean-Paul II va plus loin parce que lui il avait l'expérience de l'oraison, puisqu'il priait, il faisait oraison malgré tous ses travaux apostoliques. Eh bien il faisait oraison, donc il avait l'expérience. Seuls peuvent parler de l'oraison ceux qui la connaissent. On ne peut parler de quelqu'un que si on le connaît, et on ne peut en parler réellement que si on l'aime, sinon c'est une connaissance extérieure, peut-être vraie, peut-être l'intelligence peut aller loin, mais s'il n'y a pas d'amour, on ne connaît pas quelqu'un. Et voilà pourquoi il y a tant de foyers qui, quelquefois, ou d'amitiés qui se brisent, parce qu'il y avait une fausse connaissance. Quand il y a une vraie connaissance, il y a la fidélité, et on passe à travers toutes les difficultés. Donc, le rosaire prière contemplative. Et le pape Jean-Paul II cite le pape Paul VI. Sans la contemplation, le rosaire est un corps sans âme, et sa récitation court le danger de devenir une répétition mécanique de formules et d'agir à l'encontre de l'avertissement de Jésus. Citation de saint Matthieu chapitre 6, verset 7. Quand vous priez, ne rabâchez pas comme les païens, ils s'imaginent qu'en parlant beaucoup, ils se feront mieux écouter. Fin de citation. Par nature, dit le pape Paul VI, la récitation du rosaire exige que le rythme soit calme et que l'on prenne son temps
afin que la personne qui s'y livre puisse mieux méditer les mystères de la vie du Seigneur, vue à travers le cœur de celle qui fut la plus proche du Seigneur, et qu'ainsi s'en dégagent les insondables richesses.

Au numéro 13 de la lettre apostolique, le rosaire à la Vierge Marie, le pape Jean-Paul II, le saint Jean-Paul II, nous dit que la contemplation, ce que nous avons parlé lors de notre dernier entretien, de la contemplation de Marie est avant tout le fait de se souvenir. Se souvenir. Aujourd'hui, il n'y a plus de souvenir, il n'y a plus de... On perd, on ne sait plus d'où on vient, où on va. Une action remplace une autre. Il y a une succession d'actions sans suite, souvent. Sans suite. On voit dans les relations d'amitié, il n'y a plus de suite. On se voit, on se retrouve plus, on ne se parle plus, on ne s'écrit plus. Il n'y a pas de suivi. Il n'y a pas de suivi. Même dans les actions, souvent. Alors, on fait des choses extraordinaires, ponctuelles. Et après, c'est fini, on n'entend plus parler de personne. On repart dans d'autres actions. Donc c'est comme une fuite en avant. C'est extrêmement préjudiciable à l'unité de l'être des gens et à l'action aussi de la grâce. Parce que la grâce est une continuité. Pour revenir à notre texte, au numéro 13, le Concile Vatican II rappelle... pape Jean-Paul II, la liturgie constitue la réalisation de la charge sacerdotale du Christ et du culte public. Et le sommet vers lequel tend l'action d'Église est en même temps la source d'où découle toute sa force. Citation de la constitution sur la liturgie du Concile Vatican II. Alors le chrétien est appelé à prier en commun, doit néanmoins aussi entrer dans sa chambre pour prier son Père dans le secret. Donc on ne priera en commun que si on a déjà prié dans son cœur, on peut dire, là aussi. Bon, c'est ce que nous rappelle un petit peu le texte. Avec sa spécificité, le rosaire se situe dans ce panorama multicolore de la prière incessante. Et si la liturgie, action du Christ et de l'Église, est l'action salvifique par excellence, le rosaire en tant que méditation sur le Christ avec Marie est une contemplation salutaire. Nous plonger en effet de mystère en mystère dans la vie du Rédempteur fait en sorte que ce que le Christ a réalisé et ce que la liturgie actualise soit profondément assimilé et modèle notre existence. Par Marie, nous apprenons le Christ. Elle nous apprend à le connaître lui. À le connaître lui. À connaître le maître intérieur qui nous conduit à la vérité tout entière. Saint Jean chapitre 14, verset 26, etc. Parmi les êtres humains, personne mieux qu'elle ne connaît le Christ. Nul autre que sa mère ne peut nous faire entrer dans une profonde connaissance de son mystère. Voilà pourquoi prétendre connaître le Christ sans parler passer par sa mère est un peu est présomptueux et un peu une illusion. Et puis le Seigneur ne se dévoile que par les canaux, par les intermédiaires qu'il a institués, on le voit dans l'Église, dans les sacrements, dans les prêtres, le sacerdoce, mais par Marie. Il a voulu passer par elle. Elle aurait pu être simplement la mère, et puis c'est déjà beaucoup, me diriez. Mais là, il lui a donné un rôle éminent dans la connaissance et l'amour de Dieu. Et il veut que nous passions par elle. Et nous pouvons penser qu'elle a rempli cette fonction auprès des disciples après l'ascension de Jésus, quand elle demeura avec eux dans l'attente de l'Esprit-Saint et qu'elle leur apporta le réconfort dans leur première mission. Cheminer avec Marie à travers les scènes du rosaire, c'est comme se mettre à l'école de Marie pour lire le Christ, pour en pénétrer les secrets, pour en comprendre le message. Je vous relis cette magnifique phrase de la lettre apostolique. Cheminer avec Marie à travers les scènes du rosaire, c'est comme se mettre à l'école de Marie pour lire le Christ, pour en pénétrer les secrets, pour en comprendre le message. Et l'école de Marie est une école très efficace parce qu'elle nous obtient les dons de l'Esprit-Saint en nous offrant l'exemple du pèlerinage dans la foi
Et à chaque mystère de son Fils, la Vierge Marie nous invite, comme elle le fit à l'Annonciation, à poser humblement les questions qui ouvrent sur la lumière, pour finir toujours par l'obéissance de la foi. Je suis la servante du Seigneur, que tout se passe pour moi selon ta parole.

Au numéro 15, la lettre apostolique sur le rosaire de la Vierge Marie, le pape Jean-Paul II, Saint Jean-Paul II, nous parle du parcours spirituel du rosaire. Et il revient toujours, et c'est donc important, c'est un appel de Dieu à travers cette lettre apostolique, qui est le magistère de l'Église, n'oublions pas. Donc nous suivons l'enseignement du pape à travers le magistère, puisque lettre apostolique est, après l'encyclique, le plus haut degré du magistère du pape, ce qui est tout à fait différent du discours, de conférence ou d'entretien, évidemment, qui ont leur valeur, mais qui n'est pas proprement parlé le magistère du successeur de Pierre. Alors, dans le parcours spirituel du rosaire, fondé, je vous le rappelais, sur la contemplation incessante en compagnie du Christ, du visage du Christ dont nous avons parlé lors du dernier entretien, on est appelé à poursuivre un idéal exigeant de se conformer à lui grâce à une fréquentation que nous pourrions dire amicale. Elle nous fait entrer de manière naturelle, dans la vie du Christ pour ainsi dire, respirer ses sentiments. Donc c'est exigeant, mes chers amis auditeurs, c'est exigeant. Parce que si on se rapproche du Christ, et si on cherche son visage, nous verrons les exigences de ce visage du Christ. Parce que l'amour du Christ que nous retrouverons dans son visage est un appel à la sainteté, est un appel à le suivre, est un appel à le suivre dans les joies et dans les peines, dans les mystères certes joyeux, lumineux, mais aussi douloureux. Et ce n'est pas rien. D'ailleurs, les mystères joyeux sont déjà douloureux, ne serait-ce que la nativité, et même avec la nativité, mais sur la nativité ou les circonstances qui ont précédé, qui ont été celles de la naissance, on pourrait dire dramatique, dans le froid, l'isolement, le refus des juifs qui auraient dû l'accueillir, l'exil un petit peu, parce qu'ils n'étaient plus chez eux, ils étaient à Bethléem, qui était Nazareth. Donc, nous avons, et ce visage du Christ est un visage exigeant, mais aimant. Le visage du Christ est un visage d'amour. Donc, on peut faire n'importe quoi quand on aime. Les époux, les épouses le savent. Les amis le savent. Les parents, par rapport aux enfants, le savent. Quand on aime vraiment, on peut dépasser tout. Mais si on n'aime pas, on dépasse peu de choses. Et ça casse vite. Donc, ce à quoi nous cherchons à travers ce texte et à travers aussi le ministère, on pourrait dire, de Radio Espérance, c'est d'être fidèle à Jésus, d'être aidé dans cette fidélité souvent douloureuse à Jésus. Grâce à ce processus de configuration au Christ par le rosaire, poursuit le pape, nous confions tout particulièrement à l'action maternelle de la Vierge Sainte, tout en faisant partie de l'Église comme membre qui tient la place la plus élevée et en même temps la plus proche de nous. Ça, c'est la citation du Concile Vatican II, Lumen Gentium, numéro 53. Elle, qui est la mère du Christ, est en même temps la mère de l'Église. Et comme telle, elle engendre continuellement des fils pour le corps mystique de son Fils. Elle le fait par son intercession en implorant pour eux l'effusion inépuisable de l'Esprit. Elle est l'icône parfaite de la maternité d'Église. Et nous voyons là le lien tout de suite avec l'Église. On ne peut rien séparer. Ni le Christ de l'Église, ni l'Église de la Vierge Marie, ni nous de l'Église, ni la prière de l'Église. Et Marie étant de toutes les créatures la plus conforme à Jésus-Christ, il s'ensuit que de toutes les dévotions, celle qui consacre et conforme le plus une âme à notre Seigneur est la dévotion à la très sainte Vierge, sa sainte mère, et que plus une âme sera consacrée à Marie, plus elle le sera à Jésus-Christ. Ça, c'est une citation du traité de la vraie dévotion à la Vierge Marie de Saint-Louis-Marie Grillon de Montfort au numéro 120. Jamais comme dans le rosaire, le chemin du Christ et celui de Marie n'apparaissent aussi étroitement unis. Marie ne vit
que dans le Christ et en fonction du Christ.

Au nom du Père et du Fils et du Saint-Esprit. Amen. Bonjour, soyez les bienvenus à Notre-Dame du Lot. Heureux de vous retrouver, heureux de vous accueillir dans la basilique de notre sanctuaire, devant la chapelle des Apparitions. Il n'y a peut-être pas mieux comme endroit pour pouvoir nous confier ensemble à la Vierge Marie. Elle nous guide dans chacun des moments de notre vie, particulièrement peut-être dans les moments difficiles, dans les moments déboussolants. Et voilà que cette semaine, nous vous proposons à notre sanctuaire une session, une retraite en ligne que nous avons appelée « Espérer avec Marie ». Elle a commencé par une première méditation sur le « Je vous salue Marie ». Elle se poursuit aujourd'hui avec un thème que je vais préciser parce qu'on pourrait se dire « Tiens, en quoi ça peut être véritablement central dans notre spiritualité chrétienne avec Marie ?» Je vais vous l'expliquer. Ce thème, ça va être « Marie, arche de la Nouvelle Alliance ». Après avoir médité hier cette prière du « Je vous salue Marie », je vous propose aujourd'hui de goûter la beauté et la grandeur de Marie à partir d'une préfiguration mariale qu'on trouve dans l'Ancien Testament, c'est l'Arche d'Alliance. Préfiguration, c'est un mot important pour accueillir la révélation biblique. Parler de préfiguration, c'est dire que dans l'Ancien Testament, il y a beaucoup d'éléments, pour ne pas dire tous, qui annoncent et qui préparent le mystère de Jésus-Christ. Autrement dit, qui va trouver son accomplissement en la personne de Jésus-Christ, dans le mystère de son incarnation, de sa passion et de sa résurrection. La Vierge Marie étant étroitement unie à son Fils, on peut donc penser qu'elle est aussi préfigurée par diverses images, diverses réalités présentes dans l'Ancien Testament. Alors, avant de préciser en quoi l'Arche d'Alliance peut être vue comme une préfiguration de la Vierge Marie, j'aimerais en introduction insister sur cette notion de préfiguration. Comment découvrir ces préfigurations dans l'Ancien Testament? Il y a plusieurs moyens. Le premier, en un sens le plus facile, c'est lorsque la parole de Dieu elle-même nous présente ces préfigurations. C'est ce qu'on trouve dans la lettre aux Hébreux. Au chapitre 11 de la lettre aux Hébreux, verset 17 jusqu'au verset 19, on a la figure d'Isaac qui est présentée comme préfiguration du Christ. On lit ceci. Verset 17 du chapitre 11. « Grâce à la foi, quand il fut soumis à l'épreuve, Abraham offrit Isaac en sacrifice. Et il offrait le fils unique, alors qu'il avait reçu les promesses et entendu cette parole. C'est par Isaac qu'une descendance portera ton nom. Il pensait en effet que Dieu est capable même de ressusciter les morts. C'est pourquoi son fils lui fut rendu. Il y a là une préfiguration. » Vous voyez, l'auteur de la lettre aux Hébreux est très clair. Il dit lui-même qu'il y a en Isaac une préfiguration du Christ. D'autres fois, sans qu'on trouve spécifiquement le mot de préfiguration, la parole de Dieu rend clairement compte quand même d'un accomplissement dans le Christ. Pensez par exemple au serpent de bronze de Moïse, porté à son accomplissement dans la croix du Seigneur. Jean chapitre 3, verset 14-15. De même que le serpent de bronze fut élevé par Moïse dans le désert, ainsi faut-il que le Fils de l'homme soit élevé, afin qu'en lui tout homme qui croit ait la vie éternelle. D'autres fois, cet accomplissement, donc les préfigurations dans l'Ancien Testament, ne sont pas précisées du tout. Et c'est à nous de faire un peu cet effort, on pourrait dire, de nous rendre disponibles à ces ponts à faire entre l'Ancien et le Nouveau Testament. En se demandant toujours, dès qu'on aborde un texte de l'Ancien Testament, qu'est-ce que ça annonce du Christ, soit en positif, hein, si je puis dire, c'est-à-dire qu'est-ce qu'on trouve déjà en germe de ce qui va être présent de manière resplendissante et totalement accomplie dans la personne de Jésus-Christ, ou alors en négatif, qu'est-ce que la situation, que l'événement, que le signe proposé nous annonce d'un sauveur qui va le renverser, d'un sauveur qui va répondre à l'attente, répondre à la situation de souffrance qui est présentée. Et ainsi, on peut en permanence faire ce petit travail, si je puis dire. Regardez notamment les messes du dimanche. Dans les messes du dimanche, il y a eu un grand travail de l'Église catholique pour faire une correspondance entre la première lecture et l'Évangile. La deuxième lecture, sauf quand il y a des fêtes particulières, est une lecture suivie. Mais entre la première lecture et l'Évangile, il y a clairement un rapport qui est effectué. Et ça vaut la peine de se dire, tiens, quand je lis la première lecture de la messe, qu'est-ce que ça annonce de ce qui va se trouver accompli dans l'Évangile ? D'autres fois, la liturgie de l'Église nous offre elle-même de pouvoir entrer dans ces préfigurations. Je pense par exemple à la prière de bénédiction de l'eau au moment d'un baptême ou bien au moment de la vigile pascale. Voilà ce qui est dit. «
Par les flots du déluge, on parle au Seigneur, tu annonçais le baptême qui fait renaître, puisque l'eau y préfigurait à la fois la fin de tout péché et le début de toute justice. Aux enfants d'Abraham, tu as fait passer la mer rouge à pied sec pour que ton peuple, libéré de la servitude, préfigure le peuple des baptisés. Voyez, dans sa grande méditation de la parole de Dieu, l'Église nous ouvre à la réalité de ces préfigurations. Et ainsi, voyez, il est vraiment très légitime, il est très fructueux pour notre vie spirituelle de rechercher dans l'Ancien Testament toutes les préfigurations du Christ et de goûter dans le Nouveau Testament tous les accomplissements dans le Christ. Voilà pour cette introduction sur les préfigurations, comme un encouragement à lire la parole de Dieu à partir de cet éclairage-là. Et je vous disais, puisque la Vierge Marie tient une place particulière dans le mystère de la vie du Christ, il y a fort à croire qu'elle est aussi préfigurée dans l'Ancien Testament. Puisque le Fils de Dieu prend chair en Marie, on peut se demander quel lieu de l'Ancien Testament préfigure la Vierge Marie en tant qu'elle est, pour ainsi dire, le lieu où Dieu vient à la rencontre de l'humanité. Et ainsi, dans la tradition de l'Église, la Mère de Dieu est saluée comme la nouvelle montagne de Sion, la nouvelle cité sainte, le nouveau buisson ardent. Et dans les litanies de la Vierge Marie, notamment les litanies de Dorette, que la Vierge du Lot avait demandé ici à Benoît de réciter souvent, on trouve un grand nombre de ces noms donnés à Marie comme accomplissement de réalités vétérotestamentaires. Et parmi celles-ci, on y arrive, la Mère de Dieu est invoquée comme arche de la Nouvelle Alliance. Alors cette préfiguration ne se trouve pas directement exprimée dans la parole de Dieu, mais elle s'est rapidement développée dans la spiritualité chrétienne dès le 3e, le 4e siècle, par exemple chez saint Grégoire de Nazianze en 350 ou chez l'évêque de Turin, saint Maxime, en l'an 400. Tous deux appellent la Vierge Marie l'arche de la Nouvelle Alliance. Et reconnaître la Vierge Marie comme arche de la Nouvelle Alliance, c'est vraiment éclairant pour notre foi. J'aimerais que vous puissiez goûter à quel point c'est nourrissant d'accueillir Marie comme arche de la Nouvelle Alliance, le goûter comme j'ai eu la grâce de le goûter en préparant cette méditation. Et pour ça, je vous propose trois étapes. La première à partir de l'histoire de l'arche, la deuxième à partir de la composition de l'arche et la troisième à partir du contenu de cette arche. Regardons d'abord l'histoire de l'arche. Quand on parle de l'arche d'alliance, on parle d'un coffre réalisé par les Hébreux à la demande du Seigneur pour y abriter les tables des 10 commandements et d'autres objets. L'arche d'alliance n'est cependant pas un simple coffre, voyez. Elle est aussi un lieu de rencontre. Il y a une véritable insistance de la parole de Dieu sur le fait que l'Arche d'Alliance est le lieu spécifique, particulier, d'une rencontre de Dieu avec Moïse. On lit au livre de l'Exode, chapitre 25, verset 22, cet appel de Dieu à Moïse. Dans l'Arche, tu placeras le témoignage avec un T majuscule, ce sont les tables de la loi. C'est là que je te laisserai me rencontrer. Le Seigneur précise ensuite, « Je parlerai avec toi d'au-dessus du propitiatoire, c'est-à-dire du couvercle de l'arche. » Et le Seigneur éternel et tout-puissant choisit de se manifester en un lieu particulier, un lieu spécifique qui va permettre la rencontre. Le livre des Nombres, au chapitre 7, rend également compte de ce lieu de rencontre. Il dit, « Quand Moïse venait dans la tente de la rencontre pour parler avec le Seigneur, il entendait la voix lui parler d'au-dessus du propitiatoire, posé sur l'arche du témoignage, entre les deux chérubins, et il lui parlait. » Et on a vraiment quelque chose qui est un lieu de rencontre. Et on va voir que ce lieu de rencontre préfigure le lieu de rencontre sublime de Dieu avec l'humanité, qui est le corps de Marie, la personne de Marie. L'accomplissement de la rencontre de Dieu et de l'humanité se fait en Marie. Exode 25, 22 précise, « Je parlerai avec toi d'au-dessus du propitiatoire, entre les deux chérubins situés sur l'arche du témoignage, je te donnerai mes ordres pour les fils d'Israël. » Au centre de l'arche, le Seigneur vient rencontrer et donne ses ordres. Comme au centre de Marie, dans son corps de femme, le Seigneur vient nous rencontrer et lui, la parole vivante, vient nous donner le grand ordre qu'est le commandement de l'amour. Tu aimeras le Seigneur de tout ton cœur et ton prochain comme toi-même. Remarquez d'ailleurs que lorsque Dieu descendait sur l'arche pour parler à Moïse, la nuée de gloire, la présence invisible de la gloire de Dieu recouvrait la tente de la rencontre, recouvrait particulièrement l'arche. N'est-ce pas une préfiguration de la Vierge Marie, recouverte de l'Esprit-Saint, Luc chapitre 1, verset 35, l'Esprit-Saint
la puissance du Très-Haut te prendra sous son ombre. Et il se trouve d'ailleurs que le mot grec très rare qui est utilisé dans la traduction grecque de l'Ancien Testament au sujet de la gloire recouvrant l'arche, le mot « episkaisei », se retrouve également dans le texte du Nouveau Testament une seule fois, devinez quand? Eh bien, c'est quand on évoque, dans Luc chapitre 1, verset 35, cette présence de l'Esprit-Saint qui vient recouvrir la Vierge Marie. Et si la Bible n'utilise donc ce langage que pour l'arche et pour la Vierge Marie, le rapprochement entre les deux nous apparaît déjà légitime, même si vous allez voir que ce n'est pas le seul élément qui invite à faire ce rapprochement. Pour ça, revenons à l'époque de Moïse. Car si c'est une arche que Dieu a voulu pour porter les tables de la loi et d'autres objets, si c'est une arche que Dieu a voulu pour venir rencontrer Moïse, il a voulu un objet qui soit mobile, un objet qui soit déplaçable. Je reviendrai tout à l'heure sur la signification de cette mobilité. Je note juste que l'histoire de l'arche montre à quel point elle est mobile. Elle a vraiment beaucoup bougé. D'abord, pendant toute la marche du peuple au désert, l'arche précède le peuple et lors des arrêts, elle est déposée sous la tente de la rencontre. Et quand le peuple est en marche, l'arche est portée par les Lévites. C'est intéressant puisque cette tribu, la tribu de Lévi, c'est la seule tribu qui est restée fidèle au moment du drame du veau d'or. Et c'est en récompense pour cette fidélité qu'elle reçut la mission de porter l'arche. Exode chapitre 32, verset 29, « Recevez aujourd'hui l'investiture pour le Seigneur, vous l'avez mérité. » Alors ce qui est intéressant quand on accueille Marie comme la nouvelle arche d'alliance, c'est qu'on voit qu'en fait, nous portons Marie, nous la portons dans notre vénération, non pas par mérite, non pas en raison de nos fidélités, mais pour soutenir notre fidélité. Vous voyez, l'accomplissement qui vient renverser les choses, ce n'est pas un mérite qui fait que nous pouvons porter Marie, en même temps qu'elle nous porte, mais c'est une vraie grâce que, malgré nos infidélités, nous pouvons porter Marie et nous laisser porter par Marie. Les Lévites, qui portaient ainsi l'arche pendant les 40 ans de la marche au désert, la portent particulièrement donc, au cours d'événements merveilleux qui sont racontés au cours de cette marche. Je pense à la traversée du Jourdain, sous la direction de Josué. Le fleuve s'ouvre en deux au passage de l'arche, hein, comme c'était le cas au moment de la traversée de la mer Rouge. Vous pensez encore devant les murailles de Jéricho. Qu'est-ce que fait l'arche? On lui fait faire plusieurs fois le tour, et voilà que les murs s'écroulent. Ces événements peuvent être vus comme une préfiguration de la puissante intercession de la Vierge Marie. Quand on se confie à Marie, les fleuves et les obstacles s'ouvrent d'eux-mêmes. Quand on s'en remet à Marie, les murailles, toutes les murailles intérieures et les murailles relationnelles s'écroulent d'elles-mêmes. Pensez à la prière de Saint Bernard, qui est bien connue, hein. Si les flots de l'ambition t'entraînent, si l'orage des passions se déchaîne, regarde l'étoile, invoque Marie. Si tu la suis, tu ne crains rien. Après les 40 ans au désert, une fois arrivée en terre promise, l'Arche d'Alliance passe d'abord un temps hors de Jérusalem et voilà qu'elle tombe aux mains des Philistins. La première Arche d'Alliance, on peut dire qu'elle a connu bien des tribulations. Comme Marie, nouvelle Arche, vit les tribulations du recensement, de l'absence de place à Bethléem, du massacre des innocents et de l'exil en Égypte. Et puis l'Arche est finalement reprise aux mains des Philistins par le roi David. Quand il conquit Jérusalem, il en fit sa capitale et il partit chercher l'Arche dans la région de Juda. Tiens, c'est intéressant, région de Juda, ça vous fait penser à quelque chose? À le récit de la Visitation, hein, où la Vierge Marie se rend chez Élisabeth dans la région de Juda. Une invitation à faire un rapprochement entre le voyage de l'Arche et le voyage de Marie auprès de sa cousine. On va y revenir dans quelques instants. Mais par rapport à l'histoire de l'Arche, une fois qu'elle est à Jérusalem, son histoire ne s'arrête pas, ou plutôt, elle s'arrête faute d'informations, si je puis dire. Dans un premier temps, on sait très bien où elle est. C'est le roi Salomon, fils de David, qui fait construire le temple de Jérusalem et qui dépose l'arche dans le sein des saints. Elle est à la fois le signe et le gage de la présence du Seigneur au milieu de son peuple, et en même temps, elle est un rappel. L'arche est mobile, donc elle est un rappel pour le peuple quand il s'est sédentarisé qu'il ne doit pas s'immobiliser. Vous voyez le message spirituel qu'il y a derrière, hein. Continue à marcher avec ton Dieu. Et l'arche présente dans le sein des saints vient dire au peuple, rappelle-toi que tu es un peuple en marche, toujours appelé à marcher vers ton Dieu, toujours appelé à marcher vers les plus petits, toujours appelé, avec notre regard bien sûr d'accomplissement dans le Christ, à marcher vers le salut éternel. Dans le temple de Jérusalem, l'arche va rester sans doute plusieurs siècles avant qu'elle disparaisse.
En effet, on en a un témoignage en 538 avant Jésus-Christ. Quand les Juifs reviennent de leur exil à Babylone, ils ramènent avec eux tous les objets qu'ils avaient emportés, les objets du temple, pour qu'ils ne soient pas souillés, ils les avaient emportés. Et dans la liste des objets qui reviennent à Jérusalem depuis Babylone, on ne trouve pas l'Arche d'Alliance. Ça veut dire qu'elle n'a pas été transportée au moment de l'exil, mais qu'est-elle devenue? Il faut aller chercher dans un livre plus récent, le deuxième livre, Livre des martyrs d'Israël, pour découvrir pourquoi l'Arche n'a pas été emmenée en exil. C'est qu'en fait, plus de 100 ans auparavant, le prophète Jérémie avait caché l'Arche d'Alliance. C'est ce qu'on lit dans le deuxième livre des martyrs d'Israël, au chapitre 2, les versets 4 et 5. Je vous les lis, deux martyrs d'Israël. Dans vos Bibles, c'est peut-être écrit aussi Maccabée, hein, parce qu'avant, on appelait ainsi ces deux livres, les martyrs d'Israël, le premier livre et le deuxième livre des Maccabées. Donc là, on est au deuxième livre des martyrs d'Israël, le chapitre 2, les versets 4 et 5. Ce document racontait comment le prophète Jérémie, averti par un oracle, avait ordonné que la tente et l'arche l'accompagnent lorsqu'il se rendit à la montagne que Moïse avait gravie pour contempler l'héritage promis par Dieu. Arrivé là, Jérémie trouva un site caverneux. Il y introduisit la tente, l'arche et l'autel de l'encens, puis il en obstrua l'accès. Et ensuite, au verset 6 et 7, on trouve ce passage qu'on peut dire étonnant. Quelques-uns de ceux qui l'avaient accompagné revinrent pour marquer de signes le chemin, mais ils ne purent le retrouver. Quand Jérémie l'apprit, il leur fit des reproches et leur dit « Ce lieu restera inconnu jusqu'à ce que Dieu ait accompli le rassemblement de son peuple et lui ait montré sa miséricorde. » Ce lieu, le lieu où est cachée l'Arche d'Alliance, restera inconnu jusqu'à quand ? Jusqu'à ce que Dieu ait accompli le rassemblement de son peuple et lui ait montré sa miséricorde. Quel est le moment où le Seigneur va accomplir le rassemblement de son peuple ?

Vierge Marie, et donc ce lieu dont parle le deuxième livre des Martyrs d'Israël, il restera inconnu jusqu'à ce que Dieu ait accompli le rassemblement de son peuple et lui ait montré sa miséricorde. Et bien désormais, il ne nous est plus inconnu. Quand nous regardons Marie dans son sein, nous voyons celui qui vient rassembler le peuple dispersé et apporter la miséricorde du Père. À partir de là, je vous propose de regarder bien plus précisément le récit de la visitation. Je vous ai dit il y a quelques instants qu'on laissait de côté et qu'on allait revenir dessus. C'est un récit décisif. La visitation de la Vierge Marie, Luc chapitre 1, verset 39-56, mérite d'être vue en parallèle avec le deuxième livre de Samuel, au chapitre 6, les versets 12 à 16. Alors, je vous invite à mettre ces deux textes en parallèle, si vous avez deux Bibles, ou alors si vous êtes allé chercher la feuille sur le site de notre sanctuaire, vous les avez l'un après l'autre, pour qu'on puisse bien repérer ces rapprochements. Premier rapprochement, à l'arrivée de Marie, Élisabeth s'interroge. Comment m'est-il donné que la mère de mon Seigneur vienne jusqu'à moi? Une interrogation qu'on trouvait déjà dans la bouche du roi David. 2 Samuel, chapitre 6, verset 9. Comment l'arche du Seigneur entrerait-elle chez moi? Vous voyez, Élisabeth comme David sont dans une exclamation qui à la fois est faite d'une reconnaissance d'indignité. Qui suis-je pour mériter cela? Et en même temps d'une grande exultation. Quel bonheur de pouvoir bénéficier d'une telle grâce. Et donc l'identification entre l'Arche d'Alliance et la Vierge Marie nous est ici comme évidente pour nous émerveiller, nous aussi, de la proximité de Marie qui nous apporte Jésus. Nous sommes ici devant la chapelle des apparitions du Lot. Je pense que plus d'une fois, pendant les 54 années de rencontre, Benoît Trancurel a dû penser à cette parole d'Élisabeth. « Comment m'est-il donné que la mère de mon Seigneur vienne jusqu'à moi ?» Et Benoît ne va jamais se sentir digne de ces rencontres. À chaque fois, elle va les voir comme des pures grâces de Marie qui veut venir à la rencontre de sa fille bien-aimée. Et donc ce questionnement, nous pouvons aussi l'avoir comme une louange. À chaque fois que nous tournons vers Marie, non pas être dans une logique de droit, « Marie, je me tourne vers toi, je prie un chapelet, tu as intérêt à m'exaucer », mais d'être dans la même logique d'indignité et de louange à chaque fois. Comment ai-je le bonheur que la mère de mon Seigneur s'intéresse à ce point à moi, vienne jusqu'à moi? Et viennent chez vous, frères et sœurs. Pensez-y dans votre confinement. Marie fait en permanence des visitations pour venir vous rencontrer. Si vous êtes seul à la maison, vous n'êtes pas seul. Marie frappe à votre porte comme elle va rencontrer Élisabeth. Elle vient auprès de vous pour vous apporter Jésus. Le deuxième point de rapprochement, c'est que cet émerveillement conduit Élisabeth à ne pas s'exprimer de manière plate. C'est le moins qu'on puisse dire. Luc, chapitre 1, versets 41-42. Élisabeth fut remplie d'Esprit Saint et s'écria d'une voix forte, « Tu es bénie entre toutes les femmes, et le fruit de tes entrailles est béni. » Nous avons vu dans la précédente méditation que c'était vraiment une invitation à ce que, lorsqu'on dit cette parole du « Je vous salue Marie », on le fasse aussi, nous, de tout cœur, et en nous laissant remplir de l'Esprit-Saint. Et ce grand cri d'exultation n'est pas sans faire penser à celui du peuple auprès de l'Arche d'Alliance. Dès que l'Arche sortait de la tente de la rencontre, ah, le peuple partait dans des grandes acclamations, reconnaissant la merveille du Seigneur marchant avec lui. D'ailleurs, le verbe qui est utilisé pour parler du cri d'Élisabeth, anaphonéo, n'est employé nulle part ailleurs dans le Nouveau Testament, et il est employé 5 fois dans la traduction grecque de l'Ancien Testament, devinez quand, uniquement pour parler de l'arche, pour parler de l'exclamation du peuple quand il regarde l'arche. Cri d'exclamation du peuple qui célèbre la présence de son Dieu au milieu de lui. L'arche pour David, Marie pour Élisabeth, cette même joie est appelée à nous habiter nous aussi, car nous avons reçu Marie pour mère sur la croix, elle nous permet d'accueillir Jésus. Comme une invitation à dire, allez, entrez dans ce mystère, ne restez pas au seuil. Vous savez, on peut regarder la dévotion mariale de loin, voire un peu de haut, en disant, non, moi je vais directement à Jésus, non, moi je ne pratique pas le chapelet, cette prière répétitive, un peu bête. Et quand on ose la vivre, quand on ose entrer dans cette relation, quand on ose chanter notre exclamation devant Marie, Arche de la Nouvelle Alliance, mais quelle joie profonde nous habite, une joie qui chasse la tristesse, une joie qui fait, qui finalement vient prioriser, on pourrait dire, toutes les autres joies, les hiérarchiser par rapport à la joie de savoir que le Seigneur est avec nous. Ici, Benoît, je cite les manuscrits du Lot en 1698, eut une joie extraordinaire
de voir

sa bonne mère. Une joie extraordinaire. À chaque fois que nous nous tournons vers Marie, nous ressentons la même joie que le peuple hébreu voyant l'arche d'alliance sortir de la tente de la rencontre. C'est-à-dire, le Seigneur est avec nous, l'arche est là pour nous le montrer. Le Seigneur est avec nous, Marie est là pour nous le montrer. Troisième point de rapprochement entre le récit de la visitation et l'arche d'alliance dans le deuxième livre de Samuel, c'est l'exultation de David. Elle n'est pas qu'une préfiguration de la joie d'Élisabeth, puisque David, qu'est-ce qu'il va faire? Il va danser, hein, fameuse danse de David devant l'arche, ça nous est bien connu. Et ça préfigure quoi? Bien sûr, le tressaillement, la danse, pour ainsi dire, de Jean-Baptiste dans le ventre de sa mère. Luc chapitre 1, verset 44, « Lorsque tes paroles de salutation sont parvenues à mes oreilles, dit Élisabeth, l'enfant a tressailli d'allégresse en moi. » L'enfant a dansé en moi. Lorsque Marie est là, elle nous fait danser parce que nous reconnaissons la présence de son fils. Elle nous fait danser de joie. Bon, personnellement, je ne suis pas un grand danseur, mais je m'interroge quand même. Est-ce que vraiment ma vie danse pour le Seigneur? Avec tout ce que la danse vient dire, de se bouger, de prendre en compte tout notre être, hein, comment mon corps participe à ma joie d'être sauvé? Comment tout mon être vient danser son Seigneur au milieu de lui? Donc la danse de David, le tressaillement de Jean-Baptiste nous interroge sur notre manière de danser notre joie d'être sauvé et joie d'être rejoint, comment? Particulièrement par Marie qui nous apporte Jésus. Quatrième point de rapprochement, après la rencontre entre Marie et Élisabeth, l'évangéliste précise, Marie resta avec Élisabeth environ 3 mois, puis elle s'en retourna chez elle. Tiens, voilà encore un indice hein, qui nous fait croire que pour Saint-Luc, Marie est bien la nouvelle arche d'alliance. Pourquoi? Parce que ce 3 mois, on le retrouve également dans le récit du deuxième livre de Samuel. L'arche va rester pendant 3 mois chez un certain Obed-Edom. Et le rapprochement est intéressant, puisqu'elle nous dit que accueillir l'arche d'alliance, accueillir Marie, nouvelle arche, ça se fait dans le temps. Marie est restée auprès d'Élisabeth. Quand Marie nous visite pour nous apporter Jésus, elle reste. On en a un témoignage ici avec 54 années d'apparition. Et je pense que ça peut être précieux quand on doit inscrire quelque chose dans la durée. Tiens, le confinement. Voilà bien une durée pour laquelle on n'a pas d'échéance, une durée qui nous oblige à vivre finalement au jour le jour et une durée qui nous invite à reconnaître la présence de Dieu à nos côtés dans la durée. Et de même que Marie est restée 3 mois chez Élisabeth, dites-vous que Marie va rester avec vous, j'espère que le confinement ne durera pas 3 mois, hein. Mais en tout cas, tout le temps du confinement, Marie va vraiment rester chez vous. Restez dans vos maisons, restez dans vos cœurs. Voilà pour ce regard sur la visitation, qui me semble vraiment justifier hein, ce rapprochement entre la Vierge Marie et l'Arche d'Alliance. Mais j'aimerais vous ouvrir maintenant à un autre livre biblique, celui qui nous accompagne d'ailleurs ces jours-ci jusqu'à l'entrée en Avent, c'est le livre de l'Apocalypse. Je crois qu'on peut dire que ce livre apporte un véritable couronnement à cette image de Marie préfigurée dans l'Arche de l'Alliance. En effet, on trouve dans le livre de l'Apocalypse 2 versets successifs qui sont très intéressants à entendre. Le danger, c'est qu'on pourrait les séparer. Pourquoi? Parce que l'un vient clore un chapitre, le chapitre 11 de l'Apocalypse, l'autre vient commencer le chapitre suivant, donc le chapitre 12. Et donc, comme ce sont 2 chapitres différents, on pourrait avoir tendance à les séparer. Il faut savoir que les chapitres dans la Bible ont été fixés de manière relativement récente. C'était en 1227. Donc, quand l'auteur Saint Jean a écrit le livre de l'Apocalypse sous l'inspiration de l'Esprit-Saint, il ne l'a pas pensé en chapitres. Et donc, méfions-nous des coupures. Elles ont du sens. Elles essaient de repérer des unités de sens. Mais ces coupures, il ne faut pas les absolutiser. Voilà ce qu'on fait si on coupe en deux la fin du chapitre 11 et le début du chapitre 12. Fin du chapitre 11, « Le sanctuaire de Dieu qui est dans le ciel s'ouvrit et l'arche de son alliance apparut dans le sanctuaire. Et il y eut des éclairs, des fracas, des coups de tonnerre, un tremblement de terre et une forte grêle. » Fin du chapitre. On tourne la page. Chapitre 12. Un grand signe apparut dans le ciel, une femme ayant le soleil pour manteau, la lune sous les pieds et sur la tête une couronne de 12 étoiles.
Mais si on ne sépare pas les deux, qu'est-ce qui se passe? Alors, on se rend compte qu'il y a un lien, et notamment par une expression « dans le ciel ». Voilà ce que ça donne. « Le sanctuaire de Dieu qui est dans le ciel s'ouvrit et l'arche de son alliance apparut dans le sanctuaire. » Je saute un petit passage. « Un grand signe apparut dans le ciel, une femme ayant le soleil pour manteau, la lune sous les pieds et sur la tête une couronne de 12 étoiles. » Donc j'ai passé, il y a eu des éclairs, des fracas, pour qu'on repère mieux le lien. Je reprends. « Le sanctuaire de Dieu qui est dans le ciel s'ouvrit et l'arche de son alliance apparut dans le sanctuaire. Un grand signe apparut dans le ciel, une femme ayant le soleil pour manteau, la lune sous les pieds et sur la tête une couronne de 12 étoiles. » Donc on peut vraiment faire ce rapprochement entre l'arche qui apparaît dans le ciel et la femme qui apparaît dans le ciel. Bien sûr que c'est la Vierge Marie. Et l'intérêt de faire ce rapprochement, c'est qu'on est ici dans une ambiance de combat et de victoire. Et ça nous permet d'accueillir cette réalité de la Vierge Marie présente dans nos combats et dans nos grandes victoires. Ce qui est très net dans l'Ancien Testament, c'est que l'Arche d'Alliance est souvent montrée comme offrant la victoire dans un combat. Je prends trois exemples. On va dans le premier livre de Samuel, au chapitre 5, où on relate le vol de l'Arche d'Alliance par les Philistins. Et voilà comment ce chapitre 5 du premier livre de Samuel. Les Philistins avaient donc pris l'Arche de Dieu. Ils la firent venir d'Ébénézer à Ashdod. Ils prirent l'Arche de Dieu pour l'introduire dans la maison du dieu Dagon. Ils la placèrent à côté de Dagon. Mais lorsque les gens d'Ashdod se levèrent tôt le lendemain, voici que Dagon était tombé face contre terre devant l'Arche du Seigneur. Vous voyez clairement à travers l'Arche, c'est la domination de Dieu sur toutes les idoles qui est signifiée. C'est la domination de Dieu sur toutes les forces du mal. Et ainsi, pour la Vierge Marie, arche de la Nouvelle Alliance, devant laquelle les forces du mal tombent face contre terre. Pensez à cette image de Marie qui écrase la tête du serpent. Oui. Véritablement, devant Marie, les forces du mal tombent face contre terre. Pourquoi? Parce qu'ils n'ont aucune prise sur Marie. Elle est absolument exempte de tout péché, du péché originel par son Immaculée Conception, des péchés personnels par sa vie de sainteté. Et donc Marie ne donne aucune prise à l'esprit du mal. Et donc il tombe face contre terre devant elle et Marie écrase la tête du serpent. Un autre exemple, toujours dans le premier livre de Samuel, mais cette fois-ci au chapitre 6, au verset 19, on lit ceci. « Le Seigneur frappa les gens de Beth-Shechem parce qu'ils avaient regardé dans l'arche de l'Alliance. » Parce qu'ils avaient regardé dans l'arche du Seigneur, pardon. Alors, on n'est pas trop à l'aise aujourd'hui avec cette sorte de punition de Dieu, parce qu'il vient frapper ceux qui n'ont pas respecté sa grandeur. Ils ont regardé dans l'arche alors que c'était interdit de le faire. Mais il me semble que ça nous permet d'insister sur cette réalité qu'on ne peut pas laisser de côté, c'est la gloire qui est due à Dieu. C'est une exigence fondamentale pour le croyant, on pourrait dire pour toute créature. Elle doit rendre gloire à son Dieu. Et si elle oublie cela, elle rompt son lien à la vie essentielle. Et donc, elle est frappée, voyez, elle est frappée par le fait qu'elle se coupe de la source de la vie. Et respecter la Vierge Marie fait aussi partie des grandes dispositions essentielles du chrétien. On ne méprise pas Marie. On ne fait pas de mauvaises plaisanteries sur la Vierge Marie. Je crois que c'est vraiment très important. On blesse le cœur de Dieu si on vient négliger le mystère de Marie, si on raille le mystère de Marie. Il est vraiment essentiel pour nous de respecter le mystère qui habite Marie, comme les Hébreux respectaient le mystère de l'Arche. Et nous sommes vraiment tous interrogés sur la vénération que nous avons pour la Vierge Marie, sur le respect que nous avons pour sa beauté et sa grandeur. Un troisième exemple, Josué, chapitre 3, verset 13. L'Arche permet de reproduire, je le disais tout à l'heure, le miracle de la traversée de la mer Rouge. Selon cette promesse, je la cite, donc Josué 3, 13. Aussitôt que les prêtres qui portent l'arche du Seigneur de toute la terre auront posé la plante de leurs pieds dans les eaux du Jourdain, les eaux qui sont en amont seront coupées, elles s'arrêteront en formant une seule masse. Vous voyez, tout comme l'arche de l'Ancienne Alliance, Marie a ce pouvoir unique d'intercession. Elle a une puissance phénoménale pour arrêter les flots tempétueux qui peuvent nous toucher et faire s'écarter les obstacles de notre vie. Alors, à travers ces trois passages, 1 Samuel 5, 1 Samuel 6, Josué 3,
Je crois que clairement, l'Ancien Testament nous offre la préfiguration de la Vierge Marie comme nouvelle arche dans sa puissance de lutte contre les ennemis de Dieu, contre le diable, contre les obstacles de la vie. Puissance qui ne vient pas de son propre chef, évidemment, mais qu'elle tient de son lien à son fils Jésus, le Sauveur du monde. Donc Marie, la nouvelle arche, détient bien davantage de pouvoir que l'arche d'alliance, car l'accomplissement est bien sûr infiniment plus grand que la préfiguration. Et saint Bernardin de Sienne s'exclamera alors au sujet de la Vierge Marie, nouvelle arche d'alliance, je cite, « À la seule vue de la Sainte Vierge, la résistance des cœurs obstinés est détruite. Le torrent impétueux de la concupiscence et des passions s'arrête. Le démon est vaincu. » Je crois que c'est une expérience que nous faisons particulièrement dans la prière du chapelet. J'aime à faire ce rapprochement, je ne sais pas à qui il est dû, le rapprochement entre le chapelet et puis la façon dont David va réussir à terrasser le géant Goliath. Comment il terrasse Goliath? Non pas avec une épée, non pas avec une armée, mais avec une fronde et 5 cailloux qu'il va chercher au bord du ruisseau. Une fronde, ça peut faire penser à la corde du chapelet. 5 cailloux, ça peut faire penser aux 5 dizaines du chapelet. Voyez. Donc avec la fronde et les 5 cailloux qu'est le chapelet, nous avons la même puissance et même plus de puissance que David devant Goliath. Nous pouvons donc affronter tous les géants, hein, tout ce qui peut nous paraître trop grand dans la vie. Notre conversion personnelle d'abord, hein, et puis les grands problèmes du monde. On peut facilement baisser les bras, dire à quoi bon. Et on a commencé une veine contre la pandémie. Peut-être que certains d'entre nous se disent « à quoi bon, c'est pas avec la prière mariale qu'on va pouvoir faire arrêter une pandémie ». Mais si, plus encore que David n'a pu écraser Goliath avec sa fronde, avec le chapelet, pas l'objet en lui-même bien sûr, mais l'intercession de Marie en tant qu'elle nous permet de nous tourner résolument vers son Fils, le Sauveur du monde, nous pouvons faire tomber les plus grands géants. C'est là aussi qu'on a l'image, vous voyez, de la capacité que le Seigneur nous dit avoir dans la foi, de faire s'écarter les montagnes, voyez, de leur dire « partez au loin ». Tout ce qui est montagne dans nos vies, les montagnes de soucis, les montagnes de crainte par rapport à l'avenir, tout ça, notre foi l'évacue, et particulièrement par l'intercession de Marie. Voilà, après avoir vu l'histoire de l'arche, je vous propose maintenant de regarder de plus près de quoi cette arche était composée. Ah, c'est pratique aussi, hein, puisque la parole de Dieu nous offre tous les éléments. C'est au chapitre 25 du livre de l'Exode. Exode 25, on va commencer au verset 10. Voilà ce qu'on lit. « On fera une arche en bois d'acacia de 2,5 coudées de long sur 1,5 coudée de large et 1,5 coudée de haut. » Vous voyez, première précision, l'arche est faite de bois. Donc l'arche qui va porter la présence de Dieu à travers la table des 10 commandements et le lieu de la rencontre, elle est en bois. Bien sûr que ça nous fait penser, hein, préfiguration de quoi? De la mangeoire qui sera en bois, où l'enfant Jésus sera déposé, et puis bien sûr de la croix en bois sur laquelle il sera cloué. Mais on pourrait dire aussi que le chétim, ce bois d'acacia dans lequel l'arche est construite, c'était un bois réputé imputrescible. Et donc dans le bois qui va porter la présence de Dieu, on peut aussi reconnaître une image de la Vierge Marie. Bois imputrescible qui fait penser à la Vierge Marie incorruptible. Elle n'est pas corrompue par le péché et son corps ne sera pas corrompu par la mort. C'est le mystère de l'Assomption de la Vierge Marie. Le pape Pie XII évoquera ainsi cette Assomption qui a été, on pourrait dire, préparée par la dévotion des fidèles. Avant qu'elle soit proclamée par le pape, elle a été, ce dogme de l'Assomption, en 1950, a été préparé par la dévotion des fidèles. Et Pie XII dit ceci, que son corps sacré n'avait jamais été soumis à la corruption du tombeau, et que l'auguste tabernacle de la parole divine n'avait jamais été détruit en poussière et en cendres, voilà qui était porté par les fidèles depuis longtemps. Que son corps sacré n'avait jamais été soumis à la corruption du tombeau, et que l'auguste tabernacle de la parole divine n'avait jamais été réduit en poussière et en cendres. Et Marie a porté en elle celui qui n'est pas corruptible à la mort, parce qu'il est le Fils éternel de Dieu, Dieu lui-même, et parce qu'il va traverser la mort par son offrande sur la croix et sa sortie du tombeau. Et donc l'arche en bois imputrescible annoncerait de manière lointaine la Vierge Marie incorruptible. Passons maintenant au verset 11.
Tu la plaqueras d'or pur à l'intérieur et à l'extérieur, et tu l'entoureras d'une moulure en or. Bien sûr que l'or évoque l'éclat, la pureté, le reflet de la lumière. Bien, c'est bien ce qu'on trouve en la Vierge Marie. Ornée de tous les dons de la nature et de la grâce, Marie a resplendi, elle a resplendi plus que l'or. Elle est la pleine de grâce, rappelez-vous, hein, saluée par l'archange Gabriel, la plus bénie entre toutes les femmes, saluée par Élisabeth. Et donc, l'arche qui était plaquée d'or pur en dedans et en dehors, annonçait, préfigurait la Vierge Marie resplendissante à l'extérieur comme à l'intérieur de son être. En l'an 400, saint Maxime de Turin écrit « L'arche resplendissait dedans et dehors de l'éclat de l'or, Marie resplendissait dedans et dehors de la lumière de la virginité. L'or de l'arche était du monde, celui de Marie venait du ciel. » Et dans la très belle hymne acatiste de la liturgie, on lit ceci « Réjouis-toi, arche de la nouvelle alliance, dorée par l'Esprit. » Donc c'est beau comme expression. Arche de la nouvelle alliance, dorée par l'Esprit. Comme une invitation à nous aussi, nous laisser dorer par l'Esprit. Voyez. Laissez-vous dorer par l'Esprit comme on se laisse dorer au soleil. Voyez, une invitation vraiment à laisser l'Esprit Saint agir en nous. Ce n'est pas par mes efforts que je vais me laisser dorer au soleil. C'est en me laissant faire par le soleil, avec toutes les précautions nécessaires, vous le savez bien, par rapport au soleil créé. Mais pour le soleil incréé qu'est l'Esprit Saint, allez-y, hein, laissez-vous dorer par lui, et puis laissez-le à cet égard mettre en lumière ce qui est beau en vous, ce qui est beau chez les autres, ce qui est beau dans le monde. Voilà, donc l'arche est en bois, imputrescible, mais plaquée d'or au-dedans et au-dehors, ces deux images annoncent Marie. Autre image qui annonce Marie, non plus la composition, mais le fait que l'arche d'alliance avait été pensée pour être mobile, on l'a vu tout à l'heure. Et là, il y a trois versets qui précisent dans Exode 25, les versets 12 à 15, cette mobilité de l'arche, c'est donc particulièrement important à entendre. Verset 12, tu couleras quatre anneaux d'or que tu attacheras aux quatre pieds de l'arche, deux anneaux sur un côté, deux anneaux sur l'autre. Tu feras des barres en bois d'acacia, tu les plaqueras d'or et tu les introduiras dans les anneaux des côtés de l'arche pour pouvoir la porter. Les barres resteront dans les anneaux de l'arche, ils n'en seront pas retirés. Voyez, les barres qui sont faites pour porter, on ne les enlève pas. Comme pour dire quoi ? Toujours être prêt à marcher. Et même quand l'arche sera dans le temple de Jérusalem, on ne va pas retirer les barres. On sera toujours prêt à se déplacer. Consignes qui vont être données aussi dans le livre de Josué, Josué 3:3. Quand vous verrez l'arche de l'alliance du Seigneur votre Dieu et les prêtres lévites qui la porteront, vous quitterez le lieu où vous êtes et vous la suivrez. Quand on voit l'arche, on est prêt à bouger, à quitter le lieu où on est, et à la suivre. Vous voyez la préfiguration de la Vierge Marie ? Quand on voit Marie, on est prêt à bouger. On est prêt à quitter dans un lieu qui s'appelle Pindreau, c'est le deuxième lieu d'apparition. Ça va être le lieu de l'envoi en mission pour Benoît. La Vierge Marie va lui dire, allez au Lot, vous y trouverez une petite chapelle, d'où s'exhaleront de bonnes odeurs, et là, très souvent, vous me verrez, très souvent, vous me parlerez. Vous voyez, la Vierge Marie conduit Benoît, la met en marche pour qu'elle arrive ici, et c'est ici, dans cette chapelle de bonnes rencontres, qu'elle verra la Vierge Marie pendant 54 années. La Vierge Marie nous aide à quitter les endroits où on est, à marcher, à aller vers la direction qu'elle nous montre, et cette direction, c'est toujours son Fils. Le livre de Josué a une parole intéressante. Josué 3, verset 4, « Vous la suivrez pour connaître le chemin à prendre. » Vous la suivrez pour connaître le chemin à prendre. Vous voulez connaître le chemin de la sainteté ? Suivez Marie. Et ouais, mais comment je fais au quotidien ? Intéressant comment poursuit ce livre de Josué. Vous la suivrez pour connaître le chemin à prendre, car vous n'êtes jamais passé par ce chemin, ni hier, ni avant-hier. Ouais. Donc en suivant Marie, on va prendre le chemin, un chemin qui nous est inconnu. Autrement dit, on ne peut pas tellement l'anticiper. On ne peut pas le mettre par avance dans le GPS. Il s'agit pour nous d'être disponibles au quotidien. Marie va nous conduire, Marie nous conduit, frères et sœurs, aujourd'hui, maintenant, sur un chemin qu'on n'aurait pas pu prévoir. Vous voyez ce qui rend aussi passionnant le quotidien, hein ? Le quotidien est habité par le Seigneur et Marie est là pour nous tourner particulièrement vers son Fils de façon à ce que nous accueillions au quotidien et pour demain le chemin nouveau que Jésus nous offre. Et hier, on ne pouvait pas prévoir ce chemin. Vous ne pouviez pas prévoir hier ce que vous alliez faire aujourd'hui. Mais si, j'ai fait mon agenda. Mais non, ce n'est pas une question d'agenda, voyez. C'est le chemin que le Seigneur vous fait prendre. Et peut-être que ça passe par cette méditation, que sais-je.
Peut-être que l'Esprit-Saint vous permet, par cette méditation, d'aller sur ce chemin qui n'était pas du tout prévu pour votre journée d'aujourd'hui. Revenons au chapitre 25 du livre de l'Exode. À partir du verset 18, après avoir parlé de l'arche en bois, de l'arche dorée, de l'arche portable, qu'est-ce que nous dit le verset 18 ? Il insiste sur le couvercle de l'arche, je veux dire le propitiatoire. Qu'est-ce qu'il y a sur le couvercle de l'arche ? Des chérubins qui se font face. Des chérubins, c'est-à-dire des anges qui ont une mission particulière d'être gardiens de la sainteté de Dieu. Et donc, les anges centrent sur ce qu'il y a au cœur de l'arche. Les anges nous orientent vers la rencontre. C'est intéressant à dire, nous sommes ici dans un sanctuaire marial, mais aussi un sanctuaire angélique. Presque 600 fois, les anges se sont manifestés à Benoît Trancurel. Non pas pour que Benoît adore les anges, bien entendu. Elle sait que ce sont des simples créatures. Mais pour que les anges aident Benoît à se centrer sur le mystère de Jésus. Et finalement, Marie est là, Marie Nouvelle Arche, est là pour être portée par les anges qui vont centrer vers Jésus. Vous voyez, on a toute une image de la réalité céleste qui nous est offerte ici. Marie est l'arche où il y a les anges qui centrent sur la présence de Jésus. Ça, on le trouve souvent dans l'histoire du lot avec de jolis rapports des anges à la Vierge Marie. Je vous en cite un tout simple. La bonne mère dit à Benoît de mettre sur son bras l'ange qui était là. Il y avait un ange et Benoît le met sur son bras. Ce qu'elle fait, et elle le garde un moment. Quand la Sainte Vierge se retire, l'ange dit à Benoît qu'il voulait retourner avec sa mère. C'est quand même très joli. Hein. Quand la Vierge Marie se retire, l'ange dit à Benoît qu'il voulait retourner avec sa mère. Il y a un lien tellement étroit entre les anges et la Vierge Marie, Marie reine des anges. Voilà pour le contenu de l'arche. Elle est en bois, plaquée d'or, portable, avec des anges, des chérubins au-dessus. Maintenant, qu'est-ce qu'il y a dans l'arche ? Arrivons à cette question qui est finalement essentielle, hein, puisque l'arche est faite aussi pour contenir quelque chose. On trouve trois passages bibliques qui évoquent ce contenu. Le premier, c'est toujours dans Exode 25, au verset 16. « Tu placeras dans l'arche le témoignage que je te donnerai. » Témoignage avec un T majuscule. Je vous disais tout à l'heure, ce sont les tables de la loi. Dans le deuxième livre des Chroniques, au chapitre 5, verset 10, on lit ceci. « Dans l'arche, il n'y avait rien, sinon les deux tables de la loi que Moïse y avait placées au mont Horeb, quand le Seigneur avait conclu alliance avec les fils d'Israël à leur sortie d'Égypte. » Je trouve intéressant la manière dont c'est exprimé. Dans l'arche, il n'y avait rien, sinon les deux tables de la loi. Je dirais que les deux sont importants, voyez. C'est pas dans l'arche, il y avait les tables de la loi, c'est dans l'arche, il n'y avait rien, sinon les tables de la loi. Et le fait qu'il y ait un rien vient aussi exprimer quelque chose de la transcendance de Dieu, qui dépasse bien sûr la dimension locale de l'Arche de l'Alliance, même si elle est le lieu privilégié de rencontre de Moïse avec son Seigneur, il y a aussi la transcendance de Dieu par rapport à cela. Troisième passage biblique, Hébreux chapitre 9, verset 4. On y trouve en fait d'autres précisions qu'Exode 25 ou deuxième livre des Chroniques 5. L'Arche d'Alliance était entièrement recouverte d'or, dans laquelle se trouvait un vase d'or contenant la manne, le bâton d'Aaron qui avait fleuri et les tables de l'Alliance. Tiens, c'est intéressant, hein, on a plus de détails que dans les deux autres passages bibliques. Un vase d'or contenant la manne, le bâton d'Aaron qui avait fleuri et les tables de l'Alliance, tables de l'Alliance qu'on avait donc déjà dans Exode 25 ou deuxième livre des Chroniques. Sur les tables de l'Alliance, je pense que ce n'est pas nécessaire d'insister, hein, ce sont donc les tables de la loi, mais ce qui est intéressant de noter, c'est que en accueillant Marie, arche de la Nouvelle Alliance, on reconnaît qu'elle porte quoi ? Elle porte les nouvelles tables de la loi, qui ne sont pas écrites sur de la pierre, mais qui sont la personne même de Jésus-Christ. Il est la loi nouvelle. Il vous a été dit, moi je vous dis, Jésus-Christ, loi nouvelle qui accomplit toute la loi. La loi qui n'est plus un code à appliquer, la lettre tue, c'est l'esprit qui donne la vie. La loi nouvelle, c'est une personne à suivre, la personne de Jésus-Christ. Et donc, comme c'est l'Esprit-Saint qui vient reposer en Marie, on comprend que la loi nouvelle ne peut être qu'accueillie et vécue pour nous aussi dans l'Esprit-Saint. La loi nouvelle, c'est la grâce du Saint-Esprit répandue dans nos cœurs pour nous ouvrir à la présence de Jésus Sauveur. Et c'est comme ça qu'on vit le commandement nouveau. Et donc, reconnaître Marie comme la nouvelle arche
qui porte les tables de la loi, c'est reconnaître en fait l'importance de confesser Jésus-Christ comme la loi nouvelle, la loi qui nous apporte la liberté totale. Nous ne sommes plus sous le régime d'un code de loi, nous sommes sous le régime de la suite de Jésus-Christ. C'est bien plus large, bien plus beau, en un sens bien plus exigeant, hein, parce qu'on ne peut pas dire c'est bon, j'ai respecté la loi, je suis quitte. Avec la loi de l'amour, on n'est jamais quitte. On est toujours en disponibilité justement à ne pas être dans nos efforts, mais à être dans la réception de ce qui ne peut venir que de Dieu. La charité est un don de Dieu. Voilà pour l'étape de la loi. Il y a aussi quoi, nous dit Hébreux 9, un vase d'or contenant la manne. Alors la manne, bien sûr, hein, c'est cette nourriture que le peuple hébreu avait reçue au désert. Il avait nourri au cours de sa marche. Vous pouvez lire Exode chapitre 16. Mais bien sûr que la manne préfigurait quoi ? Jésus-Christ, le pain de vie. Jean chapitre 6, le fameux discours du pain de vie. Au verset 48 et 52, on lit ceci. Jésus qui nous dit « Je suis le pain de vie. Vos pères ont mangé la manne dans le désert et ils sont morts. Le pain que je donnerai, c'est ma chair que je donnerai pour la vie du monde. » La manne préfigurait l'offrande du Christ dans sa chair, préfigurait l'Eucharistie. Voyez l'intérêt de pouvoir reconnaître Marie, arche de la Nouvelle Alliance, c'est de dire en Marie, qui confessons-nous ? La nouvelle manne, le pain nouveau, le pain de vie, Jésus-Christ qui se donne en nourriture. Et donc on peut confesser Marie comme étant le premier et le plus beau de tous les tabernacles du monde. À chaque fois qu'on regarde un tabernacle, on pourrait penser à Marie. Et Marie, dans son corps, a porté Jésus réellement là qui se donne, comme le tabernacle porte les espèces consacrées, hein, la sainte réserve eucharistique, et comme chaque Eucharistie fait de nous des tabernacles de la présence du Sauveur. Et c'est important de nous le dire, hein, à la fois pour reconnaître le mystère qui habite nos corps et tout notre être, et pour reconnaître le mystère qui habite le corps et l'être des autres. Des fois, je me demande si après la messe, on a vraiment conscience d'être les uns pour les autres, des tabernacles de la présence du Seigneur. Voyez, c'est tellement important de pouvoir le confesser. Et pour ça, c'est tellement important de pouvoir nous tourner vers Marie. J'aime beaucoup Saint Jean-Paul II qui disait qu'à la Visitation, Marie est bien ce tabernacle, je cite, « dans lequel le Fils de Dieu, encore invisible aux yeux des hommes, se présente à l'adoration d'Élisabeth. » Saint Jean-Paul II, c'est dans son encyclique « L'Église vit de l'Eucharistie », nous présente véritablement le comportement d'Élisabeth devant Marie qui vient la rejoindre, comme un acte d'adoration. On peut dire qu'avec Marie, Élisabeth fait la première adoration eucharistique de toute l'histoire de l'humanité. Et on peut dire aussi, ça c'est le pape Benoît XVI qui le dira dans une allocution de mai 2005, que la visitation est la première procession eucharistique de l'histoire. Donc c'est une belle expression, vous voyez. La visitation de Marie à Élisabeth, c'est la première procession eucharistique de l'histoire. Pourquoi ? Parce que Marie, tabernacle ou ostensoir du Christ pain de vie, se déplace pour venir rencontrer Élisabeth. Vous voyez, confesser Marie comme la nouvelle arche d'alliance, c'est contempler le vrai Dieu fait chair, présent dans les tabernacles du monde entier, présent dans nos corps quand nous communions substantiellement, de la même manière qu'il reposait dans le corps de Marie. Comme formidable ce qui se passe dans l'Eucharistie. Vous voyez qu'encore une fois, on est vraiment centré sur Jésus-Christ. Troisième objet présent dans l'arche. Ah, j'ai laissé pour la fin ce qui est sans doute le plus compliqué, en tout cas le moins connu. Le bâton d'Aaron qui avait fleuri. Quel est donc ce bâton qui avait fleuri ? Pour ça, il faut aller voir dans le livre des Nombres, au chapitre 17, où il est question du bâton ou de la branche d'Aaron qui est déposée dans l'arche. Je lis à partir du verset 16 de ce chapitre 17 des Nombres. Le Seigneur parla à Moïse. Il dit « Parle aux fils d'Israël et fais-toi remettre par eux une branche pour chaque tribu, les fameux 12 tribus d'Israël. » Verset 19. « Tu déposeras les branches dans la tente de la rencontre, devant le témoignage, là où je vous rencontre. » Le témoignage avec un T majuscule, je vous rappelle, ce sont les tables de la loi qui sont dans l'Arche d'Alliance. Le récit continue. « L'homme que j'aurai choisi sera celui dont la branche fleurira. Ainsi, j'apaiserai en les écrasant de moi les récriminations que les fils d'Israël élèvent contre vous. » Et trois versets plus loin. « Le lendemain, Moïse entra dans la tente du témoignage, et voici... La branche d'Aaron avait fleuri pour la maison de Lévi.
La branche avait fait éclore une floraison, fleurir des fleurs et mûrir des amandes. Voyez que le bâton d'Aaron représente la vocation spécifique confiée au prêtre à Aaron et une vocation spécifique qui permet quoi ? Un apaisement écartant toutes les récriminations. Donc quand nous confessons le bâton d'Aaron qui a fleuri, nous préfigurons quoi ? Bien sûr, le grand prêtre qu'est Jésus-Christ, dont le bâton fleurira en vie éternelle pour écarter toutes les récriminations que nous pouvons avoir contre la souffrance et contre la mort, puisqu'il en est éternellement vainqueur. Donc Marie porte bien le bâton qui a fleuri, elle porte bien celui qui donne sa vie, le grand prêtre de l'Alliance nouvelle et éternelle, qui donne sa vie pour que nous soyons libérés de tout ce qui, dans notre vie, suscite des récriminations et des souffrances. En conclusion de ce regard sur le contenu de l'arche, par la présence des tables de la loi, la présence de la manne, la présence du bâton d'Aaron, je crois que nous pouvons, avec encore plus d'enthousiasme, reconnaître que Marie est bien la nouvelle arche qui nous permet, de manière authentique et belle, de pouvoir rencontrer son Fils, le médiateur de l'Alliance nouvelle. Jésus voit infiniment mieux que les tables de pierre de la loi, puisqu'il est le maître qui nous enseigne du dedans. Il est en personne la loi nouvelle. Jésus vaut infiniment mieux que la manne, parce qu'il est lui-même le pain vivant descendu du ciel, le pain d'immortalité. Jésus vaut infiniment mieux qu'Aaron, parce qu'il est le prêtre véritable qui nous a réconciliés avec Dieu en s'offrant une fois pour toutes, en versant son sang sur la croix. Quel trésor dans le corps de Marie. Et donc finalement, à travers cette image de Marie, arche de la Nouvelle Alliance, nous sommes vraiment centrés sur Jésus qui est dans son corps de femme pour reconnaître quelle grandeur celui que porte Marie. Et on peut donc chanter « Tu as porté celui qui porte tout ». Alors en conclusion, j'aimerais vous inviter à accueillir chez vous Marie comme la Nouvelle Arche. Voyez. Accueillez Marie comme si l'Arche d'Alliance entrait chez vous. Et plus encore, Arche de la Nouvelle Alliance. Arche de la Nouvelle Alliance, elle vous apporte Jésus son Fils, dans toute la plénitude de ce que Jésus nous donne. La loi nouvelle, la nourriture qui vient nous guider jusqu'à la vie éternelle, et puis ce bâton de victoire qui fleurit pour nous dire que tout dans nos vies fleurit par la présence de Jésus, par son salut. Accueillez vraiment Marie. Prenez Marie chez vous, c'est le thème que nous avons choisi pour notre année mariale en notre sanctuaire du Lot, année mariale dont vous pouvez bien sûr recevoir depuis chez vous d'abondantes grâces. Prenez Marie chez vous. Prenez Marie chez vous comme les Hébreux au cours de leur marche au désert. Et si vous trouvez que le confinement est particulièrement une marche au désert, il faut le faire avec encore plus de ferveur, encore plus de joie. Reconnaître que Marie est cette arche qui marche avec nous pour nous apporter celui qui est contenu dans l'arche, pour nous permettre la rencontre avec notre Sauveur, l'unique Sauveur du monde par qui nous recevons tout. On peut donc dire que Marie, Mère du Christ et notre Mère, continue à porter la croissance de l'Église et la croissance de chacun d'entre nous, comme elle a porté en son corps, dans son corps d'arche de la Nouvelle Alliance, Jésus-Christ jusqu'à l'enfantement. Cet enfantement, nous l'attendons encore. Maranatha, viens Seigneur Jésus.

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Le temps liturgique de l'Avent est le moment où nous aimons penser à la longue attente du Messie dans le peuple juif. Les prophètes avaient annoncé qu'un jour viendrait où un homme serait tellement rempli de l'Esprit Saint, il aurait tellement reçu l'onction de l'Esprit Saint qu'il pourrait le répandre sur les hommes et qu'ainsi leur cœur de pierre se transformerait sous l'action de l'Esprit en un cœur de chair capable d'aimer. C'est le moment aussi, l'Avent, où l'on se rappelle la prédication de Jean-Baptiste qui annonce que le Messie est là, qu'il viendra se manifester bientôt. « Mais je ne suis pas digne, disait Jean-Baptiste de délier la courroie de sa sandale. Préparez-vous, désencombrez votre vie, allez au désert, dépouillez-vous de l'inutile pour que le Seigneur puisse prendre sa place. » Et nous pensons aussi alors à l'attente de Marie qui, pendant 9 mois, forme le corps de cet enfant dans son ventre. Elle attend la naissance de son Jésus. Eh bien, nous sommes invités pendant l'Avent à reprendre le cri de l'Église. Viens, Messie, viens, divin Messie, viens, Seigneur. Et nous demandons à la Sainte Vierge d'augmenter ce désir. Bien sûr, c'est surtout Dieu qui désire venir chez nous, mais il aime que nous le désirions. J'aime ce que dit un verset de psaume, que ta miséricorde se répande sur nous, Seigneur, dans la mesure de notre espérance en toi. Plus nous désirons la venue du Seigneur, plus il vient. La première chose qu'il fait dans notre cœur, c'est de dilater notre cœur, de lui donner ce désir d'être transformé. Et ce désir non seulement pour nous, mais pour les autres, ce désir pour le monde entier. Eh bien, reprenons aujourd'hui l'un des chants que l'Église nous fait chanter en cette période, un chant de supplication, un chant de désir.

Oh oui, que votre regard bientôt dissipe nos peurs. Désirons pour beaucoup de nos frères la découverte de ce regard de Jésus posé sur eux à longueur de jour et de nuit, comme leur vie serait transformée s'ils osaient croire que Dieu est toujours en train de les regarder et de leur sourire.

Mes frères, je voudrais vous donner aujourd'hui quelques conseils pour prier la Sainte Vierge, ou plutôt un grand conseil, c'est celui de ne pas avoir peur de penser que la Très Sainte Vierge est à côté de vous, comme quelqu'un de vivant, j'allais dire quelqu'un en trois dimensions. Et c'est la raison pour laquelle c'est bien d'avoir des icônes, mais c'est bon aussi d'avoir des statues, parce que ça nous rappelle que la Sainte Vierge, elle est bien là dans notre vie, elle est réellement présente dans notre vie. Le 15 août, nous fêtons ce mystère qu'elle a un corps glorifié, comme le Christ Jésus. Et ce corps glorifié échappe aux limitations de l'espace et du temps. Et c'est ce qui explique qu'elle peut être réellement présente dans votre vie, quel que soit l'endroit où vous êtes dans la planète. C'est vrai que nous aimons aller en pèlerinage dans les lieux où elle est apparue, à Fatima, à Lourdes, à Borin, à Banneux, à l'île Bouchard. Mais il n'est pas nécessaire d'être dans un lieu marial pour être tout près de la Sainte Vierge. Donc, quand vous, par exemple, quand vous marchez pour réciter le chapelet, elle est à côté de vous, elle marche à côté de vous. Quand vous priez dans votre voiture, tout seul ou en famille, elle est là dans la voiture. N'essayez pas de l'imaginer, mais elle est là. N'essayez pas de la sentir non plus. Peut-être que certains ont eu une grâce très spéciale de sentir la présence de la Vierge Marie, mais ce n'est pas nécessaire d'avoir cette expérience pour croire de tout son cœur qu'elle est là. Et c'est bon d'avoir un refrain, un chant qu'on aime bien pour le lui dire.

Amour. Voilà, ce chant de Raymond Faux, tout simple, peut nous aider à nous mettre en présence de la Sainte Vierge. Car on n'a pas toujours envie de lui demander quelque chose, on a envie de la saluer, de l'aimer. C'est notre maman, on aime bien converser avec elle. Pourquoi ? Pour le plaisir de lui dire « Maman, tu es là ». Comme disait un enfant, « Maman, on fait tout mieux quand on sait que tu es là ». Notre vie serait beaucoup plus joyeuse, beaucoup plus paisible, si nous pensions à cette présence de notre maman. Si le Seigneur nous a donné la Sainte Vierge comme maman, c'est qu'il a pensé que nous en avions besoin. C'est un luxe, c'est vrai. Nous avons comme maman celle-là même qui a éduqué l'enfant Jésus. C'est un luxe, mais c'est un luxe que Dieu nous a donné dans sa tendresse. Alors, n'ayons pas peur d'y croire, de le vivre, de le chanter et de nous en réjouir.

quand on a découvert quelqu'un de formidable dans la vie, par exemple un coup de foudre pour un amoureux, on éprouve le besoin de partager son bonheur avec un ami ou avec sa maman. Tu sais, maman, je rencontre une femme formidable, je pense que ça peut être ma femme de plus tard, ça, ma femme pour toujours. On éprouve le besoin de partager son amour, de ne pas être le seul à l'admirer. C'est ce qui se produit, par exemple, le jour de la fête des pères. La femme du mari, elle est heureuse de voir que les enfants partagent l'admiration qu'elle a pour son homme, pour son mari. Bien sûr que les enfants ne l'aiment pas d'un amour conjugal, mais d'un amour filial. Il n'empêche qu'elle est heureuse de voir que les enfants partagent l'admiration qu'elle a pour cet homme merveilleux qui est son mari. Ce n'est pas étonnant parce qu'il en est ainsi dans la Trinité. Dans la Trinité, le Père est heureux de ne pas être seul à aimer son Fils, mais il l'aime dans l'élan de l'Esprit-Saint. Et le Fils est heureux de ne pas être seul à aimer le Père, mais il l'aime dans l'élan de l'Esprit-Saint. En Dieu, la dilection, disent les Pères de l'Église, est une condilection. C'est ensemble qu'on aime une troisième personne. Et il en est de même dans notre amour pour Jésus. Nous ne sommes pas seuls à aimer Jésus. Nous pouvons dire, « Maman, le fruit de tes entrailles est béni. » Au lieu d'aller vers Jésus tout seul, on y va avec la Sainte Vierge. C'est un aspect de la dévotion mariale. Oh, ce n'est pas qu'on ait besoin d'un huissier pour se présenter à Jésus. Cela est vrai quand on va voir les grands personnages. Si l'on va voir le président de la République, il faut franchir un certain nombre de portes, je suppose, à l'Élysée. Il faut être introduit par des huissiers. De même, lorsqu'on va rencontrer le patron, il faut d'abord rencontrer sa secrétaire ou son aide de camp pour un général. Mais Jésus, on peut y aller directement, mais on aime bien de ne pas y aller tout seul. La Sainte Vierge, c'est comme la maman qui rapproprie la toilette de son enfant avant de l'introduire au salon. Oh, non pas que le Seigneur n'aime pas nous voir tels que nous sommes, mais on aime bien de ne pas y aller tout seul. On est quand même un peu intimidé quand on va vers Jésus. Alors, viens, Marie, si tu veux bien, nous allons y aller à deux, ou plutôt

C'est la Sainte Vierge qui nous dit, allons-y à deux, ça ira mieux, on est moins intimidé. Et c'est pourquoi nous aimons beaucoup méditer les mystères de Jésus à partir du rosaire, avec ces fameuses clausules qu'on utilisait davantage au Moyen-Âge quand on récitait l'Ave Maria. Et bénis le fruit de tes entrailles, Jésus, qui a multiplié pains et poissons. Et bénis le fruit de tes entrailles, Jésus, qui a guéri les lépreux, qui a accueilli les enfants sur ses genoux, qui a accueilli l'enfant prodigue, qui pardonne au bon larron. Béni sois-tu, et bénis le fruit de tes entrailles, Jésus, qui nous a donné la petite Thérèse comme modèle de vie chrétienne et d'enfance spirituelle. Voilà, c'est un aspect de la dévotion mariale à ne pas négliger. Parfois, on éprouve le besoin d'aller vers Jésus avec Marie. On se sent moins seul, on se sent moins maladroit, moins misérable. On demande à la Sainte Vierge de nous présenter. Encore une fois, ce n'est pas que le bon Dieu n'est pas aussi miséricordieux que la Sainte Vierge, bien sûr que non, mais c'est un réflexe humain. Quand on aime quelqu'un, quand on a confiance en quelqu'un, on aime bien d'y aller à deux. À deux, Vierge Marie, pour ma vie spirituelle, pour ma vie tout court. C'est avec toi que je veux faire tout ce que j'ai à faire. Comme disait un enfant, « Maman, on fait tout mieux quand on sait que tu es là. » Maman, on fait tout mieux quand on sait qu'on n'est pas tout seul pour faire son travail. »

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Il nous est dit plus d'une fois dans l'Évangile que Marie méditait les événements qu'elle vivait, qu'elle les méditait dans son cœur. Car la Sainte Vierge est vraiment une femme qui savait écouter, ruminer. Nous savons que les femmes savent prendre davantage de temps, justement, pour écouter, pour laisser grandir le bébé dans leur ventre, pour le faire marcher, pour lui apprendre à être propre, à manger, à obéir, à prier. La femme, plus facilement, sait prendre son temps, alors que l'homme a tendance à vouloir aller trop vite. Eh bien, Marie a fait cela avec Jésus. Elle a fait cela pour comprendre le mystère de son Fils. Comment se fait-il que les mages soient venus de si loin pour le vénérer? Comment se fait-il que mon enfant prie si bien, qu'il parle si bien de son père, qu'il raconte de si belles paraboles? Oh, elle ne comprenait pas tout. Il y a un passage de l'Évangile que nous aimons bien. Quand Jésus a fait sa fugue à Jérusalem et que ses parents lui reprochent gentiment de ne pas les avoir prévenus, mais il leur dit, et que Jésus répond, c'est normal, je suis ici chez mon père dans le temple. Et l'Évangile continue que les parents ne comprirent pas la réponse de leur enfant. On a beau être rempli de l'Esprit Saint comme Marie et Joseph, on ne comprend pas toujours ce que Jésus fait et ce que Jésus nous dit. Et Jésus a beau être un maître en communication, il n'arrive pas toujours à se faire comprendre immédiatement de ses parents. Alors il faut accepter, comme Marie, de prendre du temps, de laisser le temps faire son œuvre pour que nous comprenions un peu plus ce que le Seigneur veut faire de nous. D'ailleurs, c'est seulement après la résurrection que Marie a réalisé qu'elle avait formé dans son ventre le corps de Dieu lui-même. Elle a réalisé que son fils, qu'elle avait aimé, bercé, soigné pendant des années, c'était Dieu en personne, qu'elle avait nourri de son lait le corps de Dieu. Quelle admiration alors elle a eue pour son fils. Elle comprenait enfin que son fils était Dieu en personne, Dieu venu sur terre. Alors que Marie nous aide à prendre notre temps pour méditer l'Évangile. Ne soyons pas étonnés de ne pas comprendre les choses tout de suite. Nous ne sommes pas le bon Dieu, nous n'avons pas une intelligence divine. La Sainte Vierge elle-même a mis du temps à comprendre tout le mystère de son Fils. Et nous devons lui demander justement de nous aider à être patients, à ne pas nous étonner de ne comprendre qu'à un certain moment des choses que nous aurions dû comprendre beaucoup plus tôt, ou bien d'avoir oublié ces choses-là et de les retrouver après quelques années. C'est ça la vie humaine. Nous ne sommes pas des anges qui ont décidé en une seconde ce qu'ils devaient devenir. Non, nous sommes des êtres besogneux qui vivent avec des horloges. Il faut accepter que le temps fasse son œuvre. Demandons à la Très Sainte Vierge cette grâce de ruminer l'Évangile. Et ruminer, c'est prendre du temps. Vous savez que les vaches font 70 fois le mouvement de rumination pour transformer l'herbe qu'elles sont allées chercher dans leurs panses et la digérer avant de l'envoyer dans leur estomac. Oui, Vierge Marie, Vierge de la méditation, Vierge de l'oraison, apprends-nous à ruminer longuement la parole de Dieu, à nous en pénétrer longuement, afin qu'elle porte du fruit.

En lisant aujourd'hui un passage de l'Évangile selon saint Matthieu au chapitre 12. Comme Jésus parlait encore aux foules, voici que sa mère et ses frères se tenaient tout dehors, cherchant à lui parler. Quelqu'un lui dit, « Ta mère et tes frères sont là dehors, qui cherchent à te parler. » Et Jésus de répondre, « Qui est ma mère et qui sont mes frères ?» Puis étendant la main vers ses disciples, il dit, « Voici ma mère et mes frères. » Car celui qui fait la volonté de mon Père, qui est aux cieux, c'est celui-là qui est pour moi un frère, une sœur et une mère. C'est un passage bien connu de l'Évangile qui donne l'impression que Jésus n'aime pas tellement sa maman et sa famille. Non, Jésus veut montrer que la fraternité qui se réalise à l'intérieur d'une communauté chrétienne est une communauté est unie par des liens très forts. On devient vraiment frères et sœurs quand on a le même Jésus, le même Sauveur, le même Dieu, comme pôle d'attraction. Et puis, tout compte fait, Jésus fait un grand éloge de sa maman, mine de rien. Parce que s'il y a bien quelqu'un qui a fait la volonté de Dieu, qui a écouté la parole de Dieu et qui l'a observée, c'est la Vierge Marie. Mais les chrétiens, en méditant cet évangile, ont réalisé qu'il y avait une vérité sous-jacente à cet épisode de l'évangile, à savoir que nous sommes tous en quelque sorte les mamans de la Vierge Marie. Celui qui fait la volonté de Dieu, c'est comme s'il était ma mère, c'est-à-dire qu'il y a une ressemblance profonde entre la Vierge Marie et chacun d'entre nous, puisque nous aussi, nous sommes habités par Jésus, comme la Vierge a été habitée par son enfant pendant les 9 mois qu'elle le portait dans son ventre. Et que nous aussi, nous pouvons travailler à faire grandir ce Jésus dans notre cœur. Quand nous nous ouvrons à son action, quand nous laissons l'Esprit Saint dilater notre cœur pour que le Seigneur Jésus puisse y régner davantage, nous faisons grandir Jésus en nous. Il y a une espèce de quasi-incarnation de Jésus dans notre cœur. Nous pouvons dire de plus en plus, ce n'est plus moi qui vis, c'est Jésus qui vit en moi. Et la Sainte Vierge nous aide à ne pas mettre de résistance à cette invasion. Tu te plains parfois d'être seul, mais Jésus est là. Et il ne demande qu'à prendre toute la place. Toi aussi, tu es temple de Dieu, arche d'alliance. Laisse-toi envahir par mon Jésus. Voilà une façon de vivre notre dévotion mariale. Et lorsque nous allons communier, Jésus nous demande de prendre du temps, de nous laisser envahir par sa présence, par l'Esprit Saint qu'il veut répandre dans notre cœur. La Sainte Vierge elle-même a communié bien souvent, puisqu'elle a été accueillie par l'apôtre bien-aimé. Plus d'une fois, elle a communié des mains de saint Jean, et quand elle communiait, elle demandait à Jésus de prendre de plus en plus possession de son cœur, car elle avait beau être pleine de grâce depuis longtemps, depuis toujours, de communion en communion, la Sainte Vierge était de plus en plus remplie, envahie par l'Esprit Saint que ne demandait qu'à répandre dans le cœur de sa maman. Voilà, prenons le temps, lorsque nous avons communié, de nous laisser envahir par Jésus. Jésus, remplis-moi de l'Esprit qui est en toi. Rends mon cœur semblable au tien.

Je reconnais que ce chant n'est pas d'aujourd'hui, mais il chante une réalité très belle, qu'à force de laisser le Seigneur envahir notre cœur y régner, nous devenons de plus en plus semblables à lui-même. Son cœur prend possession du nôtre, et notre cœur devient ardent et brûlant d'amour comme le sien. Que la Sainte Vierge nous aide à aller vers lui avec cette confiance. Que la Sainte Vierge nous aide à nous laisser envahir par Jésus, comme elle s'est laissée envahir elle-même, non seulement pendant sa grossesse, mais pendant toute sa vie.

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Pourquoi, mes chers auditeurs, Marie est-elle notre plus beau modèle de vie chrétienne, de sainteté ? Eh bien, tout simplement, vous le savez, parce qu'elle a été et sera toujours celle qui a aimé le plus Jésus et qui l'aime encore le plus. Elle est la première du club des fans de Jésus, car les chrétiens, ce sont ceux qui sont entichés de Jésus. Ce n'est pas d'idolâtrie, parce qu'ils ont reconnu en lui leur Sauveur et leur Dieu. Eh bien, la Sainte Vierge était la première à connaître l'existence de Jésus, et pour cause, elle lui a donné naissance. Et puis ensuite, elle pensait tout le temps à lui, comme une maman pense tout le temps à son enfant. Mais ce n'était pas un amour possessif. Elle a laissé Jésus être lui-même et réaliser sa mission. Sa joie, c'était de le regarder. Combien de fois elle a dû le regarder discrètement en train de prier quand il était adolescent. Elle était en admiration devant la façon dont Jésus priait son Père. Marie a de plus en plus compris l'intimité formidable qui existait entre Jésus et son Dieu. Et puis on peut penser que Jésus a commencé à raconter quelques paraboles qu'il avait inventées à Nazareth. Des paraboles qu'il raconte durant son ministère, il les a mijotées lorsqu'il vivait à Nazareth pendant 30 ans. Et puis après sa résurrection, elle vivait toujours avec lui. Elle savait qu'il était dans son cœur. Eh bien, nous aussi, si nous sommes vraiment chrétiens, nous savons qu'il y a un grand amour dans notre vie. Un homme qui est en même temps notre Sauveur et notre Dieu. Et prier, c'est rejoindre Jésus dans son cœur. En train de prier. Et quand on sort de chez soi, eh bien, on n'y va pas tout seul, dans la rue ou dans sa voiture. On est avec Jésus. Et si on rencontre quelqu'un, on sait que c'est avec Jésus qu'on va rencontrer cette personne, l'écouter, lui parler. Et puis que Jésus est également dans le cœur de cette personne, en train de faire du bon travail. Et on lui demande de faire du bon travail dans cette personne qui nous semble un peu bizarre. Et quand nous avons un ennui, nous pensons à offrir un sourire à Dieu, parce que Jésus nous a appris à le faire. Il nous a appris à considérer tout ce qui nous arrive comme un cadeau de Dieu. Et quand je pense à un enfant qui n'a pas encore découvert Jésus, eh bien, je lui demande instamment de se manifester à lui un jour, et je lui fais confiance. Seigneur, c'est ton enfant. Voilà, on vit avec Jésus, par Jésus, pour Jésus. Eh bien, comme la Sainte Vierge est le modèle incomparable, insurpassable de cet amour que l'on peut avoir pour Jésus, on lui demande gentiment de nous aider à l'aimer comme elle l'aime. Ô Vierge Marie, bénis le fruit de tes entrailles, Jésus, que tu nous apprends à aimer. Bénis le fruit de tes entrailles, Jésus, que nous laissons de plus en plus entrer dans notre cœur. Béni sois-tu, béni soit le fruit de tes entrailles, Jésus, que nous voudrions laisser régner davantage dans notre cœur. Oui, Vierge Marie, tu es vraiment le modèle pour tous les hommes et toutes les femmes de tous les temps, le modèle du chrétien.

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Auditrices et auditeurs de Radio Espérance, bonjour. Voici aujourd'hui la lecture et un bref commentaire du martyrologe romain pour ce 11 mai. 1. À Adrumète en Byzancène, l'an 212, Saint Maïeul, martyr, qui fut exposé aux bêtes par le proconsul Scapula. 2. À Byzance, peut-être en 311, Saint Mosius, prêtre et martyr. 3. À Vienne, en Gaule, vers 475, Saint Mamère, évêque, qui établit dans cette ville 3 jours de supplication publique avec jeûne, avant la fête de l'Ascension du Seigneur, pour demander l'aide de Dieu et l'éloignement des calamités. 4. À Varennes, au pays de Langres, au 8e siècle, Saint Jean Goux. 5. À Souvigné en Bourbonnais, l'an 994, le trépas de Saint-Maïeul, abbé de Cluny. Ferme dans la foi, résolu en espérance, riche en charité pour Dieu et son prochain, il rénova un grand nombre de monastères en France et en Italie. 6. Au monastère de l'Esterque, dans le Limousin, en 1070, Saint Gauthier, prêtre, formé dès l'enfance au service de Dieu, abbé de chanoines réguliers, il brilla par sa douceur envers ses frères et sa charité envers les pauvres. 7. À Monte Carnerio, en Romagne, vers 1343, le bienheureux Grégoire Celli, prêtre de l'ordre des ermites de Saint-Augustin, rejeté du monastère par ses frères, il fut, dit-on, recueilli par des frères mineurs et mourut parmi eux. 8. À York, en Angleterre, l'an 1537, les bienheureux martyrs Jean Rochester et Jacques Walworth, prêtres et moines de la Chartreuse de Londres, pour avoir refusé de reconnaître la suprématie du roi Henri VIII dans le domaine spirituel, ils furent pendus par des chaînes à des pins de la ville et leurs corps demeurèrent en place jusqu'à ce que les membres se détachent. 9. À Naples, en 1716, Saint François de Géronimo, prêtre de la Compagnie de Jésus, qui se donna pendant plus de 40 ans aux missions populaires et aux soins pastoraux des abandonnés. 10. À Cagliari, en Sardaigne, l'an 1781, Saint Ignace de la Coonie, religieux capucin, qui passa sa longue vie à quêter inlassablement sur les places de la ville et sur les quais du port pour soulager la misère des pauvres. Enfin, 11, à Saigon, en Cochinchine, l'an 1847, Saint Matthieu, Lé Van Gaam, martyr. Il fut arrêté pour avoir introduit dans la région, grâce à son bateau, des missionnaires venant d'Europe et après un an de prison, il fut décapité en vertu d'un décret de l'empereur Thieu-Tri. Faisons maintenant quelques commentaires, brefs, mais j'en ferai un de plus long pour Saint-Maïeul, abbé de Cluny, puisque nous fêtons cette année le 11e centenaire de la fondation de cette très très grande institution médiévale d'évangélisation qui s'appelle l'abbaye de Cluny. Nous avons d'abord des martyrs. Des martyrs, un Maïeul précisément. C'est peut-être lui qui a donné l'idée à ses parents d'appeler Saint Maïeul de Cluny au Xe siècle Maïeul. Il était dans la région de Byzance et il est mort martyr. Il fut exposé aux bêtes par le proconsul Scapula. L'an 212, au début du 3e siècle, au cours d'une persécution assez localisée dans la région où il était. Et puis, nous avons également à côté, à Byzance même, en 311, un prêtre, martyr lui aussi, Saint Mosius. Nous avons ensuite, comme tous ces mardis, pour ceux qui écoutent régulièrement, ils doivent se rappeler, à York, en Angleterre, en 1537,
des bienheureux martyrs, Jean Rochester et Jacques Walworth, prêtres qui étaient des moines de la Chartreuse de Londres. Vous vous souvenez que mardi dernier, on a fait mémoire du prieur chartreux de la Chartreuse de Londres qui fut pendu à Tyburn. Eh bien, aujourd'hui, ce sont deux de ses collègues de cette Chartreuse de Londres qui sont exécutés pour avoir refusé de reconnaître la suprématie spirituelle du roi Henri VIII comme de bons catholiques. Ils furent pendus par des chaînes à des pins de la ville, dans un quartier de la ville. Et on laissa leur corps, s'il vous plaît, en place jusqu'à ce que les membres se détachent d'eux-mêmes. Vous voyez d'ici la scène. Eh bien voilà, des martyrs encore, des martyrs de cette longue liste, des martyrs anglais lors du schisme de Henri VIII. Et plus proche de nous, au XIXe siècle, en 1847, un batelier vietnamien du sud du Vietnam, ça s'appelait autrefois la Cochinchine, Mathieu Lee Van Gam, qui a été arrêté pour avoir favorisé, grâce à son bateau, le transport de missionnaires venus d'Europe pour faire œuvre d'évangélisation dans cette région. Il a été détenu en prison pendant un an, nous dit-on, et il a été décapité en vertu du décret de l'empereur Thieu Tri. Voilà, mes amis, quatre martyrs, glorieux martyrs, en des temps divers, qui nous rappellent ce valeureux témoignage de ces gens qui ont préféré mourir comme Jésus, donner leur vie à la suite de Jésus, plutôt que de renier la foi catholique. Nous avons ensuite des prêtres, plusieurs. Je vous ai dit que Mailleul, je le réserve pour la fin. Un commentaire un peu plus long. Ma mère, Saint Ma mère, évêque de Vienne, en Dauphiné, il est le frère du moine poète, pour ceux qui s'intéressent à cela, Claudien, qui est mort en 474, et que Sidoine Apollinaire considérait comme un génie et à qui l'on est redevable de l'admirable hymne Pange Lingua Lauream. Ma mère succéda à Simplicius en 463 sur le siège de Vienne, au sud de Lyon, dans cette église des premiers temps de l'évangélisation de Gaulle, comme vous savez. Il fut un prélat renommé pour sa sainteté, son savoir, ce qui ne gâte rien, et ses miracles. Ma mère est surtout connue pour avoir institué, vous le savez, les prières des rogations destinées à invoquer le ciel contre les calamités. Car la région de Vienne, au Ve siècle, outre les irruptions des Huns et des Goths, eut à subir divers fléaux, comme des incendies importants, quelques tremblements de terre et même des invasions de loups. Ma mère régla les psaumes et les prières rituelles qui, avec le jeûne et la pénitence, devaient marquer le temps précédant l'érogation, c'est-à-dire ces trois jours d'avant qu'on appelle les jours d'érogation. Dès le VIe siècle, la pratique d'érogation, née dans le diocèse de Vienne, s'étendit à toute la Gaule très rapidement. Et au VIIIe siècle, le pape Léon III l'adopta pour Rome et pour l'Église universelle. Le corps de ma mère fut transféré à Orléans et il sera brûlé au moment des guerres de religion par les Huguenots. Nous souvenons de cet épisode très important de dérogation.

Il y a également le prêtre Gautier, Saint Gautier, dans le Limousin, un abbé de chanoine régulier, qui a eu un grand sens de la prière, de la pénitence et de l'apostolat, notamment pour les petites gens des campagnes. Et il a organisé ses confréries de chanoines réguliers qui étaient des institutions autour des églises cathédrales ou bien autour des églises d'archiprêtrés ou bien de doyennés. Et c'était des institutions de petites communautés de prêtres qui menaient une vie commune pour la prière, pour les repas, pour l'habitat et qui ensuite s'adonnaient à des apostolats divers dans la journée. Saint Gautier. Nous avons le bienheureux Grégoire Shelley, de l'ordre des ermites de Saint-Augustin. C'est un ordre qui se développa beaucoup au XIIIe et au XIVe siècle, notamment en Italie. Le pape avait demandé que tous les instituts qui s'originaient de la règle de Saint-Augustin veuillent bien se rassembler. C'est ce qu'ils firent. C'est pour ça que, de temps en temps, dans le martyrologe romain, nous célébrons en Italie la mémoire d'un saint. Celui-ci, le bienheureux Grégoire Celli, a été assez maltraité, en quelque sorte, par ses confrères qui l'ont rejeté du monastère. Ce sont des choses qui arrivent. Mais il a été, paraît-il, accueilli par les frères mineurs qui sont gentils, qui sont bons et qui accueillent les pauvres gens, et il est mort parmi eux. Mais c'était un homme de grande foi, de grande humilité et de grand zèle pour le Seigneur. Et un autre religieux, prêtre religieux, jésuite, à Naples, au début du XVIIIe siècle, qui, pendant 40 ans, a fait florès dans les missions populaires des villes et des campagnes de la région de Campanie, et aux soins pastoraux de ceux qui étaient abandonnés, et un grand serviteur du ministère de la confession et de la pénitence. À Naples, ce jésuite, Saint François de Geronimo. Et à côté, un siècle plus tard, quasiment, à Cagliari, dans l'île de Sardaigne, comme vous savez, Saint Ignace de Laconie, qui est lui aussi un religieux.

les pauvres. Que c'est beau que l'Église ait pu le canoniser. Nous avons ensuite un laïc qui s'appelle Saint Jean-Goux de Langres. Je le connais un peu parce que dans le diocèse d'Autun, Châlons et Mâcon, il y a une ville qui s'appelle Saint-Jean-Goux, qui s'est appelée autrefois Saint-Jean-Goux le Royal, et qui maintenant s'appelle Saint-Jean-Goux, non pas le Républicain, mais le National. Eh bien, il est mort en 760, et figurez-vous qu'il est le patron, j'allais dire un gros mot, mais il est le patron de ceux qui sont mal mariés. Il avait épousé, malheureusement, une femme qui le trompait à gogo, pendant que lui guerroyait, parce que c'était un seigneur, il avait des nécessités pour défendre ceci ou cela. Et finalement, il a été assassiné par l'amant de son épouse, en 760. C'est le patron des mal mariés. Et nous avons enfin Saint Mailleul. Faisons mémoire un peu plus longuement de ce grand homme qui fait honneur à l'institution monastique de Cluny, dont nous célébrons cette année le 1100e anniversaire de la fondation dans la conque de Cluny, à l'appel du duc d'Aquitaine, qui donne un terrain et qui donne des sous pour pouvoir construire un monastère. Et Bernon, le moine Bernon, vient du Jura voisin avec quelques collègues pour fonder la célèbre abbaye de Cluny qui perdurera jusqu'à la Révolution française. Eh bien, au moment où Bernon, en 910, arrive à Cluny, Mailleul naît sous l'ardent soleil du plateau de Valensole, ce vaste désert lavandier dont parle un auteur connu, Jean Giono. Il naît dans une famille aisée, puissante et très catholique. Il naît à l'aube de l'an 1000. Il va y avoir des invasions extérieures, des Sarrasins, des Normands, des Hongrois. Il y a des isanies en cette époque féodale. Il y a des épidémies, des malheurs. Il y a des malheurs dans l'Église, du népotisme autour du Saint-Siège. Durant l'existence de Saint Mailleul, 86 ans, 20 papes se sont succédés sur le siège de Pierre. L'invasion des pirates musulmans qui viennent d'Algérie sur les côtes de Haute-Provence vont lui enlever bientôt son père et sa mère. Et il fait ainsi, tout jeune enfant, l'expérience de la vraie charité et du partage d'une famille aisée avec les nombreux pauvres de son temps. Devenu orphelin, il arrive chez son oncle, qui était peut-être le comte de Mâcon, qui le fait instruire notamment à Lyon. Et un de ses maîtres, devenu évêque de Mâcon, l'ordonne prêtre et le nomme chanoine et archidiacre de la cathédrale Saint-Vincent de Mâcon. Ce prêtre que saint Odilon, son successeur, présentera dans sa biographie comme un bel homme, élégant, distingué, dont l'accent provençal souligne une gaieté toute naturelle et surnaturelle, ne passe pas inaperçu. Très vite, on lui propose, à plusieurs reprises, des postes d'évêque et même l'archevêché de Besançon. Il refuse obstinément. Et quand on lui propose pour la deuxième fois, il s'enfuit, il rentre à Cluny, voisin de Mâcon, et il fait profession de moine clunisien en 944. On lui confie des tâches de bibliothécaire, ça allait très bien pour lui, et d'apocrisiaire, c'est-à-dire chargé en quelque sorte des relations avec les grands personnages. Tout ça lui allait comme un gant,
cet homme cultivé et diplomate.

0: Il veillait avec compétence sur les archives et les copistes de l'abbaye de Cluny, tout en faisant valoir ses droits, les droits du monastère, conformément à la franchise qui avait été accordée par le pape Agapet II. Cet homme de Dieu aime la solitude, la prière et la méditation silencieuse. Il s'adonne volontiers à la pénitence pour les péchés. Il veut qu'on suive fidèlement l'Évangile à travers la règle de saint Benoît, et il cultive cela avec la modération, la réconciliation et la paix. On dit que l'odeur de ses parfums spirituels, à l'instar de ceux du plateau de Valensole en Haute-Provence, attire à lui des âmes sans nombre qui s'embrasent du feu de la perfection. En devenant moine de Cluny, l'abbaye sous son abbatiat passe à plusieurs centaines de moines. Il monte souvent sur sa mule parce qu'il a de nombreux déplacements, vers Rome notamment. Lorsqu'il voyage à petite journée, on nous dit qu'il s'arrête dans tous les sanctuaires. À Rome, il passe des jours entiers au tombeau des apôtres. À Cluny, il organise une très belle liturgie dans la nouvelle église qui s'appelle Cluny II, Cluny II, avant Cluny III, celle de Saint-Hugues, un siècle et demi après. Et elle est, cette église Cluny II de Saint-Mailleul, est trois fois plus grande que la première. Elle a une nef à trois vaisseaux. Elle est consacrée en 981 par l'archevêque de Lyon. Cette abbatiale spacieuse, nous en avons une idée assez exacte quant à son architecture, parce qu'elle se retrouve dans certaines églises clunisiennes contemporaines, par exemple à Romainmôtier, si vous avez visité, ou à Gigny, ou encore au Mont-Saint-Michel. Le rayonnement spirituel de Cluny se fait grâce à Saint-Mailleul et à la grâce de Dieu, à travers tout l'Occident chrétien. Il réforme de nombreux monastères en France, par exemple Saint-Marcel-les-Chalons, qui était voisin de Cluny, les Reims, en Provence, Marmoutier, dans l'Ouest, Saint-Germain-d'Auxerre, en Bourgogne, Flavigny, en Bourgogne, Saint-Maur-des-Fossés, à côté de Paris, et Saint-Bénigne de Dijon, auquel il envoie le célèbre Guillaume de Volpiano. Mais encore ailleurs, dans le sud de la France, et à Ravenne, à Pavie, à Rome, dans toutes les capitales italiennes. Pendant l'abbatiat de Saint-Mailleul, les donations s'accentuent et affluent à Cluny. Par exemple, Saint-Saturnin-du-Port, dans le Gard, Montségur, dans la Drôme, Saint-Sauvy, dans le Gers, Saint-André-de-Rosan, dans les Hautes-Alpes, et Ganagobie, en Provence, pour ceux qui m'écoutent autour de Gap ou d'ailleurs, Payerne et Genève en Suisse et bien d'autres, jusque dans l'Empire romain germanique. De la sorte se constitue sous Mailleul une grande famille de Clunisiens dirigée par un seul abbé et qui comprend déjà plus de 40 dépendances. Ainsi se développe, en étroite communion avec la papauté, une force spirituelle de conversion et de réforme qui rend souffle et dynamisme à toute l'Église. Il refuse à plusieurs reprises la tiare qu'on lui propose, à plusieurs reprises, parce que son ami et son contemporaine, Sainte Adélaïde de Bourgogne, qui était une de ces femmes qui venaient souvent prendre conseil du grand abbé de Cluny, eh bien, voulait qu'il devienne le pape. Mais lui, il a voulu rester évêque. Il a été comme une magistrature morale sur toute une grande partie de l'Europe. Et il conduit cette œuvre d'évangélisation formidable et de civilisation avec beaucoup de souplesse, beaucoup de charité, beaucoup d'habileté et d'efficacité. Il lui est arrivé d'être pris par les Sarrasins et délivré grâce à une collecte qu'on a faite. Et puis, voyant décliner ses forces, il prépare sa succession en venant persuader le chanoine de Brioude, Odilon de Mercœur, en Haute-Auvergne, de venir se faire moine de Cluny, et ce sera son successeur. Et en 994, le roi Hugues Capet lui demande avec insistance de venir à Paris pour remettre de l'ordre dans l'abbaye de Saint-Denis. Courageusement, le vieillard de 86 ans remonte sur sa mule et reprend la route. En passant à Souvigny, il sent que l'heure est venue du dernier voyage. Après avoir absous et encouragé ses frères qu'il avait étendus sur un lit de cendres, le grand abbé Mailleul fixe le ciel et rend sereinement son âme à Dieu. C'était après la fête de l'Ascension, le 11 mai 994. Et pour son enterrement, tout un peuple de moines, de clercs, de princes, de paysans, de petits et de grands, comme le roi Hugues Capet, se retrouve. Les habitants de Souvigny refusent que son corps soit rendu aux moines de Cluny. « Nous voulons le garder chez nous, » disent-ils. Toute une foule d'hommes et de femmes accoururent des extrémités du monde entier sur la foi de sa réputation de sainteté et en furent récompensés par la guérison de leurs infirmités de toute espèce, annonce un chroniqueur de l'époque. Il est enterré à Souvigny. Si vous passez dans ces grandes églises abbatiales, allez le prier. Voilà une grande page de l'histoire de l'Église catholique en Bourgogne, en France et dans le monde. Rendons grâce à Dieu pour l'abbaye de Cluny. Amen.
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Élevé par la droite de Dieu, Jésus a reçu du Père l'Esprit Saint qui était promis, et il l'a répandu sur nous. Actes des Apôtres 2:33.

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1: C'est à la qualité de nos relations que nous pouvons mesurer notre progrès spirituel, le degré de sainteté de nos vies. La charité est en effet l'essence de la sainteté. On peut dire, quand on contemple Marie, qu'elle était une femme de relations, capable d'établir des rapports cordiaux avec toute personne. Elle avait les mêmes sentiments que Jésus et imitait son exemple. Pour nous aussi, chrétiens, Jésus est le critère qui permet d'établir la qualité de nos relations. L'Évangile nous présente l'extraordinaire personnalité de Jésus, capable d'entrer en relation avec chacun, hommes et femmes, petits et grands, justes ou pécheurs. Il était doux, humble, bon et compréhensif à l'égard de tous. Une personne de paix, jamais tourmentée ni préoccupée. C'est ainsi que nous voyons Marie. Elle a les mêmes sentiments que son fils et exprime calme, bonté, disponibilité. Nous pouvons nous aussi apprendre à créer des relations bonnes et sereines, ou les améliorer progressivement par un lent et constant travail sur nous-mêmes. Cependant, il est important de soigner notre vie intérieure par la prière, pour nous former un cœur bon et sensible, désireux d'aimer et de recevoir l'amour. Nous souhaitons tous vivre auprès de personnes qui nous accueillent et nous aiment.
0: À présent, nous nous unissons en prière avec le monde entier en renouvelant notre consécration à Marie.
2: Vierge Immaculée, Mère de Dieu et de l'humanité, je t'accueille comme don de Jésus sous la croix et je me confie entièrement à toi. Je t'offre toute ma vie, ce que je suis, ce que j'aime et ce que j'ai, afin que resplendisse en moi la beauté du Christ. Aide-moi à être docile à l'Esprit et à vivre avec joie ma vocation dans l'Église, afin de collaborer à ta mission maternelle et d'orienter vers Dieu le cœur de tout homme. Toi qui as guidé Saint Maximilien Kolb pour aimer sans mesure, enseigne-moi à être témoin de l'Évangile et à faire de ma vie un don. Je te confie les personnes que je rencontrerai et je t'offre le travail, les joies et les souffrances de cette journée. Ô Marie, conçue sans péché, prie pour nous qui avons recours à toi et pour ceux qui n'ont pas recours à toi.
3: Ave Maria, Ave, Ave Maria.
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1: Jésus a subi une mort violente pour être resté fidèle à la vérité qu'il a prêchée tout au long de sa vie et pour avoir fait le bien. Il fut persécuté pour avoir montré un visage de Dieu différent par ses actions qui reflétaient la bonté même du Père. Tout cela irritait ceux qui revendiquaient la suprématie de la foi et s'imaginaient que le pouvoir politique était inébranlable. Jésus a vécu en fonction des autres. Il se livra à la croix afin que tous obtiennent le pardon de leurs péchés. Cette offrande de soi venait dans la droite ligne de sa vie de service. Celle-ci n'avait rien d'absurde et sa fin n'a rien d'inattendu et de tragique. C'est le pardon de Dieu et la réconciliation avec lui qui se trouve au cœur de cette célébration de la Passion. Un monde réconcilié, donc un monde différent, est possible. L'image de Notre-Dame des Douleurs nous enseigne comment rester confiant et fort dans les épreuves et dans les souffrances que la vie nous présente. En elle, l'amour n'est pas entaché par l'égoïsme qui emprisonne et bloque l'âme. Son cœur reste fidèlement à côté de celui de son Fils. Il souffre, porte la croix et ressent dans sa propre chair toutes les blessures de Jésus. À compter de ce jour, Marie continue à être pour nous un modèle et une mère, et cela pour toujours.
0: À présent, nous nous unissons en prière avec le monde entier en renouvelant notre consécration à Marie.
2: Vierge Immaculée, Mère de Dieu et de l'humanité, je t'accueille comme don de Jésus sous la croix et je me confie entièrement à toi. Je t'offre toute ma vie, ce que je suis, ce que j'aime et ce que j'ai, afin que resplendisse en moi la beauté du Christ. Aide-moi à être docile à l'Esprit et à vivre avec joie ma vocation dans l'Église, afin de collaborer à ta mission maternelle et d'orienter vers Dieu le cœur de tout homme. Toi qui as guidé Saint Maximilien Kolb pour aimer sans mesure, enseigne-moi à être témoin de l'Évangile et à faire de ma vie un don. Je te confie les personnes que je rencontrerai et je t'offre le travail, les joies et les souffrances de cette journée. Ô Marie, conçue sans péché, prie pour nous qui avons recours à toi et pour ceux qui n'ont pas recours à toi.
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1: Lucie avait obtenu la permission de faire sa première communion avant l'âge requis. Elle n'avait que 6 ans. La veille du grand jour, elle s'était confessée au père Cruz, un prêtre venu de Lisbonne pour aider le curé de Fatima. Elle avait demandé à la Sainte Vierge de conserver pour Dieu seul son cœur. Elle connut alors une grande joie intérieure qui ne la quitta pas pendant toute la soirée. Tout excitée, elle avait eu de la peine à dormir et elle se leva de nombreuses fois pour regarder ses sœurs coudre sa robe de communion. Enfin, la nuit se passa et la petite Lucie se réveilla avant l'aube, impatiente de revêtir sa belle robe blanche et de porter sa couronne de fleurs. Ses sœurs l'aidèrent à s'habiller, puis la confièrent à leurs parents. Dans son second mémoire, Lucie raconte la scène avec beaucoup d'émotion. « Ma sœur Maria me conduisit à la cuisine, afin que je puisse demander pardon à mes parents, leur baiser les mains et obtenir d'eux la bénédiction. Cette cérémonie terminée, ma mère me fit ses dernières recommandations. Elle me dit ce qu'elle désirait que je demande à notre Seigneur quand je l'aurais reçu dans mon cœur. Elle me quitta sur ces mots. « Surtout, demande au Seigneur qu'il fasse de toi une sainte. » Ces paroles se gravèrent de manière indélébile dans mon cœur et ce furent les premières que je dis à notre Seigneur dès que je l'eus reçue. Aujourd'hui encore, je crois entendre l'écho de la voix de ma mère qui me les répète. Je partis donc pour l'église avec mes sœurs. Afin de ne pas me salir en route, mon frère me porta dans ses bras. Lucie n'avait qu'un frère qui à l'époque devait avoir 18 ans. Il était donc assez fort pour porter la petite fille dans ses bras pendant tout le chemin, l'église étant à 1 kilomètre de la maison. Au-delà du charme de ce tableau de famille, il faut comprendre ce que bien des années plus tard, sœur Lucie a voulu transmettre à son évêque et à ses lecteurs. Le bonheur familial est teinté d'une certaine mélancolie, comme tout souvenir d'enfant, mais plus particulièrement pour la narratrice. 4 ans plus tard, en 1917, les sœurs aînées auront quitté la maison, le père entraîné par des mauvaises relations manquera d'ardeur au travail, la mère souffrira de divers maux. Et ce qui sera une dure épreuve pour Lucie, la nouvelle des apparitions de Notre-Dame de Fatima ne fera qu'accentuer ce délitement familial. Dans la maison des deux Santos, les rires et les chants seront remplacés par des plaintes et des cris. Les voisins même deviendront hostiles. Avant les apparitions, il louait Maria Rosa en disant « Que tu es heureuse, quels bons enfants le Seigneur t'a donné. » Après, ils lui reprocheront violemment de manquer l'autorité et de laisser sa dernière raconter ce qui, à leurs yeux, était des mensonges. Lucie fera donc toute jeune l'expérience de la souffrance morale et comprendra que la voie de la sainteté passe par la croix. Toutefois, le bien qui a été semé dans l'enfance n'est jamais perdu. Ces moments de bonheur, de découverte de l'amour de Dieu par l'exemple donné par ses parents, furent un soutien pour Lucie pendant toute sa vie. Surtout, demande au Seigneur qu'il fasse de toi une sainte. Aurons-nous la simplicité de cœur de la petite Lucie pour faire à Dieu une telle demande? Nous aussi, si nous ne sommes plus très jeunes, nous avons fait l'expérience d'une harmonie, d'un bonheur humain qui s'est peu à peu disloqué par l'usure du temps. Mais quelque chose est resté, un point de référence, une lumière persistante, la certitude que Dieu nous aime et veut que nous devenions des saints capables de partager sa joie. Alors, comme la petite Lucie, âgée seulement de 6 ans, disons avec simplicité et ardeur, « Seigneur, fais de moi un saint ».
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1: Les parents de Lucie possédaient un petit troupeau de brebis, une douzaine de bêtes en hiver et plus du double au printemps avec les naissances des petits moutons. Jusqu'en 1915, Caroline, une des sœurs de Lucie, avait la garde de ce modeste cheptel. Elle venait d'avoir 12 ans et sa mère considéra qu'elle pouvait exécuter des travaux plus conséquents, soit au champ, soit à la maison. Elle décida que Lucie la remplacerait pour garder les brebis. Son mari, Antonio, trouvait sa dernière fille bien petite pour cette tâche. Elle n'avait alors que 7 ans. Il aurait aimé la laisser encore libre de s'amuser avec d'autres enfants, mais il n'était pas bien riche, et par nécessité, il ne s'opposa pas à la décision de sa femme. La nouvelle se répandit rapidement à Aljustrel, le petit village où habitaient les deux Santos. Demain, Lucie partirait à la tête du troupeau. L'habitude voulait que l'on réunisse 2 à 3 troupeaux pour éviter que les bergers restent seuls toute une journée. Lucie était très estimée, car elle était toujours joyeuse. Elle connaissait de nombreuses histoires, elle aimait chanter et savait organiser de longs et passionnants jeux. Ainsi, tous les petits pâtres de la région lui demandèrent de se joindre à elle. Pour ne peiner personne, elle accepta toutes les invitations. Le lendemain, à l'aube, quand elle sortit avec ses brebis, elle vit tout autour de sa maison un grand nombre de troupeaux. Le bruit était assourdissant, entre les bêlements des animaux et le rire des enfants. Pour mettre fin à ce désordre, elle choisit 3 compagnes, Thérèse Mathias et sa sœur Marie-Rose et Marie-Justine. Ainsi se forma une petite équipe qui resta soudée pendant toute une saison. Ces petites bergères conduisaient ensemble les bêtes dans des terrains appartenant à leur famille. Tout en surveillant les brebis, elles jouaient, parlaient entre elles et chantaient. Interrogée une 30aine d'années plus tard, Thérèse Mathias se souvint de ces moments heureux de son enfance. Lucie était très plaisante, elle était très intelligente, elle chantait et dansait bien, et elle savait nous apprendre des chansons. Tous, nous lui obéissions. Nous passions ainsi des heures et des heures à chanter et à danser, au point d'en oublier de manger. Je me rappelle un petit cantique à Notre-Dame.

0: une rigueur théologique. Ses enfants ne savaient pas lire, pour la bonne raison que Fatima ne possédait pas d'école en 1915. Toutefois, ils avaient reçu une bonne instruction religieuse par leurs parents, par des femmes dévouées et un peu instruites, et par le curé de la paroisse. Ils en savaient bien plus que les jeunes enfants de notre époque, même élevés dans des établissements libres. Quel gamin connaît aujourd'hui Notre-Dame du Carmel ? Il est vrai que les pastoureaux apprenaient par cœur des formules, sans toujours bien les comprendre, mais ils savaient regarder, relier telle appellation à une statue qu'ils avaient vue dans l'église ou à une image pieuse appartenant à leurs parents. Ils étaient donc tout enfants, non seulement baignés dans une culture religieuse, mais capables d'une réflexion chrétienne, certes sommaire, mais solide. Ils étaient ainsi ouverts à tout enseignement religieux correspondant à leur âge. Ils pouvaient posséder en plus une bonne intuition spirituelle. Le refrain du chant à Notre-Dame du Carmel, qui associe Marie au Saint-Sacrement, a été pour Lucie une bonne introduction au message des apparitions. Nous pouvons le redire. Béni et loué soit le très Saint-Sacrement de l'Eucharistie, fruit béni et sacré de la Vierge très pure, Sainte Marie.
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celui qui fait la vérité vient à la lumière, pour qu'il soit manifeste que ses œuvres ont été accomplies en union avec Dieu. Jean 3, 21.

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1: Lucie avait 7 ans. Elle gardait les brebis avec 3 petites filles, Thérèse Mathias, sa sœur Marie-Rose et Marie-Justine. Un matin, elles décidèrent de se rendre à une colline voisine de leur hameau et qui porte le nom de Cabesso. Les parents de Lucie possédaient à cet endroit une oliveraie. C'était le lieu idéal pour mener paître les ovins. Les chênes verts, les pins et les grands rochers offraient une ombre rafraîchissante et un merveilleux terrain de jeu. Les 4 petites filles laissèrent leurs brebis croquer les plantes sauvages qui poussaient entre les cailloux et montèrent au sommet du mont. La vue était dégagée. Elles avaient devant elles un vaste terrain planté de nombreux arbres qui s'étendaient jusqu'à la plaine. Comme c'était midi, elles sortirent leurs provisions et se mirent à manger. Le repas était des plus frugales. Il se composait d'une tranche de pain bis, d'un fromage aigre et d'un fruit. Ayant terminé de manger, Lucie proposa à ses camarades de réciter un chapelet, initiative qui fut approuvée avec joie. 22 ans plus tard, Lucie raconta pour la première fois ce qui se passa alors. « Nous avions à peine commencé le chapelet, que devant nos yeux, nous vîmes, comme suspendue dans l'air au-dessus des arbres, une figure semblable à une statue de neige que les rayons du soleil rendaient un peu transparente. « Qu'est-ce que c'est ?» demandèrent mes compagnes, un peu effrayées. « Je ne sais pas. » Nous continuâmes notre prière, gardant les yeux fixés sur cette figure qui disparut dès que nous eûmes terminé. Cette vision se renouvela 2 fois les jours suivants, sans qu'aucun mot ne fût prononcé. Les petites filles ne purent discerner les traits ni les mains de l'apparition. Lucie aurait préféré ne pas en parler, mais c'était compté sans ses compagnes qui révélèrent cette apparition à leurs parents. Interrogée, Lucie compara la figure céleste à un homme enveloppé d'un drap. Après la rédaction du second mémoire, une enquête fut menée et les témoins approuvèrent les dires de sœur Lucie. Ce récit est étrange, on ne sait comment le recevoir. La tentation est grande de réagir comme les adultes de l'époque et de traiter cette histoire de bêtise d'enfant. Toutefois, on ne saurait rejeter à la légère un récit écrit dans 2 manuscrits différents et confirmé par des témoins de l'époque. Tout se passe comme si le ciel préparait la scène des futures apparitions, ou comme si les yeux de Lucie commençaient à s'ouvrir sur l'invisible. La petite fille apprenait à ne plus être effrayée par le surnaturel, et de pouvoir plus tard converser avec les anges et avec Notre-Dame. De ce phénomène insaisissable, on peut quand même en tirer une conclusion des plus rassurantes. Les 4 enfants ont raconté avec simplicité ce qu'elles avaient vu, sans rien ajouter. L'une d'elles aurait pu fournir à cette figure informe une paire d'ailes pour en faire un ange convenable. Ce ne fut pas le cas. Elles ont été très réalistes, exprimant avec leurs mots ce qu'elles avaient vu. Elles ont parlé de neige, de drap, et elles se sont contentées d'être de simples spectatrices un peu effrayées, un rôle peu brillant. D'ailleurs, elles se firent bien moquer d'elles par leur entourage. Lucie nota dans son mémoire « Ses gestes et ses paroles de dédain m'étaient très sensibles, car je n'étais habitué qu'à la tendresse. Mais cela n'était rien, je ne savais pas ce que le bon Dieu me réservait pour l'avenir. » La petite Lucie fit alors l'expérience de l'hostilité de l'humanité pécheresse face à tous les témoins véridiques de Dieu. Il est plus confortable de se taire, de suivre la masse, d'adopter la pensée dominante du moment. Il est héroïque de rappeler tout simplement et modestement les vérités évangéliques. Saurons-nous, comme les pastoureaux de Fatima, transmettre à notre entourage ce que nous avons reçu du Seigneur, même si nous devons subir des attaques plus ou moins violentes ?
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1: Au printemps 1916, les petits bergers de Fatima recomposèrent leurs équipes. Lucie laissa ses trois amis pour partir chaque matin avec ses deux cousins, François et Jacinthe. Cette dernière venait juste d'avoir 6 ans et était toute excitée à l'idée de pouvoir quitter la maison familiale pendant toute une journée. Un matin, comme il tombait une pluie fine, Lucie décida de guider les deux troupeaux en un lieu abrité. Ses parents possédaient un lopin de terre entouré de gros rochers auprès desquels ils pourraient trouver refuge. Cet endroit a pour nom Loca do Cabeço. Il se trouve actuellement à l'extrémité du chemin de croix et les pèlerins aiment s'y rendre pour se reposer de leur marche à l'ombre des arbres et pour un temps d'adoration, suivant la demande que fit aux trois bergers l'ange de la paix. Lucie révéla seulement en 1937 cette manifestation céleste. Elle écrivit « Nous avons passé la journée à cet endroit, bien que la pluie eût cessé et que le soleil se fût découvert clair et beau. Nous avons pris notre repas et dit notre chapelet. Puis nous commençâmes à jouer aux petites pierres. Et voici qu'un vent assez fort secoua les arbres et nous fit lever les yeux pour voir ce qui se passait, car la journée était belle. » Nous vîmes alors au-dessus des oliviers une figure semblable à une statue de neige. Au fur et à mesure qu'elle s'approchait, nous distinguions mieux ses traits. Elle avait l'apparence d'un jeune homme de 14 ou 15 ans, plus blanc que la neige, que le soleil rendait transparent comme s'il était en cristal et d'une grande beauté. En arrivant près de nous, il nous dit « N'ayez pas peur ». Ce sont les premiers mots qui généralement introduisent toute annonce céleste. La mention du coup de vent est significative. Ce phénomène avait précédé la première apparition de Notre-Dame à Lourdes, comme s'il était une sonnerie de trompette annonçant l'arrivée d'un personnage céleste. Accompagnant l'apparition ici d'un ange, il rappelle un verset du psaume 103 sur la création « Tu prends les vents pour messager ». Verset qui fut repris au début de la lettre aux Hébreux avec une modification, l'auteur ayant joué sur les sens multiples du mot « souffle ». C'est lui qui a fait de ses anges des esprits. Ces deux références bibliques ont été visuellement rendues sur place par un groupe sculpté réalisé en 1958 par l'artiste Maria Amelia Cavaliera. Il représente les trois petits bergers alignés et devant eux, un peu surélevé, un jeune homme. Il ne possède pas d'ailes, le bas de sa tunique ainsi que ses cheveux sont agités par le vent. En fait, en regardant bien cette statue, on comprend que ce souffle n'est pas extérieur, mais provient de cet être qui n'est pas terrestre, mais un esprit ayant pris forme humaine. N'ayez pas peur. Ce réconfort apaisa les pastoureaux, qui, à vrai dire, ne furent pas terrorisés. Lucie avait, l'année précédente, eu la vision de l'ange planant au loin dans le ciel. Elle le reconnut donc facilement. Ses cousins furent plutôt abattus, pris d'une certaine torpeur, comparable au sommeil qui envahit les trois apôtres lors de la transfiguration du Seigneur. Ils étaient, pourrait-on dire, écrasés par le poids de la révélation, de l'effort demandé à leurs yeux qui s'ouvraient aux vérités spirituelles. Ils découvraient la transcendance divine, ils comprenaient, parce qu'ils le voyaient, que Dieu supérieur aux anges est un pur esprit dominant sur toute sa création. Les enfants se mirent à genoux à l'invitation de l'ange. Nous aussi, prenons, à l'exemple des trois bergers, des moments de silence pendant notre journée. Déposons nos soucis, nos certitudes matérielles, et rappelons-nous que Dieu est le tout autre, qu'il domine l'espace et le temps. Laissons-nous regarder par lui, et n'ayons pas peur, car notre Dieu est un Dieu d'amour. Son envoyé, l'ange de Fatima, était tout jeune et beau par son aspect. Il montrait que son Seigneur est un Dieu vivant, qui veut renouveler toutes choses, pour le plus grand bonheur de tous ceux qui le prient, en esprit et en vérité.
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1: Au printemps 1916, alors que les trois bergers gardaient leurs troupeaux au lieu dit Loca do Cabeço, un jeune homme venant du ciel leur apparut. Il commença par les rassurer en leur disant « N'ayez pas peur ». Puis il se présenta « Je suis l'ange de la paix » et leur ordonna de prier avec lui. Décliner son identité à des gamins ne va pas de soi. L'ange aurait pu se contenter de leur délivrer un enseignement et de leur imposer des sacrifices. Quel adulte prend la peine de se présenter à des enfants n'ayant même pas 10 ans? On peut donc voir dans cette affirmation « Je suis l'ange de la paix » une forme de délicatesse, plus que cela, une preuve que le ciel prenait au sérieux la vie de ses enfants. Il faut bien comprendre cette identité prononcée. Il ne faudrait pas l'entendre comme l'intitulé d'un poste, d'une responsabilité au sein de la cour céleste. Le personnage mystérieux qui se présente devant les trois petits bergers n'est pas le ministre angélique de la guerre et de la paix. Il est bon de se rappeler le sens même du mot « ange » qui désigne une fonction et non pas une nature. Saint Augustin écrivait dans son commentaire sur le psaume 103 « Tu demandes comment s'appelle cette nature ? Esprit. Tu demandes la fonction ? Ange. D'après ce qu'il est, c'est un esprit. D'après ce qu'il fait, c'est un ange. » Ainsi, l'apparition céleste se présenta comme un esprit, fidèle serviteur de Dieu, envoyé pour annoncer la paix. Quel sens faut-il donner au mot « paix » ? Comment a-t-il été compris par des enfants, les seuls bénéficiaires de ce message, qui devait rester secret pendant plusieurs années ? Il fut prononcé au printemps 1916, au moment même où le Portugal, cédant à la requête des Britanniques, avait confisqué les navires allemands ancrés dans ses ports. La riposte n'avait pas tardé. Berlin avait déclaré la guerre au Portugal, qui n'eut pas d'autre choix que de s'engager dans la bataille. L'armée portugaise recruta des soldats pour former un corps expéditionnaire à destination de la France et des troupes pour l'Angola et le Mozambique. Il est bien évident que ces événements devaient être commentés par les habitants de Fatima. Des jeunes garçons d'Aljustrel et des environs se préparaient à partir pour la guerre. Le frère de Lucie, le seul garçon de la famille, allait vers ses 16 ans. Si la guerre continuait, il risquerait d'être mobilisé. Le père ne pourrait seul subvenir aux besoins du foyer. La guerre, comme une annonce de malheur, résonnait dans les têtes des pastoureaux. Mais les conflits n'étaient pas uniquement extérieurs à la nation. Depuis plusieurs années, les partis au pouvoir qui avaient fondé la Première République se divisaient violemment. La Constitution de 1911 fut rédigée par un groupe d'intellectuels des grandes villes dont une grande majorité faisait partie de la franc-maçonnerie. Ils défendaient les intérêts de la bourgeoisie et étaient indifférents au sort des paysans, rendant ainsi les responsables politiques impopulaires. L'anarchie s'était installée dans tout le pays, avec ses conséquences tragiques. Par exemple, le coup d'État du 14 mai 1915 fit dans Lisbonne 200 victimes. Ainsi, la paix civile semblait un souhait irréalisable en ce printemps 1916. Il y a aussi un autre sens que les trois pastoureaux purent donner à la salutation de l'ange. Bien qu'enfants, ils avaient conscience d'une paix intérieure que l'injustice, la colère pouvaient détruire, au moins sur le coup. Ils avaient fait l'expérience en eux ou dans leurs proches de la révolte, de la violence, de la haine. Si François avait un tempérament calme, sa sœur Jacinthe était très vive. Quand elle jouait, elle voulait gagner et défendait énergiquement ses gains au risque de se fâcher avec ses partenaires. Ainsi, le mot « paix » n'était pas une notion théorique pour les trois bergers. Il désignait des réalités concrètement vécues. Il est important de noter que le message de Fatima commence par une promesse de paix qui sera développée au long des apparitions. À l'invitation de l'ange, avec les bienheureux François et Jacinthe, prions bien pour la paix dans nos familles, dans notre pays et dans le monde.
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0: Seigneur, incline mon cœur vers tes exigences, non pas vers le profit. Psaume 118, 36.
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Bonjour à tous. Cette première quinzaine de septembre est très riche en termes de fêtes mariales. Et c'est très bien de reprendre les émissions de Radio Espérance, c'est la rentrée, avec cette lumière qui nous est donnée, la Vierge Marie. La Nativité d'abord, c'était le 8 septembre, le Saint-Nom de Marie le 12 septembre, et aujourd'hui nous fêtons Marie au pied de la croix. Alors on sent bien dans le monde qui nous entoure le poids des ténèbres, le poids d'une fatigue, le poids d'un stress généralisé, le poids d'un monde qui se remplit d'angoisse toujours davantage, un monde qui devient aussi de plus en plus insensé, et la perte du sens, de la finalité de la vie, un monde qui s'occupe de lui-même et qui a bien du mal d'ailleurs à le faire, parce que c'est très chaotique. Mais un monde qui ne veut pas tenir compte des individus, de l'homme, qui ne met pas l'homme au centre. Ce monde-là, il a toujours été, depuis le commencement. C'est ce monde-là que Dieu tente d'éclairer depuis le commencement de la création. Enfin, de la création déchue, s'entend, hein, depuis le péché originel. Avec la fête de Marie au pied de la croix, eh bien, ce que nous contemplons, c'est ce que les prophètes nous avaient annoncé. Par exemple, prenons Isaïe lorsqu'il annonce la venue du Verbe de Dieu et bien des siècles avant que l'incarnation n'advienne. Le peuple qui marchait dans les ténèbres a vu une grande lumière. Et sur ceux qui habitaient le pays de l'ombre de la mort, la lumière a resplendi. Alors évidemment, il s'agit là d'un état d'âme, de l'homme coupé de Dieu, de l'homme qui ne peut plus entrer en relation avec Dieu. Oui, ça, c'est vraiment le pays de l'ombre et de l'ombre de la mort, d'une mort spirituelle. La passion du Seigneur, eh bien, nous plonge en immersion dans les ténèbres du monde. Près de la croix de Jésus se tenait sa mère et la sœur de sa mère, Marie, femme de Cléophas, et Marie-Madeleine. Jésus, ayant vu sa mère et auprès d'elle le disciple qu'il aimait, dit à sa mère, « Femme, voici ton fils. » Ensuite, il dit au disciple, « Voici ta mère. » Et depuis cette heure-là, le disciple l'a pris chez lui. Alors chez lui, c'est pas seulement dans sa maison, c'est vraiment dans son intimité, dans son intériorité. Oui, près de la croix de Jésus se tenait sa mère. Le verbe histémi, se tenir, ça veut dire se tenir debout, se tenir ferme, se tenir droit. Marie se tenait debout, se tenait droite au pied de la croix. C'est un symbole de force. Ça n'empêche pas la douleur, bien évidemment, mais dans sa douleur, Marie est forte, au pied de la croix. Et comment est-on fort au pied de la croix? Eh bien, on est fort au pied de la croix lorsqu'on se tient dans la foi. Et quand on se tient dans la foi, on se tient vraiment droit, on est debout. Droit parce que le sens de la verticalité, le sens des choses, nous est communiqué. Il y a une phrase célèbre de Catherine de Sienne qui dit « La vie est un pont. Il faut le traverser, mais tu ne dois pas y établir ta demeure. » C'est ça la verticalité. Et ça, c'est l'épreuve des ténèbres précisément que nous devons affronter, que Jésus a affronté pour nous, mais que nous devons affronter à notre tour, parce que Jésus nous donne la grâce d'être victorieux dans le combat, mais ne prend pas notre place dans le combat. Et il nous faut, eh bien, vaincre ces ténèbres qui, elles, au contraire du conseil de Catherine de Sienne, nous disent « Établis ta demeure ici-bas ». Et établir sa demeure ici-bas, c'est-à-dire rechercher la vie dans toute sa plénitude ici-bas, c'est forcément s'exposer en définitive au désespoir, puisque c'est impossible. Cette vie en plénitude, elle ne peut être qu'en Dieu. Et c'est la foi qui nous communique ce sens, cette sagesse d'en haut pour affronter les ténèbres. Alors ça n'empêche pas la douleur, comme pour Marie qui voit son fils mourir sur la croix, mais elle contemple
parce qu'elle est dans la foi, son Dieu. Et donc, elle ne fait pas sa demeure ici-bas, mais elle passe, elle franchit le pont par la foi, le pont de l'éternité. La grande illusion du monde, c'est précisément de nous dire que nous pouvons trouver la vie ici-bas, dans notre condition créaturale. La vie biologique, nous l'avons. Alors de quelle vie s'agit-il? De la plénitude, de l'exaltation de tous nos sens, du bonheur absolu, la recherche du bonheur. Vous voyez, ça c'est le grand leitmotiv du monde. Et c'est un appel terrible, car il est désespérant, puisque le monde, eh bien, ne donne pas ce qu'il promet. Oui, cherche la vie, cherche le bonheur, et t'as pas besoin de Dieu pour ça. Mais il ne le communique pas. Voilà la grande illusion. Faire son nid, sa demeure ici-bas. Et ça, c'est l'expérience des ténèbres. Et faire l'expérience du monde, c'est faire cette expérience des ténèbres dans leurs mensonges, dans leur fausseté, dans leur méchanceté profonde. Et il faut naître donc à la lumière en cette vie. Et pour cela, eh bien, il faut être reçu par Marie. Femme, voici ton fils, dit Jésus du haut de la croix à sa mère. Et ça, il faut naître. Et pour naître à cette vie nouvelle, c'est-à-dire pour être confié à Marie, eh bien, il faut se tenir nous-mêmes au pied de la croix. C'est pourquoi nous devons regarder les ténèbres du monde droit dans les yeux, si j'ose dire. Nous devons les regarder pour ce qu'elles sont. Et il y a un discernement nécessaire, même s'il est douloureux, à accomplir de la part de chaque croyant. Se tenir au pied de la croix, c'est regarder, comme Marie le fait, Jésus, qui est donc la lumière, qui est l'amour, qui est la beauté, qui est l'accueil, qui est la bonté, eh bien, rejeté, complètement caricaturé, rendu méconnaissable. Le monde rend Dieu méconnaissable. Or, Dieu est notre fin, est notre vie. Et notre bonheur authentique, le seul qui, dans l'éternité, eh bien, est capable de nous communiquer la vie. Miché, de son côté, là, j'avais cité Isaïe, mais Miché, lui aussi, comme Isaïe, regarde la naissance du Verbe de Dieu sur la terre. Et il nous dit que la servitude religieuse à laquelle Israël est exposé, donc le peuple des croyants, par rapport au monde, par rapport aux nations qui entourent Israël à l'époque, eh bien, durera. Et elle durera jusqu'à ce que celle qui doit enfanter arrive. Et ça, c'est Marie qui est d'abord visée, avant même le Messie. Oui, Marie, c'est le signe, comme dans l'Apocalypse, au chapitre 12, le signe lumineux, la femme radieuse, hein, qui enfante justement le Sauveur, eh bien, c'est elle qu'on voit d'abord. C'est elle que Michée voit d'abord. Oui, l'esclavage du péché, l'esclavage de l'illusion des ténèbres, et je dirais le poids constant des ténèbres, autour de nous, ne disparaîtra que lorsque nous verrons, eh bien, la Vierge, lorsque nous recevrons Marie comme mère, justement au pied de la croix, au milieu même de toutes ces ténèbres. Oui, la servitude religieuse du monde durera jusqu'à ce que vienne celle qui doit enfanter. Et ça, c'est d'abord une expérience personnelle, bien sûr, dans le texte de Michée, c'est une expérience collective de la venue du Christ sur la terre. Mais cette expérience, cette prophétie concerne aussi chacun d'entre nous au niveau de la foi, de la vie de la foi. C'est d'abord une expérience personnelle, donc. C'est personnellement qu'on reçoit Marie comme mère. C'est pas, bien sûr, Marie est mère de l'Église. Mais le fait qu'elle soit mère de l'Église, eh bien, ça ne fait pas que chaque croyant

cantique, lorsqu'il la parole lui est rendue, il dit que il explique la vocation de Jean-Baptiste, quelle sera-t-elle? Eh bien, d'illuminer le peuple qui habite les ténèbres et l'ombre de la mort. C'est le Christ, bien sûr, qui fait ça. Mais Jean-Baptiste, un peu comme Marie, un peu, parce que Marie fait beaucoup plus que lui, mais un peu comme Marie, pour ces gens qui venaient le trouver au désert, eh bien, était comme un père pour eux. Un père qui les engendrait à la lumière, qui leur montrait la lumière. C'est lui, d'ailleurs, qui montre aux premiers disciples l'agneau de Dieu, qui le désigne sous son nom, un nom secret. Et un nom qui est en relation avec la passion, justement. L'agneau de Dieu, l'agneau du sacrifice. Et cet agneau, eh bien, il est là pour éclairer toutes ces ténèbres dans lesquelles nous sommes immergés. Alors, nous, hommes modernes, nous vivons là dans une société qui est de plus en plus en crise. Et pourquoi est-ce qu'elle est en crise? Parce qu'elle perd son identité. Elle perd son identité parce que, il y a plein de groupes qui réclament pour eux-mêmes des droits et surtout une reconnaissance sociale. C'est-à-dire de mettre comme norme, comme normative, leur mode de vie. Il y a des tas de groupes là, comme ça. Ben, on pense bien sûr, il y a les lobbies homosexuels, mais il n'y a pas que eux. Il y a toutes sortes de lobbies qui revendiquent comme ça, mais au niveau social, pas simplement le droit d'exister, mais imposer à la société en tant que modèle cette alternative. Or, à partir de ce moment-là, la société perd complètement tous ses repères. Elle se dissout, elle perd son identité. Mais pour en arriver là, c'est un travail qui a d'abord été préparé en amont. Et c'est l'évacuation, le refus du christianisme qui, de toute façon, fait perdre en définitive tous les repères et précipite bien une société dans la décomposition. Et la décomposition, c'est des ténèbres. C'est le contraire de la vie. C'est le cadavre. Et le cadavre ne se compose pas, il se décompose. Alors, nous sommes immergés dans une telle société, une société qui à la fois dit il faut faire la paix, il faut pas faire la guerre, et qui vend des armes et qui fait des tas de démarches pour que la guerre ait lieu. Enfin, je dis ça en général, hein. Je pense pas à quelque chose de particulier, même s'il y a bien des choses qu'on pourrait dire. Mais la contradiction, c'est l'absence de finalité, justement. Quand on sait pas où on va, eh bien, on est comme la girouette. On prend une décision un jour, son contraire un autre, en fonction des pressions qui s'exercent, etc. Il n'y a plus de sens. Et le terme insensé, justement, désigne l'état de quelqu'un qui a perdu le sens profond de la vérité. Et donc, qui ne comprend plus où il doit aller, qui prend cette décision au jour le jour, c'est-à-dire en fonction des intérêts du présent. Et ça ne donne jamais une vision à long terme. Alors pourquoi évoquer maintenant là, je dirais le climat social et politique et idéologique de notre pays et de nos pays européens et mondiaux d'ailleurs de l'Occident? C'est parce que c'est ça les ténèbres au sens spirituel du terme. Ce sont les effets tangibles des ténèbres pris spirituellement dans leur essence pure. La ténèbre, c'est la décomposition de tout ce que Dieu avait composé avec harmonie au commencement du monde. Le monde, au sens johannique du terme, comme je l'emploie, c'est une puissance de ténèbres. Une puissance qui ferme les yeux des hommes à leur vocation. Et donc, ils ne peuvent plus comprendre que Marie est leur mère, ils ne peuvent plus voir en elle le grand signe, elle qui représente l'Église aussi, dans ces ténèbres, il faut aller au cœur même des ténèbres, il faut aller au pied de la croix pour voir la lumière briller à nouveau. C'est paradoxal. Mais si on en reste aux effets, on n'arrive jamais au discernement qui nous permet de comprendre et qui nous permet

0: de nous convertir. Alors, l'Immaculée Conception, la Vierge Marie, là, qui se tient au pied de la croix, elle est brillante comme le soleil, il est vrai, mais elle est douloureuse. L'Immaculée Conception, c'est, signifie qu'elle est l'épouse de l'Esprit Saint. L'Esprit Saint est sa lumière. C'est la femme radieuse du chapitre 12 de l'Apocalypse, elle est revêtue d'un manteau de lumière. Elle a le soleil, qui l'éclaire, qui éclaire sa tête et la lune sous ses pieds. Et c'est là une image merveilleuse de cette union de l'Esprit Saint avec Marie. Or, Marie nous indique, en se tenant au pied de la croix, eh bien, que la présence de l'Esprit Saint est la condition sine qua non de la liberté par rapport au monde. On ne peut pas se contenter d'être dans l'Église d'une manière extérieure, d'une manière doctrinale, mais sans y toucher du bout des doigts, en quelque sorte. Sans que notre prière ne nous unisse à l'Esprit Saint, sans que notre prière ne permette à l'Esprit Saint d'envahir réellement notre cœur, notre intériorité, et de la remplir, et donc par là même de l'éclairer. Parce que si notre intériorité n'est pas éclairée, alors vraiment, quelle ténèbre est en nous? Nous sommes aussi ténébreux à l'intérieur qu'à l'extérieur. C'est déjà difficile de vivre dans un monde ténébreux, même quand on se tient debout, dans la foi, au pied de la croix, comme Marie. Mais alors, si en plus on n'a pas cette force intérieure, et cette force intérieure, c'est l'Esprit Saint. Il faut donc vivre une foi vivante, et la foi est vivante si l'Esprit Saint est là. Et il ne faut pas nommer Esprit Saint tous les petits mouvements affectifs qu'on peut ressentir. L'Esprit Saint, c'est une véritable force par rapport aux ténèbres. Et c'est aussi la condition, l'Esprit Saint, d'accueillir la volonté de Dieu. Sinon, on ne fait jamais la volonté de Dieu. On fait la volonté de l'Église, tout au plus, vous voyez ce que je veux dire. Mais la volonté de Dieu, on ne la fait pas. Il faut être habité par cet Esprit Saint. Et Marie, en se tenant au pied de la croix, elle qui est l'Immaculée, nous dit à quel endroit il faut aller chercher cette lumière d'en haut, quel Esprit Saint. La croix purifie les âmes. C'est la méditation de la passion purifie les âmes. Le discernement du mal, c'est un des fruits, le premier fruit de la contemplation de la croix. Parce que sur la croix, bien, nous voyons l'œuvre du mal, le rejet de Dieu, dénaturer Dieu, le rendre méconnaissable. Ça, c'est vraiment ténébreux, c'est vraiment diabolique. Et puis, la croix provoque cette conversion de notre cœur. Quand nous comprenons les ténèbres, nous les voyons en quelque sorte, parce que beaucoup de gens ne les remarquent pas. Ils vivent dans les ténèbres sans même savoir qu'ils vivent au milieu d'elles, parce qu'ils ignorent la lumière. Mais une fois qu'on a reconnu les ténèbres, alors on peut réellement offrir son cœur à Dieu en toute connaissance de cause et en toute gratitude. L'Esprit Saint rend le croyant fort comme Marie dès lors. Et ça, c'est ce que Marie, au pied de la croix, nous dit. Ce qu'elle réalise, Marie, c'est le lieu de repos du croyant au milieu même du combat spirituel. Marie est l'oasis qui est proposée aux fidèles. Et ça, c'est la parole de Jésus. « Femme, voici ton fils. » Et Marie, réellement, parce qu'elle est une tendre mère, Marie ne manque jamais de se tourner vers nous. Nous sommes comme de petits enfants qu'elle prend dans ses bras, qu'elle relève parce qu'ils sont tombés. Et réellement, Marie nous prend comme fils. Alors prenons-la comme mère réciproquement. Et dès cette heure-là, le disciple l'a pris chez lui. Il la prend dans son intériorité, pas seulement dans sa maison de pierre et de chaume. Non, il la prend vraiment chez lui, dans son âme, dans son cœur. Et Marie l'éduque dès lors dans la foi. Elle lui permet de se tenir debout dans un monde où tout le monde est vautré.
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1: Mère Speranza de Jésus est retournée à la maison du Père le 8 février 1983 et son corps repose dans la crypte du sanctuaire de Colle Valenza en Italie. Entourée de la vénération de ses fils et filles spirituelles et destination incessante de pèlerins venus du monde entier. Depuis longtemps, elle est reconnue comme la sainte et le grand apôtre de l'amour miséricordieux de Dieu. Elle disait « Entre toutes les béatitudes qu'il nous est permis de goûter sur la terre et de savourer comme une anticipation du ciel, la plus grande est de vivre unie à Marie. Cette grâce, mes filles, est immense et elle nous prépare à la suprême félicité qui consiste à vivre en Jésus. Le moyen le plus efficace pour purifier et renforcer notre union avec l'amour miséricordieux de Dieu, c'est Marie. » Mère Speranza aimait réciter le chapelet et le faire réciter. Ce n'est pas sans raison qu'elle avait toujours en main le chapelet, dont elle épelait les grains de son incessante prière quotidienne. « Comme notre mère est bonne, » confiait-elle à son directeur spirituel. Oubliant toute douleur due aux offenses qui peinent son fils, elle est toujours à nos côtés. Et comme médiatrice et mère, elle cherche toujours à réconcilier et à unir son fils et les âmes.
0: À présent, nous nous unissons en prière avec le monde entier en renouvelant notre consécration à Marie.
2: Vierge Immaculée, Mère de Dieu et de l'humanité, je t'accueille comme don de Jésus sous la croix et je me confie entièrement à toi. Je t'offre toute ma vie, ce que je suis, ce que j'aime et ce que j'ai, afin que resplendisse en moi la beauté du Christ. Aide-moi à être docile à l'Esprit et à vivre avec joie ma vocation dans l'Église, afin de collaborer à ta mission maternelle et d'orienter vers Dieu le cœur de tout homme. Toi qui as guidé Saint Maximilien Kolb pour aimer sans mesure, enseigne-moi à être témoin de l'Évangile et à faire de ma vie un don. Je te confie les personnes que je rencontrerai et je t'offre le travail, les joies et les souffrances de cette journée. Ô Marie, conçue sans péché, prie pour nous qui avons recours à toi et pour ceux qui n'ont pas recours à toi.
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Moi, je suis le pain de la vie. Celui qui vient à moi n'aura jamais faim. Celui qui croit en moi n'aura jamais soif. Jean 6, 35.

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1: Jean-Marie Vianney avait une confiance inébranlable en la paternelle providence du bon Dieu et une confiance tout aussi illimitée en la maternelle intercession de Marie, à qui il recourait sans cesse dès qu'il rencontrait un besoin ou une difficulté. Jésus-Christ avait-il l'habitude de dire « Après nous avoir donné tout ce qu'il pouvait nous donner, veut encore nous rendre héritiers de ce qu'il a de plus précieux, sa Sainte Mère. » C'est pourquoi toutes les grâces, ajoutait le Saint Curé d'Ars, passent par ses mains avant de monter au trône de Dieu. Cette médiation de Marie n'est pas seulement souhaitable, mais nécessaire. Quand nos mains ont effleuré des plantes aromatiques, elles parfument tout ce qu'elles touchent. Faisons donc passer nos prières par les mains de la Sainte Vierge, et elle les rendra parfumées. Lorsqu'on veut offrir quelque chose à un important personnage, on lui fait présenter l'objet par la personne qu'il préfère, de sorte que l'hommage lui soit plus agréable. De la même manière, nos prières, présentées par la Sainte Vierge, prennent une toute autre valeur, car c'est la seule créature qui n'ait jamais offensé Dieu. Son cœur de mère n'est qu'amour et miséricorde.
0: À présent, nous nous unissons en prière avec le monde entier en renouvelant notre consécration à Marie.
2: Vierge Immaculée, Mère de Dieu et de l'humanité, je t'accueille comme don de Jésus sous la croix et je me confie entièrement à toi. Je t'offre toute ma vie, ce que je suis, ce que j'aime et ce que j'ai, afin que resplendisse en moi la beauté du Christ. Aide-moi à être docile à l'Esprit et à vivre avec joie ma vocation dans l'Église, afin de collaborer à ta mission maternelle et d'orienter vers Dieu le cœur de tout homme. Toi qui as guidé Saint Maximilien Kolb pour aimer sans mesure, enseigne-moi à être témoin de l'Évangile et à faire de ma vie un don. Je te confie les personnes que je rencontrerai et je t'offre le travail, les joies et les souffrances de cette journée. Ô Marie, conçue sans péché, prie pour nous qui avons recours à toi et pour ceux qui n'ont pas recours à toi.
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Mes frères, vous vous êtes déjà rendu compte que dans la vie, on fait souvent des choses auxquelles on ne s'attendait pas. La vie nous déconcerte. On se marie avec quelqu'un qu'on n'imaginait pas comme cela, au point de départ. Ou bien, on ne s'attendait pas à avoir un enfant handicapé, dont on devrait s'occuper très spécialement. Ou bien, un enfant qui a un accident. Un enfant qui a des difficultés scolaires. Oui, au contraire, un enfant surdoué, mais qui a aussi des difficultés scolaires, parce que ces enfants, souvent, ont du mal à accepter de devoir apprendre des leçons. Ils préféreraient apprendre, découvrir les choses par eux-mêmes. Ou bien, on ne s'attendait pas à avoir un mari dépressif. Un homme comme ça, dépressif, mais c'était impensable. Ou bien, on ne s'attendait pas à ce que notre enfant épouse une femme qui n'est pas de sa religion, une femme juive, une femme incroyante. On est déconcerté. On ne comprend pas que Dieu nous demande de suivre, d'accompagner des enfants aussi déconcertants. Eh bien, même la Sainte Vierge a connu cela. Rappelez-vous, quand l'enfant a 12 ans, il fait une fugue. Et au bout de 3 jours et de 3 nuits, les parents retrouvent l'enfant Jésus, qui ne s'excuse pas, qui dit mais papa et maman, je suis ici chez moi, chez mon père, c'est normal que je sois dans le temple de Jérusalem. Et les parents n'en comprirent pas, dit l'Évangile, la réflexion de leur enfant. Donc quand vous ne comprenez pas votre enfant, quand vous êtes dépassé par la réalité de votre enfant, vous ressemblez à la Sainte Vierge et à Saint Joseph. Dans la vie, on ne comprend pas toujours ce que nous avons à faire, ce que nous avons à vivre. Et nous sommes tentés de nous culpabiliser. Non, nous ne sommes pas le bon Dieu. Dans le ciel, on comprend tout. Sur terre, on ne comprend pas tout. Même la Sainte Vierge, pleine du Saint-Esprit, n'a pas compris son Fils. Et Jésus, maître en communication, n'a pas réussi à se faire comprendre de sa maman et de son papa. Quel enseignement! La Sainte Vierge doit nous encourager à vivre ce qu'elle a vécu elle-même, l'acceptation du mystère de notre vie, l'acceptation du mystère de nos enfants. Quand vous avez l'impression que vous faites des gaffes avec votre enfant parce que vous ne le comprenez pas bien, ce n'est pas grave, ce n'est pas un péché, c'est votre condition humaine. Dieu conduit le monde de cette façon-là. Il nous donne des responsabilités que nous essayons de vivre le mieux possible, mais bien souvent, nous sommes comme dépassés par cette responsabilité. Il nous semble que nous ne la vivons pas bien. Eh bien, acceptons de la vivre petitement, comme une créature et non pas comme le bon Dieu, comme un enfant qui balbutie la pédagogie qu'il doit employer, qui balbutie les mots qu'il doit sortir pour essayer de se faire comprendre, de se faire obéir. Oh, mes frères, comme c'est beau, la Sainte Vierge, comme c'est beau, cette humilité avec laquelle la Sainte Vierge a accepté d'être dépassée par un enfant. Elle sentait que son enfant avait une vie intérieure extraordinaire. Et c'est vrai qu'il était le Fils de Dieu en personne. Il priait, il ne confiait pas à sa maman la profondeur de sa vie spirituelle, de sa vie d'intimité avec le Père. La Sainte Vierge ne faisait que la soupçonner. On ne comprend pas un enfant, il nous dépasse toujours, même s'il n'est pas le bon Dieu en personne. Donc, dans toute éducation, il y a un aspect de mystère qu'on n'arrive pas à décrypter, mais ce n'est pas grave. Et si vous avez l'impression de ne pas comprendre votre enfant, ce n'est pas grave. Le Seigneur le comprend, le Seigneur l'aime, le Seigneur l'accompagne. N'oublions jamais que nos enfants sont d'abord ceux du bon Dieu, et que par conséquent, nous devons les lui remettre sans cesse entre ses mains. Seigneur, c'est ton enfant. Tu m'as donné un rôle d'éducateur, c'est vrai, un rôle de parent, mais tu sais bien que je ne peux pas faire ce que toi seul peux faire, transformer son cœur. Vous éduquez un enfant, mais c'est l'Esprit Saint que le Père envoie chez cet enfant qui va le transformer et en faire un saint.

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La pierre qu'ont rejetée les bâtisseurs est devenue la pierre d'angle. C'est là l'œuvre du Seigneur, la merveille devant nos yeux. Psaume 117, 22, 23.

On a souvent réfléchi sur le paradoxe qu'a vécu Jésus pendant toute sa vie terrestre. Il a été à la fois l'homme le plus heureux et le plus douloureux qui ait jamais vécu sur la terre. Douloureux, pas malheureux. C'est ce qu'il dit au petit Vannes. Ma vie a été douloureuse, mais pas malheureuse. Car Jésus a exulté dans le fond de son cœur toute sa vie. Il savait qu'il était le fils bien-aimé du Père. Il sentait peser à longueur de jour et de nuit toute la tendresse de Dieu sur lui, l'Esprit Saint. Donc, il était déjà au paradis, en un certain sens. Et puis, il a eu la joie d'apporter du bonheur aux gens, de guérir les lépreux, de faire marcher les paralysés. Il a été heureux de voir que ses disciples commençaient à croire de plus en plus en lui. Mais en même temps, il a terriblement souffert de se voir rejeté par les gens de son propre village, à Nazareth. Et puis, il a souffert de voir que les gens n'aimaient pas Dieu. Il souffrait depuis le début de son existence de voir la médiocrité du monde. Et c'est pourquoi il a demandé à Marguerite Marie de représenter son cœur couronné d'épines. Et Marguerite de demander à Jésus, mais c'est ta tête qui a été couronnée d'épines, pourquoi demandes-tu de représenter ton cœur couronné d'épines? Oh, Marguerite sait que mon cœur a toujours souffert dès le début de mon existence. Ma tête n'a souffert que lors du couronnement d'épines, mais mon cœur a toujours souffert. Donc on n'insistera jamais assez sur cette coexistence en Jésus entre une très grande joie et une très grande douleur. Et c'est pourquoi la liturgie célèbre à la fois les douleurs de Jésus et sa joie. Et il en est de même pour la Sainte Vierge. Il y a la fête de Notre-Dame des douleurs que l'on fête le 17 septembre, et puis très longtemps,

il y avait une fête liturgique pour célébrer les joies de Marie, la fête de l'exultation de la Vierge, toujours inscrite au calendrier de quelques ordres. Et les chrétiens ont nommé certaines de leurs églises Notre-Dame de Joie, Notre-Dame de toute joie, Notre-Dame de Liesse. Un monastère du Morbihan s'appelle encore aujourd'hui Abbaye La Joie Notre-Dame. Autant d'appellations qui proclament tout à la fois l'allégresse qui habite le cœur de la Vierge et la joie qu'elle apporte à ses enfants lorsqu'ils ont la simplicité d'imiter la conduite de Saint Jean. Et depuis cette heure-là, le disciple a pris chez lui. Et alors, dans le ciel, la Sainte Vierge est à la fois évidemment énormément, infiniment heureuse parce qu'elle participe à la joie de son Fils. Elle est entrée pleinement dans la joie de son Fils et elle voit, elle contemple la joie de la tranquille et toujours bienheureuse Trinité, comme dirait le père de Foucault. Mais en même temps, elle compatit profondément à nos souffrances. Et c'est pourquoi de temps en temps, elle apparaît à des petits voyants ou à des hommes pleurant. Elle pleure, c'est-à-dire qu'elle compatit vraiment à nos souffrances. Elle n'est pas indifférente à ce qui nous arrive sur la terre. On n'a jamais pensé à la Sainte Vierge heureuse dans le ciel et ne s'occupant pas et ne souffrant pas de la souffrance que ses enfants connaissent sur la terre. Mais cette souffrance, et c'est le mystère du ciel, ce mystère, cette souffrance ne la fait pas vraiment se déprimer. Dans le ciel, il n'y a que des bienheureux. Aujourd'hui, on n'ose pas toujours affirmer cela parce qu'il semble que c'est une injure à la souffrance des hommes. Mais non, mes frères, Dieu est infiniment heureux dans le ciel. Et les milliards d'anges et de saints qui sont dans le ciel sont bien heureux. Le pape Benoît XVI l'avait rappelé dans son encyclique, dans la deuxième encyclique sur l'espérance. Dieu est infiniment heureux tout en étant compatissant. Il est impassible, impassibilis, mais non dépourvu de compassion. Eh bien, la même chose pour Jésus, la même chose pour la Sainte Vierge. N'oublions pas, lorsque nous prions la Sainte Vierge, que nous prions quelqu'un qui est infiniment heureux, quelqu'un d'infiniment heureux et d'infiniment compatissant. Ce n'est pas contradictoire, même si c'est mystérieux. Et la Sainte Vierge ne demande qu'à nous aider à vivre nous-mêmes ce paradoxe sur la terre, déjà sur la terre, d'être à la fois le plus possible heureux d'être aimé de Dieu, heureux de pouvoir aider les autres, les aimer, les sauver, mais en même temps être plein de compassion pour leurs souffrances. Et c'est pourquoi l'Évangile nous dit à la fois de pleurer avec ceux qui pleurent et d'apporter de la joie à tous ceux qui pleurent.

Dieu a rendu à David ce témoignage. C'est un homme selon mon cœur qui réalisera toutes mes volontés. Actes des Apôtres 13, 22.

Nous allons fêter cette année-ci le 100e anniversaire des apparitions de la Vierge Marie à Fatima, du 13 mai 1917 au 13 octobre. Je vais d'abord vous présenter ces enfants, car la Sainte Vierge les a préparés à recevoir la visite qu'elle allait leur faire. Elle a choisi des enfants qui avaient une éducation chrétienne extrêmement belle, extrêmement forte. Et puis, nous allons voir aussi que l'année qui a précédé les apparitions, ces enfants ont eu une visite de l'ange du Portugal, qui les a habitués à prier beaucoup plus. Vous voyez, donc la Sainte Vierge n'est pas apparue à des enfants comme ça n'importe comment. Elle les a longuement préparés à cette visite du ciel. Lucia était la cinquième enfant du foyer de Antonio et Maria Rosa. La cinquième enfant. Elle avait 10 ans au moment des apparitions. Et c'était la dernière de la famille. Et le papa de Lucia, Antonio, était le frère d'Olimpia, la maman de Francesco et Jacinta. Donc Lucia était cousine germaine des deux autres. Olimpia avait été veuve, elle s'était remariée, et il y avait 10 enfants dans la famille. Donc Francesco et Jacinta étaient les tout derniers. Et Jacinta, la plus jeune, était très très aimée de tout le monde, bien sûr. À l'époque, les enfants n'allaient pas tous à l'école. C'est le cas de la plupart des familles de ce pays. Il fallait avant tout qu'ils puissent gagner leur vie, et il suffisait qu'un ou deux enfants par famille soient capables de lire à la veillée et de faire la correspondance. Tous devaient, dès 13 ou 14 ans, travailler avec les grandes personnes dans les champs. Et alors les frères et les sœurs plus jeunes les remplaçaient à la garde du troupeau. C'est ainsi que les trois petits cousins, Lucie, François et Jacinta, deviendront bergers dès l'âge de 7 ou 8 ans. Lucie fut la première à prendre la garde du troupeau familial. Elle y remplaça sa sœur plus âgée Caroline. Quant à 13 ans, celle-ci partit au travail. Elle alla informer de la nouvelle ses cousins et les prévenir qu'ils ne devraient plus compter sur elle pour jouer. Oh, ne plus être avec Lucie. Alors, Jacinta et Francesco supplièrent leurs parents de pouvoir rejoindre Lucie pour garder les troupeaux. Mais non, vous êtes trop jeune. Et les petits renouvelèrent tellement leur demande que les parents finissent par accepter. Les enfants se proposèrent pour garder eux aussi leurs brebis à la place de Jean, leur frère aîné plus grand. Donc, rayonnant de joie, ils vont apprendre la chose à Lucie et aussitôt, tous trois combinent comment ils pourront, chaque matin, réunir les deux troupeaux pour passer la journée ensemble. Chaque berger sortira à l'heure voulue par la maman. Le premier atteindra l'autre près de la glacière, une petite mare qui se trouvait à la sortie du village. Et les deux troupeaux se réunissent C'est Lucie, évidemment, qui commande la marche parce que c'est elle qui connaît les bons endroits où les brebis pourront trouver quelque chose à manger. Et chaque matin, après le petit déjeuner, ils ont récité un pater et un ave en l'honneur de notre ange gardien pour qu'il nous garde de nuit et de jour et qu'il marche toujours en notre compagnie. C'était l'une des prières que l'enfant, que Maria Rosa enseignait à ses enfants. Oui, l'éducation chrétienne était à l'honneur, et spécialement Maria Olimpia réunissait ses enfants régulièrement pour leur faire le catéchisme, sous forme d'entretien, où les aînés disaient ce qu'ils connaissaient déjà aux plus jeunes. Lucia avait également une éducation chrétienne, même si le papa n'était pas très fervent. Certes, il allait à la messe tous les dimanches, mais il restait longtemps au cabaret par la suite. Mais son épouse, Maria Rosa, était une femme extraordinaire qui acceptait la paresse, une certaine paresse de son mari. Voilà donc une éducation très chrétienne, qui se manifestait notamment par la façon dont il considérait les astres. Le soir, quand
les étoiles commençaient à apparaître, eh bien, on leur donnait des noms. Jacinta, par exemple, avait baptisé la lune la lampe de la Sainte Vierge, et les étoiles les lampes des anges, et le soleil la lampe de notre Seigneur. Et Jacinta disait, je préfère la lampe de la Sainte Vierge plutôt que celle de Jésus, parce qu'elle ne brille pas et qu'elle n'aveugle pas. Et Francesco disait sérieusement, non, Jacinta, aucune lampe n'est aussi belle que celle de notre Seigneur. Voilà quelques mots sur l'éducation chrétienne reçue par ces enfants qui deviendront les privilégiés à voir la Très Sainte Vierge 6 fois de suite de mai 1917 à octobre 1917.

Le Seigneur n'agit pas envers nous selon nos fautes, ne nous rend pas selon nos offenses. Psaume 102, 10.

Nous avons vu la fois dernière la bonne éducation religieuse qu'avaient reçue les trois voyants de Fatima. Je voudrais les présenter d'une façon plus particulière aujourd'hui. Donc Lucie, la plus âgée, disant au moment des apparitions, était une enfant forte, bien constituée, mais d'une taille moyenne, puisqu'elle ne dépassait pas son cousin Francesco, qui avait un an de moins qu'elle. Ses cheveux très bruns étaient séparés par une raie au milieu et couverte par un mouchoir de tête ou par une mante, c'est une espèce de voile qui retombait jusqu'à sa ceinture et qui rappelait le capulet de Bernadette. Elle portait le dimanche un corsage de couleur claire et la jupe de grosse flanelle aux larges plis arrondis descendait jusqu'au bas des jambes, laissant voir les gros souliers cloutés. Dans ses cahiers de souvenirs, elle se reprochera plus tard d'avoir été un peu trop coquette, mais je pense que c'est une humilité excessive qui l'a fait écrire cela, parce qu'elle dit que le jour de fête, elle aimait mettre une chaînette d'or, des boucles d'oreilles qui tombaient jusqu'aux épaules, et qu'elle aimait avoir un beau chapeau garni de perles sur la tête. Lucie aimait beaucoup les enfants. Elle en ramassait jusqu'à 8 ou 10 dans la cour de la maison, les faisait jouer, leur apprenait à faire des guirlandes et les mettait en procession pour chanter la Sainte Vierge avec des bannières. Au ciel, au ciel, au ciel, avec ma mère, un jour je serai. Et tout ce petit monde témoignait évidemment beaucoup d'attachement à Lucie. Tout le monde l'aimait, c'est évident. Elle était spécialement franche. Ça, c'est une qualité fondamentale qu'elle avait développé sans doute au contact de sa maman. Francesco, 9 ans, possédait la corpulence la plus développée, un tempérament robuste. Il était très pacifique quand il gagnait au jeu et que l'autre prétendait qu'il n'avait pas gagné. Tu penses que tu as gagné, soit ça m'est égal. Il ne faisait jamais d'histoire. Par contre, il avait du caractère et beaucoup de hardiesse. Il aimait grimper dans les arbres, il attrapait les lézards, il osait même rapporter des serpents à la maison, au risque de se faire attraper, évidemment, par ses parents. Mais par-dessus tout, il aimait beaucoup les oiseaux. C'était ses meilleurs amis. Tout le long du chemin, il émiettait du pain sur les pierres pour qu'il n'ait pas faim. Et il les appelait par de doux noms. Et personne ne devait approcher de ces oiseaux pour ne pas les effrayer. Et il ne tolérait pas qu'on touchât à leur nid. Et puis, il avait une compassion très forte pour les gens qui souffraient. Un jour, il voit un homme difforme. « Je ne peux pas le regarder, dit-il, cela me fait trop mal au cœur. » Une autre fois, il devait entrer dans une maison habitée par 2 sourds-muets. La mère et le fils. Oh, je ne peux pas y aller. Il m'est impossible de voir ces pauvres gens qui font un effort surhumain pour parler et qui n'y parviennent pas. Et au pâturage, il y avait souvent une petite vieille et qui avait du mal à rassembler son petit troupeau de brebis. Alors, il faisait le travail et ne supportait même pas qu'on puisse leur dire merci. C'est normal, chère madame. Voilà pour le petit Francesco. La troisième à présenter, c'est sa sœur, Jacinta, qui n'avait que 7 ans, très aimée de ses frères et sœurs aînés. Alors, elle, c'était une enfant très prime sautière qui aimait énormément danser et chanter. Elle passait des heures à danser. Et comme Francesco savait bien jouer de l'harmonica ou de la flûte, eh bien, elle dansait au son de l'harmonica et de la flûte de son frère. Voilà. Quant à Francesco, lui, il dansait aussi, mais il dansait au milieu de ses brebis pour faire comme notre Seigneur, disait-il. Sur l'image qu'on m'a donnée, Jésus se tient debout au milieu du troupeau avec une brebis dans ses bras. Alors je fais la même chose. Lui aussi aimait beaucoup le chant, bien sûr. Et alors, Jacinta aimait beaucoup entendre l'écho dans le fond des vallons. Elle faisait arrêter ses compagnons aux endroits propices, et là, ainsi sur un rocher, ils criaient des noms à l'écho.
Hyacinta avait remarqué que celui qui était le mieux reproduit, c'était Maria, et elle le criait souvent. Parfois même, elle disait tout l'Ave Maria, criant la parole suivante seulement lorsque la précédente avait été répétée par l'écho. Et ainsi, la montagne elle-même priait la Sainte Vierge. Voilà comment la Sainte Vierge a préparé ses enfants à recevoir la visite du ciel. Nous verrons la fois prochaine que, en 1916, un an avant les apparitions de 1917, la Sainte Vierge n'est pas apparue, mais c'est un ange qui est apparu à ses enfants et qui les a appris à prier, à adorer longuement le Seigneur Dieu. Voilà comment la Sainte Vierge a voulu que ses enfants soient longuement préparés à recevoir sa visite de mai 1917 à octobre 1917.

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Tout à l'heure, nous avons vu que, avec Maître Eckhart, que Marie était ce qui pouvait nous rendre plus appropriable cette parole énigmatique que l'on trouve chez Saint Paul, qui dit que en lui, par lui et pour lui, tout fut créé. Marie, en tant qu'elle est dans l'entre-deux de la création et de la rédemption, en tant qu'elle se tient dans l'événement de l'incarnation, en tant que l'événement de l'incarnation se dit, dans les termes de Saint Paul, dans le fait que tout a été créé par lui, pour lui et en lui, eh bien, elle nous donne de mieux entendre d'abord, comme on a vu, le pour lui. Hein, pour lui, toute cette création qui est adressée au Fils en tant que l'incarnation et le lieu par excellence qu'il désirait parce que son Père le lui avait offert. Perspective scotiste, comme on l'a vu. En lui, tout à l'heure nous avons vu ça, Marie indique en effet en chacun ce lieu qui est qui porte comme l'écho de Dieu. Ce qui fait que, comme le dit Maître Eckhart hein, au sermon 22, Ave Maria Gratia Plena, qui dit, voilà, qui fait que quand Dieu dit me voici et dire où es-tu Adam, c'est une façon de dire me voici. Il y a quelque chose qui toujours déjà spontanément répond en nous, en écho, me voici. Louis-Marie Grignon de Montfort a cette belle formule. Il dit que Marie, je le cite, est l'écho admirable de Dieu, qu'il ne répond que Dieu lorsqu'il dit Marie. Marie est l'écho, et on retrouve cette métaphore de l'écho qu'on a chez Maître Eckhart, Marie est l'écho admirable de Dieu, qui ne répond que Dieu. Lorsqu'on lui crie, ouais, non, pardon, lorsqu'on lui crie Marie, pardon, c'est pas lorsqu'il lui dit Marie, c'est quand, lorsqu'on lui crie Marie, elle ne répond que Dieu. Elle est l'écho admirable de Dieu qui ne répond que Dieu lorsqu'on lui crie Marie. On avait vu que la prière, c'était Tatche et clama, tais-toi et crie. Et parfois, en effet, nous pouvons crier vers ce refuge-là et elle ne répond pas moi-même, mais Dieu. Marie est tout écho, entièrement écho, sans être pourtant vide. On pourrait dire pour qu'il y ait un écho, il faut qu'il y ait un grand vide. En réalité, c'est vrai, mais être vide quand on se sent vide, c'est pas qu'on a ce creux qui rend l'écho de Dieu. Comme le dit très bien Saint Augustin dans les Confessions et un peu partout, il dit, mais qu'est-ce que c'est que n'être rien, être un néant au mauvais sens du terme? Il dit, en fait, ça n'est pas être vide. Car être vide, c'est être disponible. Et il dit, être néant, ça n'est pas être rien, c'est être plein de petits riens, plein de pas grand-chose, plein de ce que nous avons dit, ce que nous avons nommé tout à l'heure avec Maître Eckhart, plein de toutes ces choses qui font écran, qui font que eh bien, la lumière passe moins bien. Hein, l'enjeu, nous disait Simone Veil, qui était une lectrice des mystiques rhénans, elle aussi, et de Saint Jean de la Croix, elle disait, l'enjeu pour une vitre, c'est d'être parfaitement propre, de sorte que, eh bien, quand on regarde, quand on la regarde, en réalité, on regarde à travers elle, on ne la voit pas. Et elle dit, plus quelqu'un est plein de taches, plus il occulte la lumière et plus il peut croire être quelque chose. Mais en réalité, notre vocation, c'est d'être le plus transparent possible à la lumière, de telle sorte que, eh bien, on pourrait croire au premier abord que nous ne sommes rien, comme Marie, si elle est tout écho, c'est qu'elle est toute creuse, qu'elle est toute vide. En réalité, ce vide-là permet que résonne en nous Dieu. Hein. Je vais vous reparler de cette idée de personne, Marie comme une personne, persona en grec, en latin, pardon. Persona en latin, c'est Boèce qui voulait ça. Il a peut-être un peu bricolé l'étymologie, mais il disait que ça voulait dire masque parce que le masque était, dans la tragédie grecque, un porte-voix. Persona, c'est ce qui laisse passer la voix à travers nous. Plus je suis débarrassé de tous ces petits riens qui saturent mon existence, eh bien plus je peux porter un écho. Donc plus je suis vide, moins je suis quelque chose d'anéanti. Plus je suis vide, plus je suis plein de cette réponse à l'appel qui me nomme par mon nom propre. Hein, ce qui fait que, comme je l'ai déjà dit ici, j'aime bien corriger Simone Veil en disant, le but, c'est pas d'être une vitre absolument sans tache, mais bien plutôt peut-être comme le vitrail, cette histoire d'un petit enfant avec sa maman, et
petit enfant dit, ah, mais c'est quoi les châteaux qu'il y a? Elle dit, mais ce ne sont pas des châteaux, ce sont des églises. Elle n'est pas croyante, elle lui a rien transmis à ce niveau-là. Et il dit, mais on peut rentrer. Alors, il rentre et puis il s'émerveille devant toutes ces... enfin, lui, en tout cas, en tant qu'enfant, il ne revient pas de toutes ces lueurs colorées sur le sol. Puis il dit, mais c'est quoi ça, en désignant les vitrails? Et la mère dit, bah, tu vois, ça c'est Sainte Jeanne d'Arc, ça c'est Sainte Gertrude d'Efta, ça c'est Saint Jean de la Croix, Sainte Thérèse d'Avila, etc. Et quelques jours après, il parle de Jeanne d'Arc justement à l'école, et un élève dit, mais on dit Sainte Jeanne d'Arc, c'est quoi un saint? Et l'instituteur est bien embêté, il dit, mais je sais pas, est-ce que quelqu'un sait ce que c'est qu'un saint? Et lui se souvient de sa visite et de cette église toute ensoleillée et de ses lueurs sur le sol, il dit, eh bien moi je sais ce que c'est quelqu'un qui laisse passer la lumière, voilà, comme le vitrail. C'est vrai que l'enjeu n'est peut-être pas d'être une vitre toute propre, de telle sorte que nous ne serons rien pour que Dieu soit tout, mais plutôt d'être un vitrail. Dans un vitrail, ce qui est très très beau, c'est que c'est fait de plein de bouts de verre, comme nos existences, elles sont éparpillées. Ce qui les lie d'ailleurs, c'est comme dans un vitrail, une sorte de fonte qui parfois est un peu noire, un peu obscure, mais dans tous ces bouts d'existence, pourvu que nous les prêtions à la lumière de Dieu, eh bien, tous ces bouts d'existence, eh bien, font notre existence. Le but n'est pas d'être le plus possible rien du tout pour que Dieu soit tout, mais d'être le plus possible rassemblé, même un rassemblement comme ça, un peu hétéroclite de bouts de verre, pour que ça finisse par faire, eh bien, quelque chose comme un vitrail. Donc oui, en effet, Marie est l'écho admirable de Dieu qui ne répond que Dieu lorsqu'on lui crie Marie. En effet, cesser d'être plein de petits riens pour pouvoir devenir ce rien par lequel Dieu peut faire résonner son appel. Une distinction que j'aime bien faire parce qu'elle est rigolote, c'est non pas aspirer à Dieu, l'aspiration à Dieu, ça c'est l'idéal philosophique et grec de monter, hein, on monte vers l'idéal. Or Dieu, c'est plutôt l'aspiration de Dieu, comme un aspirateur. Quand je fais assez le vide de tout, eh bien, il se donne à moi. Quand je lui présente ma misère, il ne peut pas ne pas se donner. C'est ce que dit Maître Eckhart dans le même sermon, toujours le sermon 22, Ave Gratia Plena. Il dit ceci, tandis que je venais ici vous parler, je pensais, mais comment l'homme, dans sa temporalité, peut-il en arriver à contraindre Dieu? C'est-à-dire à ce que sa prière soit exaucée. Si j'étais ici en haut et que je dis à quelqu'un, monte, écrit Maître Eckhart, cela lui serait difficile. Mais si je disais, assieds-toi ici en bas, alors cela serait facile. Ainsi fait Dieu. Quand l'homme s'humilie, Dieu, dans la bonté qui lui est propre, ne peut s'empêcher de s'abaisser, de se répandre et de se répandre dans l'homme humble. Et c'est dans le plus petit qu'il se donne le plus. Et se donne à lui absolument. Ce que Dieu donne, c'est son être et sa bonté et son amour. Toute souffrance et toute joie viennent de l'amour. En chemin, lorsque je devais venir ici, je pensais en réalité que je ne pourrais pas venir. L'amour aurait rendu mes yeux humides. C'est le seul aveu d'une sensibilité de Maître Eckhart dans ses sermons. Il dit, je ne sais pas si j'avais le courage de venir vous parler, tant ça m'émeut cette idée. Qu'on retrouve chez la petite Thérèse, évidemment, que ça n'est pas nous qui montons, mais lui qui descend, et qu'il y a pas, y a une aspiration à Dieu, évidemment. Mais cette aspiration à Dieu, voilà, elle peut nous écraser, nous dépasser, et peut-être simplement passer de l'autre côté, l'aspiration de Dieu, quand on lui dit, mais voici ma vie dans sa pauvreté, eh bien Dieu ne peut pas ne pas y tomber. Il ne peut pas ne pas y tomber. Simone Veil, encore elle, elle était touchée par, je crois que c'est une hymne pascale qui compare la croix à un levier, la croix du Christ à un levier. Elle trouve ça très beau, elle dit, parce que c'est Dieu qui tombe afin que nous puissions, nous, être élevés à lui. Mais c'est toujours ce mouvement-là, et puis il ne peut pas tomber si on lui dit, non, non, je n'ai besoin de rien, voilà, je n'ai pas besoin de toi, voilà, il faut accepter de tomber, hein, comme cette histoire du pèlerin enfin du pèlerin, plutôt du randonneur, parce que si c'était un pèlerin, la chose serait réglée, vous allez voir, qui se promène et puis qui dans un moment voilà, il y a un moment d'inattention, tombe, chute, tout droit, et là, par miracle, il arrive à attraper un arbuste.
Et il le tient ferme, mais il voit poc, poc, les racines, poc, poc, une à une, s'enlever de l'arbuste. Il regarde en dessous et il y a encore quelques dizaines de mètres à chuter. C'est pas bon pour lui. Alors tout à coup, dans un moment de désespoir, c'est-à-dire d'espérance, il dit, il y a quelqu'un? Et là, le ciel s'ouvre. Il entend une voix lui dire, lâche ce petit arbre, lâche, lâche-le et mes anges te porteront. Alors lui dit, il y a quelqu'un d'autre? Oui, parce que c'est difficile en effet de lâcher, de se dire que en bas, quand on arrête de sauver la face, c'est peut-être le moment où l'on peut être sauvé par la face du Seigneur. Quand on arrête de sauver la face, de dire, ben non, en fait, tu sais, je suis tout en bas là. Eh bien, quand on accepte de chuter, eh bien, peut-être là, en effet, lui peut se révéler. Mais c'est un peu abyssal et on comprend.

comme on l'a vu avec Marie, l'exalter. Et ainsi tu l'exalteras, tu le grandiras. Ma mère, voyez, il y a cette urgence, et Marie est une personne, mais elle nous apparaît en effet comme une urgence pour chacun de mettre Dieu au monde, de mettre Dieu au monde aujourd'hui. Hein, Marie est plus qu'un personnage, nous avons dit, et quand nous la rencontrons, elle est plus, souvenez-vous, quand je vous parlais du personnage, je vous parlais de six personnages en quête d'auteur de Pirandello. Et en fait, c'est des personnages un peu creux. Je vous ai dit, c'est la mère, le père, un peu comme les personnages de notre économie psychique. C'est écrasant et certains n'arrivent pas avec Dieu le Père parce qu'ils ont eu un père écrasant ou la mère, merci, la mienne était étouffante. Ses jupes s'étendaient au-delà de ma vie d'enfant. Ah non, moi, mère, père et tout, j'ai du mal. Oui, mais justement, Jésus vient nous dire que il y a en Marie, il y a quelque chose à rencontrer réellement, il y a un chemin à faire et peut-être un acte à poser. Marie, par son être même, qui est de n'être que l'écho de Dieu, nous invite à chercher cet écho en nous et avec une certaine urgence. Nous devons, voilà, quiconque écoute ma parole et la met en pratique, est ma mère. Hein, pour raisonner avec Maître Eckhart, qui, je crois, ne. Hein, peut-être qu'il cite quand même ce passage, je ne sais pas. En tout cas, voilà l'urgence de mettre Dieu au monde. Comme Marie, à sa suite, hein, par la percée que Marie fait à notre vie, par la brèche qu'elle nous indique, il s'agit d'engendrer le Verbe. Engendrer le Verbe, ce n'est pas simplement parler, ça peut être jouer son rôle de prophète, mais c'est aussi l'écoute. Hein, je crois qu'on engendre, il y a des belles pages là dans la dernière lettre apostolique du pape, comme sur le silence dans la messe, il insiste beaucoup sur ces temps de silence qui sont indiqués dans la liturgie. Et c'est vrai que voilà, le verbe, c'est jamais, il n'est jamais verbe sans être logos, c'est-à-dire en grec lien. Et parfois, écouter quelqu'un, c'est lui permettre enfin de parler sa parole. Hein, écouter quelqu'un, c'est en réalité être dans le silence, mais en plein dans la parole, puisque c'est se taire afin que l'autre puisse advenir à sa propre parole, surtout quand elle est coupée. Et si à chaque fois quelqu'un nous parle, on dit « Ah, mais moi, c'est la même chose », et bon, ça peut être pas mal de mettre en commun ces expériences, mais il y a le moment où, en fait, on écoute et on n'a pas de solution. Ça, c'est très dur pour les hommes. En général, au problème de l'homme, il n'y a pas de solution. Quand on en a cherché, c'était pour le pire. Au problème de l'homme, enfin, d'ailleurs, il n'y a pas vraiment de problème de l'homme, il y a un mystère de l'homme. Et autant le problème appelle une solution, vous avez un problème de dégâts des eaux, bien, il y a une solution, c'est le plombier, autant le mystère appelle une présence. Et parfois, bah, quand quelqu'un souffre et a maille à partir avec sa vie, eh bien, il n'y a pas de solution, il y a une écoute. Il y a le fait de pouvoir le dire, le confier, et déjà, ça va mieux. Ça va beaucoup mieux que quand quelqu'un trouve à tout prix des pansements. Et en effet, il y a une urgence donc de mettre Dieu au monde, d'être le Verbe pour l'eau, d'être un passage pour Dieu le Père vers le Christ. Et c'est qui le Christ dans notre création? Eh bien, c'est notre prochain tel qui souffre. Notre prochain tel qui souffre, c'est à chaque fois Dieu abandonné, Dieu crucifié, Dieu conspué. Et le Père veut à chaque fois être un passage de lui vers son Fils incarné à travers nous, persona, persona à travers la parole, que la parole passe par nous. Et par là, d'ailleurs, nous entrons dans la vie trinitaire. Hein, devenir, au fond, voilà, devenir, j'allais dire, une enceinte de Dieu, mais même une enceinte, pour jouer avec les mots, une enceinte qui fait que Dieu tonne à travers nous, sonne. Persona sonne à travers nous. À chaque fois qu'il y a Dieu en ce monde, à chaque fois, c'est une nouvelle première fois. À chaque fois, c'est le fiat de la création qui résonne à travers le fiat de Marie, à travers celui aussi de Joseph, et qui ainsi se transmet à travers nous. Simone Veil, dans La personne et le sacré, va jusqu'à dire que quand on est vraiment attentif à celui qui n'est rien, eh bien, c'est comme pour lui, lui qui peut tout à coup se déposer, tout à coup
dire

sa vie en première personne parce qu'il y a une seconde personne qui l'écoute. Un je pour un tu. Bon, eh bien, à chaque fois, elle dit, c'est quasiment une création. C'est quasiment l'œuvre d'une création que de se renoncer, que de renoncer à son petit, ah oui, et moi, et moi, et moi, pour laisser place par l'écoute à l'autre de moi. Et cet autre de moi, s'il est privé de parole, coupé dans sa parole de vie, eh bien, à chaque fois que il rencontre cet être qui l'écoute, eh bien, il est engendré, il est recréé. Et ce qui est extraordinaire, c'est que Marie, c'est le miracle de l'incarnation, nous indique que un commencement est toujours, hein, le commencement n'est pas derrière nous, le commencement est toujours à nouveau possible dans notre monde. Il est à nouveau possible, eh bien, de renouer avec la parole, même d'entrer dans la parole, d'entrer dans la circumincession, dans la péricorèse, dans cette chorégraphie à péricorèse ou circumincession, ça veut dire, c'est ce qu'on a traduit par la vie trinitaire. Hein, dans cette ronde de Dieu, dans cette danse de Dieu, il est toujours possible d'y entrer, il suffit de faire un pas. Et c'est vrai que c'est le pas de la relation. Ce pas de la relation advient quand quelqu'un, en effet, devient assez vide de lui pour être, pour enfanter Dieu, assez vierge pour enfanter Dieu. Dans les toutes dernières pages de Conditions de l'homme moderne, Hannah Arendt, qui était une juive athée, écrit ceci. Le miracle qui sauve le monde, écrit-elle, le domaine des... Oui, pardon. Le miracle qui sauve le monde de la ruine normale, de celle qui attend le monde, de la ruine naturelle, le miracle qui sauve le monde, c'est-à-dire le domaine des affaires humaines, donc de la ruine naturelle, c'est finalement le fait de la natalité, dans lequel s'enracine ontologiquement notre faculté d'agir. C'est-à-dire que pour Simone Veil, pour Hannah Arendt, pardon, le fait qu'il y ait des enfants qui naissent nous indique ce que ça veut dire qu'agir. Agir, c'est quoi? C'est recommencer le monde. C'est se lever le matin. C'est se dire, cette fois-ci, et peut-être une première fois, cette fois-ci, je vais lui parler et puis nous allons nous entendre. Cette fois-ci, on va essayer la paix et ça va marcher, sinon on arrête d'agir, hein, sinon on devient une boule dans un billard, soumis au choc des autres billes et mené par ces chocs-là. Non, agir, c'est initier une nouvelle chaîne causale, disait Kant, initier quelque chose de nouveau. En d'autres termes, écrivait Hannah Arendt, c'est la naissance d'hommes nouveaux, le fait qu'ils commencent à nouveau l'action dont ils sont capables par droit de naissance. C'est ça la natalité. Par droit de naissance, parce que nous sommes nés, nous avons été, dans la continuité de l'être, une nouvelle première fois. Puisque l'être humain est unique, eh bien, toute mort est douloureuse, toute perte d'un proche est douloureuse. On ne peut pas dire oui, je m'y suis fait, hein, c'est la troisième fois que je perds un proche. Bon, bah, trois, quatre fois maintenant, je sais que c'est la loi des séries, c'est normal. Non, ça ne marche pas comme ça. À chaque fois, c'est une personne unique. Donc, à chaque fois, c'est tout à fait nouveau. À chaque fois, nous sommes comme inconsolables. Il n'y a pas de solution. Il y a juste le mystère d'une présence voilà, qui se fait autrement. Et pour la naissance, c'est pareil. À chaque fois, c'est un nouvel être. Absolument nouveau, qui initie dans la continuité du monde quelque chose qui peut-être sera tout à fait inattendu. Et elle dit ceci, encore une fois, Hannah Arendt, hein, seule l'expérience totale de cette capacité, donc d'introduire du nouveau, que nous connaissons par notre propre naissance, hein, seule l'expérience totale de cette capacité peut octroyer aux affaires humaines la foi et l'espérance, ces deux caractéristiques essentielles de l'existence que l'Antiquité grecque a complètement méconnues, écartant la foi jurée, où elle voyait une vertu fort rare et négligeable, et rangeant l'espérance au nombre des illusions pernicieuses de la boîte de Pandore. Voilà. Les Grecs ont ignoré la foi jurée, le serment, et l'espérance au nombre des illusions. C'est cette espérance et cette foi dans le monde qui ont trouvé sans doute leur expression la plus succincte, la plus glorieuse dans la petite phrase des évangiles, annonçant leur bonne nouvelle, un enfant nous est né. Ce qui est extraordinaire avec cette possibilité d'avoir en soi, parce qu'on est en lui, parce qu'en lui tout a été créé, puisqu'il y a une part de nous qui préexiste dans le sein du Père, puisque quand il nous prononce, il garde en nous une pensée de nous, puisqu'il y a une prière actuellement de Dieu pour nous, eh bien ce qui rend
cela rend possible, eh bien, que le commencement ait lieu, que le recommencement ait lieu. Sinon, l'histoire ne serait que, je vous parlais ce matin de la curvatio in se ipsum, de le péché comme l'enfer, comme le fait de bouder, de s'emberlificoter sur soi, curvatio in se ipsum, c'est-à-dire on tourne, on se courbe autour de soi, le serpent qui se mord indéfiniment à la queue. En réalité, par voie de naissance, l'histoire est brisée en son sein, comme la sphère est brisée par la croix dans la main de l'enfant Jésus. L'histoire est brisée dans son autosuffisance infernale. Quelque chose de nouveau peut commencer. Quelque chose de nouveau peut commencer. Et vous avez dans le Magnificat ces paroles très très fortes. Hein. Mon âme exalte les seigneurs, on a commenté ça. Exulte mon esprit en Dieu, mon sauveur. Il s'est penché, là c'est ce que je vous disais tout à l'heure, il s'est penché pourquoi? Parce qu'il y avait une humble servante, c'est même pas une servante, hein. Une humble servante. Alors il se penche. Si je suis en bas, comme le dit Maître Eckhart, il ne peut pas ne pas tomber. Hein, désormais, tous les âges me diront bienheureuse, le puissant fit pour moi des merveilles. Saint est son nom, hein, que ton nom soit sanctifié. Eh bien, Marie le fait. Saint est son nom. Son amour s'étend d'âge en âge sur ceux qui le craignent. Et là, déployant la force de son bras, il disperse les superbes, il renverse les puissants de leur trône. Il élève les humbles. Voilà. Il renvoie les riches les mains vides. Ces paroles du Magnificat. Maurras avait dit « Je me serais converti au catholicisme par pure raison si seulement on avait enlevé ces paroles du Magnificat. » Lui voulait fonder le pouvoir sur le christianisme. Et il dit « Mais ces paroles-là, ils dispersent les superbes, renversent les puissants de leur trône. Mais comment voulez-vous fonder une nation sur des paroles qui ont un arrière-goût anarchiste ?» Bon. Et en effet, Nietzsche disait aussi, mais les humbles, les faibles et tout, quelle horreur, le christianisme comme religion des esclaves. Mais Maurras doit aller plus loin, il doit aussi corriger saint Paul, hein, dans Colossiens 2,15. Hein, le Christ a dépouillé les dominations et les autorités, il les a dévêtues, désormais le roi est nu, il les a dévêtues en les traînant avec lui dans son cortège triomphal. En effet, Pilate a été dépassé et n'a rien compris. Les autorités temporelles n'ont pas vu et même les autorités caïphes non plus n'a rien vu. Il y a quelque chose de la nudité de nos puissances toutes humaines et seulement humaines. Le Christ a dévêtu les puissances et Marie nous dit quoi ici? Qu'est-ce que c'est que les dominations et les autorités? Eh bien, c'est l'homme qui fonde le pouvoir sur l'homme. C'est la souveraineté. C'est l'oubli de Dieu. Et quand l'homme fait une belle sphère, une belle totalité totalitaire, eh bien, Marie, qu'est-ce qu'elle dit? Elle dit, voilà, que le Seigneur est celui qui vient nous dire que, comme le disait Simone Veil, le centre de ce monde est hors de ce monde. Aucun pouvoir ne peut se fonder sur lui-même sans usurper quelque chose. Cette fameuse phrase, tout pouvoir vient de Dieu, cette phrase qui a fait tant de débats au XXe siècle, notamment entre Carl Schmitt et Karl Barth. Mais tout pouvoir vient de Dieu, qu'est-ce que ça veut dire? Ça veut dire que dès lors qu'on est roi, c'est que Dieu nous a bénis? Ou est-ce que ça veut dire qu'aucun roi ne tient son pouvoir de lui-même? Tout roi est toujours déjà déposé par celui dont on fête la royauté et qui nous dit ce que c'est que la royauté. C'est une couronne d'épines, la couronne d'épines d'un serviteur, le roi sacrifié. Donc, vous voyez, il y a quelque chose de l'utopie mariale, c'est-à-dire d'un recommencement toujours possible. Il y a quelque chose qui est le pied de Dieu dans la porte des hommes quand les hommes veulent faire un monde de cet enfer climatisé où ils produisent leur propre bonheur. Eh bien, Dieu met sa porte et dit, eh bien non, toutes tes autorités, tes dominations, eh bien, elles sont tombées avec moi, elles n'ont pas su reconnaître le vrai roi de ce monde qui est hors du monde. Sois en chemin. Ce qui veut dire aussi que le commencement, où il est, le commencement n'est surtout pas derrière nous. Le renversement marial va jusque-là. La vieillesse est derrière nous et la jeunesse est devant nous, ou sinon, dès lors qu'on dit oui, elle est maintenant, maintenant. La vieillesse est derrière nous, le vieil Adam est derrière nous, la jeunesse, l'enfance est maintenant. Le commencement est encore à venir. Le paradoxe du commencement, il est à la fois simple et savoureux.
Le paradoxe du commencement, c'est que le commencement est toujours à la fin. Le commencement est toujours à la fin parce que, vous voyez, comme on dit, il était une fois. Il était une fois. C'est-à-dire, au moment de la première fois, on ne peut pas savoir que c'est la première fois. Il était une fois, donc on va vous parler de la première fois, mais c'est un là parfait. Pourquoi c'est un là parfait? Parce qu'il a fallu toutes les autres fois, c'est pour ça que c'est une fois, la première de beaucoup d'autres, il a fallu que cette fois soit la première de beaucoup d'autres pour pouvoir devenir la première fois. Le commencement est à la fin, c'est-à-dire que vous ne pouvez pas savoir si cette fois est la première, si elle n'a pas mis au monde toutes les autres fois. Je vous donne un exemple très simple. Si je vous raconte une histoire et je vous dis, la première fois que j'ai rencontré Cindy, c'était au Flunch, elle était serveuse. Ah oui, alors, il me dit, bah, ouais, voilà, j'ai juste vu qu'elle s'appelait Cindy, et puis après. Drôle d'histoire, hein, quand même. Bon. Vous voyez, pourtant, c'était bien la première fois que j'ai rencontré Cindy. Mais c'est la seule aussi. Et puis, j'ai juste vu qu'elle s'appelait Cindy, peut-être même qu'elle avait mis une autre étiquette. Bon. Non, ça n'a pas de sens. Par contre, si je vous dis la première fois que j'ai rencontré Cécile, ah bah oui, là, c'est énorme. Bon, c'était dans un café, j'étais un peu saoul et je lui ai juste dit, ah, Cécile, c'est mieux que Céline. Bon, c'est tout. Moi, je m'en souviens pas, elle s'en souvient. Bon. Bon, mais peu importe. Vous voyez, même j'étais pas très présent cette première fois. J'ai juste fait un mot d'esprit un peu nul pour attirer sans doute son attention. Mais pourquoi c'est quand même important, cette première fois? Alors que c'est vraiment nul. À la limite, Cindy, j'ai peut-être plus rencontré que la première fois que j'ai rencontré Cécile. Mais parce que, eh bien, depuis, nous sommes mariés, nous avons eu plein d'enfants, enfin quatre. Et depuis, et en réalité, ce qui est extraordinaire, c'est que tout ce que nous tramons dans l'amour aujourd'hui, eh bien, ajoute à cette première fois, si contingente soit-elle. Vous voyez, il était une fois dans un pays, machin. Pourquoi c'est un imparfait? Parce que il faut que l'histoire soit terminée. Pour que cette fois-là, on sache à quel point elle était la première fois. Et ça nous invite à faire comme le dieu de Duns Scott, à être dans la firmitas, à tenir bon. Parce que de quoi ce monde est-il la première fois? De quoi le fiat est-il la première fois? Mais peut-être même Dieu l'ignore. Dieu, il voit que c'est bon au fur et à mesure, et quand il y a l'homme, il voit que c'est très bon, mais il ne sait peut-être pas à quel point c'est très bon. À chaque fois que nous ajoutons de l'amour, et peut-être c'est encore plus dur dans un monde tel que le nôtre qui nous invite tellement prestement à renoncer à la relation, à renoncer à s'aimer les uns les autres. Mais à chaque fois que nous ajoutons de l'amour, contre le temps, contre aspem in spem, contre toute espérance dans l'espérance, comme le dit saint Paul, contre tout espoir dans l'espoir, bon, à chaque fois que nous le faisons, eh bien nous venons grossir ce fiat. Cette première fois de Dieu, nous venons encore plus le justifier, encore plus y ajouter. Le commencement est devant nous et ça n'est pas fini parce que l'aventure humaine n'est pas finie. Ça n'est qu'à la fin qu'on pourra dire, mais eh bien tout cela aura été possible. Il était une fois le fiat des origines et dans ce il était une fois, on pourra raconter ce geste d'amour, ce geste de pardon que vous poserez dans 3 jours, dans 10 jours, dans 30 jours. Ce geste de confession et qui est d'autant plus fort qu'on en avait gros sur la patate. Et prenez Marie. Marie, elle s'inscrit évidemment dans une histoire. Elle s'inscrit dans quelle histoire? Eh bien, elle s'inscrit dans l'histoire de l'Ancien Testament. Et elle s'y inscrit. Je ne vais pas m'apesantir là-dessus, mais j'aurais pu vous en parler pendant 2 heures. C'est extraordinaire la façon dont Matthieu compose la généalogie que l'Église, dans sa sagesse, alors que l'évangile de Matthieu est postérieur dans sa rédaction à celui de Marc, mais l'Église, dans sa sagesse, l'a mise en premier. Et ça commence par une généalogie. Et dans cette généalogie, vous avez 4 femmes qui sont citées, dont la cinquième est Marie. Et ces 4 femmes, elles ont cette particularité de venir de l'extérieur du peuple juif et d'y venir par des actes de prostitution. Je le dis de façon un peu forte, mais vous voyez l'histoire de Tamar, hein, Tamar qui est la belle-fille de Judas, sans S, et qui est mariée à Er, mais Er meurt d'un coup, puis la loi juive veut que le fils cadet donne
Ah, au fils aîné, s'il meurt, la postérité, et donc les enfants du fils aîné hériteront. Voilà, pour que c'est la loi qui veut ça, si le fils aîné meurt et s'il y a un fils cadet, eh bien, le fils cadet doit prendre cette femme et donner au père eh bien, sa descendance du fils aîné. Bon. Or, Onan n'a pas envie que Tamar tombe enceinte. Ça lui volerait, ça volerait à ses enfants l'héritage. Donc en fait, il couche avec elle maintes et maintes fois, mais toujours onanisme, en se retirant au moment où il devrait s'abandonner. Et donc, il n'a pas d'enfant avec elle, ce qui déplaît à Dieu, cette façon de ne pas procréer, de ne pas s'abandonner. Bon. Et donc, alors là, c'est carrément marqué, Dieu le fait mourir. Et alors, Judas, il dit, bon, elle est rigolote, elle, mais je lui donne mon premier fils, il meurt, mon deuxième, il meurt. Sheila, qui n'est pas encore en âge de se marier, je vais le réserver et je vais lui demander d'attendre. Et je suis sûr qu'elle va chuter, et quand elle aura chuté, je la répudierai. Et puis comme ça, elle est débarrassée de Tamar. Et en effet, c'est ce qu'il fait. Sheila est en âge de se marier avec Tamar, mais Judas ne donne toujours pas à Tamar son fils. Et donc, elle apprend un jour qu'il passe par tel village, elle se déguise en prostituée. Judas dit à son compagnon, attends-moi un peu plus loin, je vais dormir ici. Il couche avec cette prostituée. Elle est masquée, il ne voit que ses yeux. Et puis, il va son chemin. Et là, il apprend, quelques mois après, que Tamar est enceinte. Il dit, ah, je la répudie et lapidez-la, qu'elle meure sous les pierres. Et on lui dit, ah oui, parce qu'elle avait dit juste simplement, comme voilà, il dit, je ne peux pas te payer, je suis en chemin. Elle dit, bien, laisse-moi ta ceinture et ton bâton. Et comme ça, voilà, engage. Et on lui annonce aussi que cette prostituée veut lui apporter deux choses. Et il reconnaît sa ceinture et son bâton. Et là, il se dit, bon, incroyable. Incroyable. Bon, elle m'a eu, voilà, elle fait partie, bah, je l'épouse. Et donc, ils ont, alors après, ils ont ceux qui ont des jumeaux, il y a celui qui doit sortir en premier, qui finalement sort au second. Bon, comme si... À la fin, il faudrait que je relise tout ça, mais comme s'il nous était raconté que le premier coup n'est pas forcément le bon. Vous voyez, celui qui devait sortir en premier finalement sort en second. Ça, c'est ce Dieu qui, bah, il sait que le premier coup n'est pas le bon. Le premier coup, c'est Saint-Pierre qui comprend rien, c'est nous qui comprenons rien, comme l'a rappelé Jean-Gabriel. On est en retard, mais c'est pas trop tard. Hein, les hommes sont en retard. D'accord? Vous voyez, la Marie-Madeleine, elle a vu et voilà, et les hommes, ils arrivent en retard. Ils disent, ah, on arrive, et encore Saint-Pierre, il est tout essoufflé. Bon. Et Saint-Jean, lui, il vit que le tombeau était vide et il crut. Il crut parce qu'il ne voit rien. Bon. Bref, tout ça est très riche, mais on est en retard. Dieu le sait, et la seconde fois, c'est celle-là qu'il sanctifie. Parce que ce n'est pas le commencement dans la pureté. C'est le recommencement qui vient sanctifier toute cette généalogie. Puis après, voilà, je pourrais vous raconter Ruth aussi. Sa belle-mère, une Moabite, hein. Les Juifs ne les appréciaient pas beaucoup, les Israélites, et sa belle-mère lui dit, ben, va te parfumer et te mettre aux pieds de Boaz. Bon, te parfumer aux pieds de Boaz. Bon, voilà. Et elle fait partie de l'histoire de ce peuple, de l'histoire du salut. Bethsabée, vous connaissez l'histoire, Matthieu la nomme dans la généalogie la femme du riz. D'accord? C'est-à-dire, pour rappeler que David l'a piqué à son soldat Uri de la pire des façons. Bethsabée se baigner, hein, Bethsabée mucho, voilà bon. Tamar, Rahab et puis Rahab, oui j'allais oublier, Rahab c'est une prostituée de métier, d'accord? Et vous savez, elle travaille à Jéricho et elle cache des espions israélites qui sont venus espionner la ville avant de l'attaquer. Elle les cache et elles sont sauvées, elle et sa sœur, je crois, pour ce fait-là. Mais ce sont et Marie, vous voyez bien que Marie n'est pas une sainte ni touche. Hein, Tamar, Rahab dans l'ordre, Ruth et Bethsabée. Et c'est les quatre femmes qui sont citées dans la généalogie de Matthieu, dont la cinquième, qui est rattachée à la lignée davidique par Joseph, la cinquième est Marie. Voyez que Marie n'est pas une sainte ni touche, Marie, au contraire, nous révèle le visage de ce Dieu qui vient toucher nos vies sinueuses, bancales, et les purifier. Comme je vous ai dit, c'est un sacré, c'est une purification offensive et non pas défensive. Non, non, je ne veux pas toucher, c'est sale. Non, ce n'est pas tout à fait droit, mais Dieu descends ici. Principe de la confession. Je te montre où je suis souillé et toi, c'est là que t'inventes un chemin de sainteté. Non pas ne pas péché, parce que ça,
enfin, si, le plus possible, éviter, mais vous savez bien. Mais toujours offrir ce flanc-là à celui qui ne craint pas qu'on y touche, comme le Christ se laisse toucher par Thomas, et qui ne craint pas de nous toucher. Voyez, cette généalogie est sanctifiée ultimement par la présence de Marie. L'Immaculée Conception ne fait pas flotter Marie au-dessus de cette généalogie, elle l'inscrit dans le sillage de ces quatre femmes-là, et pas des moindres. On pourrait dire, tout est bien qui finit bien, et qui finit bien. Parce que Dieu redit son oui, parce que Dieu non seulement donne, mais pardonne, eh bien, tout est bien. On pourrait dire, tous les chemins mènent à Rome, même si c'est, en l'occurrence, c'est Rome qui se déplace. Nous sommes éloignés, nous avons... Mais oui, mais Dieu, lui, il nous était fidèle, et dès lors qu'on se retourne vers lui, eh bien, il se donne en abondance. Ah, tout est bien qui finit bien, l'offrande de notre propre péché, c'est quoi? C'est faire du lieu du refus, le lieu de la grâce. Là où nous avons refusé le Seigneur, c'est faire de ce lieu-là celui de la grâce. Je vous lis un petit texte que j'ai écrit, qui a été publié, je l'avais écrit pour La Vie, ça avait été publié dans Marcher la nuit, comme une petite pause. À Colmar, il y a le musée Unterlinden. Dans ce musée, il y a le célèbre retable d'Isenheim. Au centre du retable, la crucifixion peinte par Matthias Grunewald. C'est là un douloureux spectacle. Il n'est pas une parcelle de la chair du Christ où ne se lisent les séquelles de sa passion. Pas un pan de peau où ne mordent des épines tenacement plantées. On raconte que Grunewald a jeté sur ce Christ de douleur les malheurs de son époque frappés par la peste. On dit que les femmes et les hommes venaient ici soigner leurs maux en contemplant celui qui les avait tous pris. Moi, ce jour-là, c'est autre chose que je vois. Non pas la souffrance des hommes qui s'expriment à l'occasion d'un objet de piété, mais Dieu qui exprime sa douleur à la faveur de l'œuvre d'un homme. La crucifixion de Grunewald m'a paru comme le tourment de Dieu mis au jour, extériorisé, je dirais presque somatisé, visible à fleur de peau. Ces épines qui littéralement hérissent la chair de Jésus me firent penser à de l'urticaire. Si je devais représenter ce dont je souffre quand je fais une crise de démangeaison, je ne m'y prendrais pas autrement. Comme si le mal faisait à Dieu une irritation comparable à l'ulcère malin de Job. Le mal des hommes, c'est l'eczéma de Dieu. Le mal que je fais, c'est le mal que Dieu a. La passion ne serait donc pas un accident malheureux dans la vie de Jésus. En laissant la violence s'imprimer sur la chair du Verbe, elle dévoile la douleur intime de Dieu quand on s'en prend à l'un de ses petits. L'art de Grunewald, unique en son genre, a su rendre le mal qui secrètement ronge le Verbe, depuis le meurtre de Caïn jusqu'aux forfaits les plus divers. Voilà donc ce que m'inspirait le retable d'Isenheim, tandis que je mêlais hardiment l'hypersensibilité de mon épiderme à ce que Varillon nomme, François Varillon, la souffrance de Dieu. Me vint alors cette question tout aussi étrange. Que fit Dieu de cette démangeaison? Personnellement, au sommet de mes crises d'urticaire, ou bien je me gratte, cela soulage et cela exacerbe, ou bien je prends un bain en y mettant l'huile et le vin qui adoucissent le contact des choses. Dieu aurait-il fait de même? En un sens, oui. Voyant le mal sur cette terre, piqué par chacune de ses occurrences, le Fils s'est enfoui dans le ventre de Marie. Il a plongé ce monde en guerre dans l'amour maternel. Invité par saint Paul à revêtir le Christ, il ne faut pas oublier dont il s'est revêtu lui-même, d'une maman. Cette fine enveloppe qui fait d'une jeune fille une femme enceinte, cette parcelle de chair qui ne peut rien ou presque contre les coups du monde, ce fut d'abord pour Jésus son unique vêtement. À vrai dire, ce vêtement, il ne le quittera plus. L'amour maternel de Marie l'entourera toute sa vie. Sans autre puissance que d'aimer, cette présence lui donna d'aller au bout de sa passion. Les mots du poète jésuite Gérard Manley Hopkins montent doucement en moi. Dans le poème intitulé « La Sainte Vierge comparée à l'air que nous respirons », il est dit de Marie qu'elle revêt le monde blessé, afin que, je le cite encore, enveloppés de compassion, comme nous le sommes de l'air, nous avancions dans la confiance.
En répondant au mal par l'incarnation, Jésus nous a ouvert une voie nouvelle. Quand le mal nous agresse, quand il mord le cœur de notre chair, il faut nous souvenir qu'il n'est d'autre habit à revêtir que l'amour, quand bien même cet habit nous laisserait plus nus que jamais. On pourrait avoir une autre image et dire que Marie nous fait passer d'un sang à l'autre, d'un sang SANG à l'autre. Un anthropologue au début des années 80 a fait une étude remarquable et qui est d'actualité dans ces moments où on remet en cause la différence sexuelle. C'est Alain Testard qui a fait une grosse étude sur la division sexuelle du travail chez les chasseurs-cueilleurs. La division sexuelle du travail chez les chasseurs-cueilleurs, Alain Testard avec un T à la fin. Alain Testard, donc un grand anthropologue, et dans cette étude, il montre que le travail, dans toutes les tribus primitives, et même en fait partout dans l'humanité, pour autant qu'il a pu l'étudier, est divisé sexuellement, mais alors ça tous les anthropologues le disent, il y a un travail des femmes, un travail des hommes. Et comment se fait cette division? En fait, lui, il dit, il ne se fait pas tant par une division des sexes, par exemple le sexe apparent de l'homme et le sexe inapparent de la femme, c'est pas ça qui est décisif. Il dit, ce sont deux types de sang. Vous avez deux types de sang qui expliquent la division du travail. Vous avez le sang qu'on verse spontanément, naturellement et qui est associé au sang de la vie. C'est le sang des femmes, le sang des menstrues. Et vous avez le sang qu'on verse délibérément, volontairement, et c'est le sang de la chasse et des sacrifices. Et ça, c'est réservé aux hommes, le sang de la chasse et des sacrifices. Vous avez deux types de sang, en fait, ça c'est fondateur. Freud, il fait plutôt la différence sexuelle sur un effet sexe apparent, inapparent, bon. En réalité, pour lui, c'est deux types de sang qui indiquent deux types de relations au monde. Mais en effet, les hommes donnant aux femmes, alors d'ailleurs un autre anthropologue, Lucien Scubla, montre qu'il n'y a pas à proprement parler de domination masculine dans les tribus primitives. Il dit qu'il y a plutôt une répartition, mais tout part du privilège des femmes à donner la vie. Et donc les hommes, eux, ont le sang de la mort en vue de la vie, le sang de la chasse et des sacrifices. Et la chasse étant toujours liée au sacrifice, d'ailleurs, ou pratiquement à peu près partout. Et donc, il dit que c'est universel, c'est-à-dire que dans les peuples où les femmes, vous avez ça chez Pierre Clastres, par exemple, dans la société contre l'État, un chapitre qui s'appelle « L'arc et le panier ». L'arc, c'est les hommes, le panier, c'est les femmes. Voilà, et si une femme touche un arc, bah, voilà, c'est le monde à l'envers, et si un homme prend un panier, soit il devient une femme, il est exigé ça de lui, soit, bon, voilà. Mais et il dit c'est universel. C'est universel, d'ailleurs, ces deux types d'outils. Les outils des femmes sont comme ça, les outils des hommes sont comme ça. Et c'est pour ça, d'ailleurs, que la Belle au bois dormant, elle utilise le rouet qui devait être réservé aux hommes, puisque c'est... et c'est pour ça qu'elle tombe dans un sommeil et que seul un homme peut la réveiller. Bon, c'est dans les contes, c'est partout universel. Dans les tribus où les femmes chassent, elles posent des pièges. Elles n'égorgent pas l'animal. Aucune femme n'est prêtre, aucune femme n'est sacrificatrice. Il y a quelques divinités, mais précisément, ce n'est pas des hommes. Et d'ailleurs, Lucien Scubla, cet autre anthropologue, fait remarquer que quand les protestants ont admis que les femmes soient prêtres, la messe a en même temps cessé d'avoir quelque rapport que ce soit avec le sacrifice. C'est devenu un repas, etc. Et non plus les noces de l'agneau. D'accord ? Et d'ailleurs, en France, les métiers comme la boucherie, la charcuterie, ont été les CAP n'étaient même pas ouverts aux femmes pendant très longtemps, très très longtemps. Vous voyez, et au fond, pensez à ces deux types de sang. Je ne sais pas, je vous propose l'étude extrêmement rapidement. Prenez-le simplement comme une hypothèse, mais une hypothèse intéressante parce que ça inscrit notre culture dans une certaine naturalité. Mais Marie, ce qu'elle fait, c'est que Marie et Jésus, ce qu'ils font ensemble, c'est que le sang du sacrifice, le sang de la mort, deviennent en même temps le sang qui donne la vie. Que le sang de la mort, que le sang des sacrifices, qui est aussi le sacrifice de l'innocent, qui est même d'abord le sacrifice de l'innocent, le sacrifice d'Iphigénie, le sacrifice du bébé, les sacrifices que les Incas faisaient par milliers au moment de leur crise mimétique, des bébés, ils vidaient la jungle alentour.
Ce sacrifice violent par le Christ mêle les deux sangs, ou plutôt nous fait passer du sang de la violence au sang de la vie. Il y a quelque chose comme ça, je vous le laisse comme ça, c'est comme une hypothèse, je ne vais pas avoir le temps de développer bien plus, mais pensez à ces deux types de sang, celui qu'on verse délibérément et qui donne la mort, en vue certes de donner la vie, on mange le produit de la chasse, et le sacrifice nous vaut l'indulgence des dieux, mais le fait de mêler si fortement l'incarnation et la passion nous permet finalement de verser un sang dans l'autre et de passer du sang masculin au sang féminin et de se dire qu'en effet, le Christ est celui dont, par son sacrifice consenti, est celui dont le sang est en même temps le sang qui donne la vie. Et ce Dieu est celui qui relève de la mort et le Dieu qui fait que la femme stérile peut mettre au monde. Voilà, et donc, pour conclure, en effet, Marie, elle est véritablement le porte-verbe, le porte-parole de Dieu. Marie, c'est la reine de tous les prophètes. Qu'est-ce que c'est qu'un prophète? C'est un porte-parole. Dans un article que j'avais fait pour la revue Carmel, qui était consacré à un numéro sur Élie d'ailleurs, j'avais fait un article introductif sur le prophète en général. Alors, le prophète, c'est génial, hein, le prophète de l'Ancien Testament, c'est quelque chose d'extraordinaire. Parce que c'est, comme le dit très bien Jésus, nul n'est prophète en son pays, mais nul n'est prophète qu'en son pays. Nul n'est prophète en son pays et nul n'est prophète qu'en son pays. Pourquoi? Alors il y a juste Jonas qui n'est pas prophète en son pays, il est prophète chez les Ninivites, à l'extérieur. Mais Jonas, comme l'indique très bien le petit livre de Jacques Ellul sur le livre de Jonas, Jonas c'est... C'est une préfiguration du Christ et il n'a que ce sens-là. Mais sinon, qu'est-ce que c'est des prophètes? C'est des gens qui ne sont pas prophètes en leur pays parce qu'il le prophète est celui qui rappelle à un peuple la promesse d'où il provient. En fait, le peuple, à force de fonctionner, eh bien, oublie l'ardeur du commencement, oublie quel est son centre, oublie de tenir la promesse. Voilà, il a été constitué par une promesse, ce peuple-là. Tout début de peuple a quelque chose d'utopique, quelque chose comme nos constitutions, et quelque chose d'un envoi, et puis après on s'endort, et on fonctionne, et on ne fait que fonctionner. Et le prophète est là, et il dit, mais vous avez oublié, vous sacrifiez mécaniquement, mais osez, hein, ou Amos, je ne me souviens plus, mais votre encens me donne mal à la tête, l'odeur du sang de vos victimes me donne envie de vomir, car vous avez oublié le sens de tout ça. Et donc le prophète va parmi les siens pour rappeler aux siens ce qui est le leur, ce qui est leur promesse fondatrice. Vous avez un livre de Bruno Chenu sur Martin Luther King et qui dit Martin Luther King, un prophète américain, je crois. Mais en effet, Martin Luther King, tout son prêche, qui est très messianique, c'est de dire, les États-Unis ont été fondés sur une promesse et vous l'oubliez. Et moi, je ne dis pas ça pour les petits droits des Noirs. Je vous dis que si vous mettez le peuple noir dans la marge, eh bien, vous mourrez parce que un peuple ne tient que par la promesse, que l'Église ne tient que parce qu'elle n'a pas son fondement en elle-même. Aucun peuple ne tient s'il croit qu'il a son fondement en lui-même. Il provient d'un ailleurs qui l'appelle, qui le dérange, etc. Et le prophète, il n'est pas entendu, il n'y a rien de pire que pour un peuple de s'entendre dire qu'il n'a plus son centre en lui-même ou qu'il n'a pas son centre en lui-même. Et donc le prophète qui vient rappeler ça, il est exclu. Pourquoi? Parce que le peuple s'est exclu de lui-même. Et donc en effet, tous les prophètes, et c'est peut-être un signe que nous avons là à faire, non pas un faux prophète, mais un vrai prophète, tous les prophètes dans l'Ancien Testament se plaignent à un moment donné d'être prophète. Ils disent, ah non. Pourquoi tu as mis cette parole dans ma bouche? Pourquoi t'ai-je entendu? Pourquoi ai-je trouvé des seins pour me nourrir à ma naissance? C'est vraiment pas rigolo d'être un prophète. Vous voyez, aucun prophète ne jouit de sa propre parole. Et Jérémie, à un moment donné, on lui parle d'Ananias, on dit, mais lui, c'est un prophète qui annonce du bonheur. Il dit, bah, allez l'écouter, j'espère qu'il a raison. Mais malheureusement, je crois qu'il n'a pas raison. Quelle horreur, je suis là pour vous annoncer que ça va pas. Bon.
Et donc, dans l'article que j'avais écrit pour la revue Carmel, je disais, il y a deux P dans porte-parole, mais il y a un P minuscule et un P majuscule. Il est porte-parole, la parole de Dieu, c'est trop gros pour lui, c'est trop lourd à porter, il se plaint. Et finalement, en plus, Dieu lui dit, mais si je t'ai choisi, c'est peut-être d'abord pour toi, pour que tu puisses te convertir. Et Jonas s'est envoyé aux Ninivites pour aussi qu'il découvre qui est le Dieu vivant. Bon. Marie, elle est aussi porte-parole, par excellence, puisqu'elle a porté en elle le Verbe. Elle a porté la parole. Donc elle est la reine de tous les prophètes, mais elle l'a fait sans violence. Là encore, passage d'un sang à un autre, d'un sang de la mort au sang de la vie. Elle l'a fait sans violence. Elle a participé au salut du monde en mettant au monde cet enfant. Puis, en se faisant du souci pour lui, prenez le deuxième épisode où on la rencontre quand Jésus a 12 ans. Charles Péguy parlait des heures d'insomnie qu'on se fait à cause de ses enfants comme nos seules bonnes actions. Le souci que l'on se fait et qui nous empêche de dormir, c'est nos actions les plus pauvres, et c'est peut-être ça qui nous vaudra le salut, nos actions les moins efficaces. Il critiquait Kant, agis de telle sorte que la maxime de ton action puisse être érigée en loi universelle. Bref, à chaque fois que tu agis, dis-toi que tout le monde devrait faire pareil. Il dit, mais en fait, nos seules bonnes actions sont nos actions de pauvreté. C'est de ne pas trouver le sommeil parce que on porte dans son cœur, par amour, le souci de quelqu'un d'autre. Il dit, c'est pas universalisable ça, mais c'est très concret. Et Marie, voyez, c'est tout en douceur, c'est tout en silence qu'elle participe au salut du monde. C'est tout en silence qu'elle est porte-parole parce que ça s'est vraiment passé dans sa chair. Le prophète, lui, il harangue les foules, il gaspille sa salive. Elle est là, elle met au monde, elle l'accompagne et elle accompagne silencieusement son fils dans la passion, sans rien dire, hein, la dernière parole, la septième et dernière parole de la Vierge, comme je vous l'ai dit, c'est faites tout ce qu'il vous dira. Ça s'arrête très tôt, pourrions-nous dire. Et vous avez cette image de l'Apocalypse. Elle écrase la tête du serpent. Voyez, presque mine de rien. C'est pas l'affrontement violent. C'est, voyez, sauver le monde à la façon mariale, c'est un peu comme je vous ai dit ce matin à propos de la vie cachée de Jésus, c'est le vivre ce monde-ci. Le vivre en souffrant quand on doit en souffrir, en se réjouissant quand on doit se réjouir. C'est vraiment peut-être pas faire des choses extraordinaires, mais les faire toutes avec le Seigneur. Je vous salue Marie, comblée de grâce, le Seigneur est avec toi. Il est avec moi, cela me suffit. Que vais-je ajouter d'action héroïque? Il est avec moi. Eh bien, que je reste avec lui. Le prophète vit de sa malédiction, il s'en plaint, et les Jérémiades et Moïse aussi se plaint, mais pourquoi tout ce peuple n'est-il pas prophète? Il aimerait bien que ça aille plus vite, il aimerait bien, bon, mais ça ne marche pas comme ça. Le Seigneur passe par quelques-uns pour rappeler à tous les autres, pour les réveiller. La malédiction du prophète vient d'un différentiel de puissance entre la parole qu'il doit porter et le porte-luminaire tout pauvre qu'il est. En Marie, ce différentiel, elle en a conscience, heureux ceux qui le craignent, heureux ceux qui le craignent, dit-elle, et en même temps, sois sans crainte. Et en même temps, elle sait que si on est avec Dieu, on n'a pas besoin de déployer des choses extraordinaires. Et oui, simplement par lui, mais c'est cette exégèse qui a voulu que quand on parle de la sagesse, soit dans le livre des Proverbes, soit dans l'Ecclésiastique, dans le livre de Ben Sira le Sage, quand on parle de la sagesse, en réalité, comme Gérard Manley Hopkins, la Vierge Marie comparée à l'air que nous respirons, quand on parle de la sagesse qui a aidé Dieu à créer le monde, avec laquelle Dieu a créé le monde, en réalité, cette sagesse, c'est peut-être déjà Marie. Et si c'est vrai, eh bien en effet, notre but, c'est en effet d'être engendré en elle, de plonger le mal dans un bain d'amour, comme je vous l'ai dit tout à l'heure, dans le ventre maternel. C'est de tout vivre à partir de cette chair qui fait que le mal s'imprime sur nous, mais quand on le laisse s'imprimer en nous et qu'on vit ça avec le Seigneur, eh bien s'exprime par là aussi la capacité de le vaincre. Et je vous lis très rapidement, par exemple, livre des Proverbes. Le Seigneur m'a faite pour lui, principe de son œuvre, première de ses œuvres depuis toujours, c'est la sagesse qui parle. Avant les siècles, j'ai été formé, dès le commencement, avant l'apparition de la terre. Quand les abîmes n'existaient pas encore, je fus enfanté.
quand n'étaient pas les sources jaillissantes. Avant que les montagnes ne soient fixées, avant les collines, je fus enfanté. Avant que le Seigneur n'ait fait la terre et l'espace, les éléments primitifs du monde, quand il établissait les cieux, j'étais là. Quand il traçait l'horizon à la surface de l'abîme, qu'il amassait les nuages dans les hauteurs et maîtrisait les sources de l'abîme, quand il imposait à la mer ses limites, si bien que les eaux ne peuvent enfreindre son ordre, quand il établissait les fondements de la terre, moi, je grandissais à ses côtés. Je faisais ses délices jour après jour, jouant devant lui à tout moment, jouant dans l'univers, sur sa terre, et trouvant mes délices avec les fils de l'homme.

Pourquoi te désoler, ô mon âme, et gémir sur moi? Espère en Dieu. Psaume 41, 6.

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1: Marie aux prises à l'incompréhension et aux souffrances. Parmi les sept paroles de Marie que les évangiles nous ont conservées, l'une d'elles exprime l'incompréhension mêlée de reproches adressée à Jésus retrouvé au temple au bout de 3 jours de recherche angoissée. « Mon enfant, pourquoi nous as-tu fait cela ?» Et dès les premiers instants de la vie de Jésus sur la terre, Marie s'entend recevoir une mystérieuse prophétie. Quelle clé Marie va-t-elle donc nous présenter pour vivre nos incompréhensions et nos souffrances? C'est ce que nous allons voir avec le Père Osney. Bonjour Père.
2: Bonjour.
1: Saint Luc nous montre Jésus au temple. Marie et Joseph sont affrontés au mystère le plus incompréhensible qu'il soit. Ne saviez-vous pas que je dois être chez mon Père? L'abandon dans la non-compréhension, est-ce le cheminement normal à la croissance dans la foi?
2: Vous savez, cet épisode de Jésus à l'âge de 12 ans est quelquefois mal compris parce que on en fait une sorte de fugue de l'adolescent Jésus qui échappe aux prises de ses parents, et dans certaines homélies, on peut entendre des considérations du genre « Vous les parents, bien sûr, c'est un métier difficile aujourd'hui, mais regardez bien, même la Sainte Famille a essuyé des choses difficiles avec l'enfant Jésus ». Et je crois que ce n'est pas une interprétation très juste de ce passage de l'Écriture. De quoi s'agit-il? Tous les ans, sans doute, la Sainte Famille montait à Jérusalem au Temple pour la fête de la Pâque. Et cette fois-ci, c'est souligné par Saint Luc, Jésus est présent aussi. Et sans doute va-t-il aborder à sa majorité religieuse à travers Bar Mitzvah, le petit examen passé devant les docteurs de la loi, qui fait de lui un adulte. À partir de ce moment-là, il peut faire la lecture à la synagogue. Et l'épisode est le suivant. Eh bien, au retour de ce pèlerinage, au soir du premier jour de marche, Marie et Joseph constatent que Jésus a disparu. Et donc, ils le cherchent partout, ils ne le trouvent pas. Et ils sont submergés à ce moment-là par l'inquiétude, par l'angoisse. Et ça va se poursuivre pendant 3 jours. Si bien que, après le retour à Jérusalem, ils ne le trouveront toujours pas, et dans le 3e jour, leurs recherches aboutiront, ils le trouveront au temple. Et donc, c'est ce que vous évoquiez à l'instant. Lorsque Marie et Joseph retrouvent l'enfant Jésus au temple, Marie a une parole assez dure. « Mon enfant, pourquoi nous as-tu fait cela? Ton père et moi, nous te cherchions angoissés. » Et le mot « angoissé » dans le texte grec de l'Évangile traduit des douleurs de mort. C'est dire que l'angoisse est profonde dans le cœur de Marie et de Joseph et qu'ils sont profondément déstabilisés. D'ailleurs,
1: Plus qu'une angoisse psychologique.
2: Ah, c'est plus qu'une angoisse psychologique. En tout cas, le terme employé par Saint Luc, c'est des angoisses de mort. Donc ça veut dire qu'ils sont vraiment très très marqués profondément.
1: Et ça ils ne comprennent plus.
2: Ça rejoint ce que vous disiez sur le glaive de douleur qui avait été prophétisé par Siméon. C'est vraiment une douleur profonde qui traverse le cœur de Marie. Et ça les fait pénétrer dans une sorte d'obscurité. La foi est obscure de toute façon, mais cet enfant, il était habitué à être à la maison, c'était leur fils, et il s'était habitué à sa présence. Et voici que d'un seul coup, c'est comme s'il échappait à leur prise, il se révèle autre que ce qu'ils avaient imaginé, peut-être, en tout cas, ils avaient peut-être perdu de vue que c'était vraiment un don, un pur don de Dieu, le Messie, le Fils de Dieu, et Marie a ce cri maternel, « Mon enfant, pourquoi nous as-tu fait cela ?» Alors la réponse de Jésus va être aussi déstabilisante, « Ne saviez-vous pas que je dois être chez mon Père ?» Et Luc écrit, « Ils ne comprirent pas la parole qu'il venait de leur dire. » Donc c'est comme si Jésus, par ce geste qu'il vient de poser, sur lequel on va peut-être s'expliquer plus longuement, et puis, par sa réponse aussi, c'est comme si Jésus les faisait pénétrer plus avant dans une incompréhension, dans une obscurité, et donc les déstabilisait profondément.
1: En fait, il leur explique sans leur expliquer.
2: C'est ça, oui. La réponse qu'il donne les renvoie au Père, donc à sa filiation. et superpose au Père Joseph, le Père du ciel. Ne saviez-vous pas que je dois être chez mon Père? On est évidemment au Temple de Jérusalem ici. Et donc, ça renvoie à l'origine divine de Jésus. Et pourtant, Marie le savait bien que cet enfant lui avait été donné par Dieu, mais c'est comme si elle l'avait en quelque sorte perdu de vue, tellement la vie ordinaire à Nazareth était, j'allais dire, banale peut-être, non pas quelconque, mais ordinaire. Et donc, voici qu'il faut qu'elle reprenne conscience que ce fils lui a été donné, qu'il est Dieu, qu'il vient de Dieu, et qu'il a une mission. D'ailleurs, c'est très intéressant de constater que ici Jésus parle du Père, « Ne saviez-vous pas que je vous êtes chez mon Père ?» C'est sa toute première parole dans l'évangile de Luc. Et la dernière, quand il sera en croix, c'est « Père, en tes mains, je remets mon esprit. » C'est comme s'il commençait à retourner au Père dès l'âge de 12 ans. C'est un peu mystérieux dans l'évangile de Luc.
1: Alors Marie et Joseph donc connaissent cet épisode d'angoisse. Est-ce l'initiation à l'abandon parfait ?
2: Alors, ça va les obliger effectivement à se décaler peut-être par rapport à ce qu'ils avaient cru comprendre, à accepter de n'avoir rien compris, à se dire on ne sait plus rien. Et mystérieusement, Luc note que quand ils redescendent à Jérusalem, il redescendit avec eux, revint à Nazareth et il leur était soumis. Mais on se demande qui est soumis à qui. Certes, Jésus est dans l'obéissance à Marie et Joseph, mais en fait, Marie et Joseph sont aussi dans l'obéissance à ce Jésus, parce que c'est lui qui vient de montrer qu'il mène le jeu. Enfin, c'est un petit épisode comme ça qui sort de façon saillante à l'âge de 12 ans. Mais du reste, nous ne savons rien. Avant, nous ne savons rien. Après, nous ne savons rien. Mais là, ça prouve que Jésus a une conscience de filiation divine tout à fait claire à l'âge de 12 ans. Conscience d'avoir une mission, et il l'exprime fortement, et ça déstabilise la Sainte Famille, et ça les fait rentrer dans un abandon plus grand, comme vous disiez à l'instant. Incompréhension, et donc obscurité, et donc non-compréhension maintenant, et donc voilà, enfin, il faut se laisser à Dieu une fois de plus, totalement, quoi.
1: Alors, est-ce que nous retrouvons dans l'Évangile cette non-compréhension, peut-être, je pense, aux disciples face aux paroles du Christ ?
2: Oui, il est clair que les disciples ont eux-mêmes abordé, enfin, manifesté que soit ils ne comprenaient pas qui était Jésus, soit ils ne comprenaient pas ce que disait Jésus, les gestes que posait Jésus, et plus d'une fois, ils se sont trouvés en parfait décalage avec une parole prononcée par Jésus ou un geste qu'il venait de faire.
1: Quand on pense à Saint-Pierre.
2: Oui, absolument. Pierre qui, mu par le Saint-Esprit, dit « Tu es le Christ, le Fils du Dieu vivant ». Et alors que Jésus poursuit en parlant de sa passion, Pierre d'un seul coup se reprend et dit « Non, non, ça ne t'arrivera pas, certainement pas ». Et Jésus est obligé de lui dire « Passe derrière moi, Satan, tu es un obstacle. Enfin, tes paroles ne sont pas celles de Dieu, mais celles des hommes ». Donc, il n'a pas compris. Enfin, sous l'inspiration du Saint-Esprit, il a exprimé la foi de tous, que Jésus est le Messie, le Fils du Dieu vivant, et puis, avec son propre esprit, il exprime tout à fait autre chose, qu'il n'a pas compris qui était ce Messie et qu'il serait un Messie souffrant. En tout cas, il ne l'accepte pas, bien sûr. Il y a cet épisode, puis il y en a d'autres. Je pense à la question des pains, une fois où ils se retrouvent à traverser le lac, puis s'aperçoivent qu'ils ont oublié de prendre du pain, et puis c'était juste après la multiplication des pains. Ah, ils en font toute une montagne, et Jésus est obligé de leur dire « Mais enfin, vous n'avez rien compris !» Vous n'avez rien compris, vous ne voyez pas que je peux fournir s'il le fallait, enfin, etc. Quoi.
1: Et même avec la Samaritaine, il voudrait bien que Jésus mange, et puis Jésus ne mange
2: oui,
1: pas.
2: Oui, c'est ça.
1: Alors qu'il était fatigué.
2: Oui, oui. Enfin, ils sont assez fréquemment en décalage, et eux-mêmes doivent évidemment se laisser conduire dans une compréhension plus profonde du mystère de Jésus, par Jésus lui-même, et il s'avère assez lourdeau, assez obtus, finalement, dans leur façon d'aborder Jésus.
1: Et nous, dans notre vie spirituelle, nous avons ces mouvements d'abandon. Mais à la fois,
2: Puis on a aussi cette incompréhension, c'est-à-dire qu'au fond, ce que les disciples ont vécu, nous le vivons nous aussi, par rapport à la façon dont Dieu nous conduit dans notre propre vie, quelquefois on n'y comprend rien, et puis on croit comprendre, alors que c'est pas ça, et donc on met des bâtons dans les roues au Seigneur. Et donc,
1: ou on interprète trop vite aussi.
2: On interprète trop vite et donc on se trompe encore une fois en allant dans les décors avec une interprétation qui n'est pas la bonne. Et donc on a tout intérêt effectivement à mettre un pied sur le frein là, à ce niveau-là, au niveau de l'imagination, et puis à rentrer dans un abandon plus simple, plus pacifié, en disant: Seigneur, conduis les choses, donne-moi la lumière que tu voudras, mais donne-moi surtout d'accepter de ne pas tout comprendre, de me laisser conduire, ne pas tout comprendre. Voilà, ça c'est le. Effectivement, le Seigneur nous initie à cet abandon qui consiste à ne pas vouloir tout cadrer avec notre intelligence. Arrête de vouloir tout comprendre, parce qu'aujourd'hui, c'est effectivement, on le remarque, par exemple, au catéchisme, il n'est pas rare que des enfants de 10 ans, de 11 ans, enfin, butent sur la question de la présence du mal dans le monde, essayent de comprendre avec leur petite intelligence, n'y parviennent pas, et dérapent.

0: Vous suivez l'émission Au Puits de Jacob, Marie aux prises à l'incompréhension et aux souffrances avec le père Dominique Ausnet. Lors de la présentation de Jésus au Temple, le vieillard Siméon prophétise la passion du Christ. Marie est-elle déjà associée à cette passion ?
1: Par le fait que ça lui est dit, c'est qu'elle avait besoin que ça lui soit annoncé et dit. Hein. Je pense que l'ange Gabriel, par exemple, ne l'a pas vraiment dit de cette façon-là. Ça a été annoncé après par le vieillard Siméon, mais c'est un fait que Marie, cela précédait le départ en Égypte. Et donc déjà, c'est le glaive de douleur qui survient avec cet épisode dramatique de l'exil en Égypte pendant quelques années. Et donc Marie était aux prises, effectivement, dès le début avec un Messie souffrant. Elle a été instruite par les événements que le type de messianisme de Jésus serait un messianisme souffrant. Ça a commencé effectivement avec l'exil en Égypte.
0: Est-ce qu'il y avait un courant chez les Juifs qui justement ne voyait pas dans le Messie qu'un Messie triomphant mais un Messie souffrant ?
1: Oui, ça a été le cas bien sûr du prophète Isaïe, des poèmes du serviteur, avec en particulier le quatrième chant du serviteur, Isaïe chapitre 52 et 53, où on nous présente le visage d'un serviteur de Dieu qui est souffrant, broyé par la souffrance. Vous savez, nous lisons ce passage en particulier le Vendredi Saint en première lecture. Et c'était donc quelque chose qui était présent dans l'Écriture, mais qui n'était pas loin de là, en première ligne. La plupart des rabbins retenaient plutôt un messianisme triomphant, messianisme guerrier, messianisme politique triomphant et non pas souffrant.
0: Oui, donc on ne sait pas si Marie avait cette
1: connaissance. Ça c'est autre chose, oui. Peut-être que Marie, elle, inspirée par l'Esprit Saint, avait une pénétration plus profonde de ces passages de l'Écriture. Ah si, elle les connaissait certainement, donc il est possible que l'Esprit Saint, dans sa méditation, les conduit à relire ces passages, enfin à se remémorer, puisqu'elle connaissait tout ça par cœur, ces passages de l'Ancien Testament sur le Messie souffrant, à l'occasion précisément de cet exil en Égypte, et puis ensuite de l'épisode des 12 ans.
0: Marie connaît l'exil en Égypte et le massacre des enfants de Bethléem. Cette épreuve de l'exil a été pour Marie et Joseph source de souffrance. Et puis bien sûr, le massacre des enfants de Bethléem. Alors comment interpréter ?
1: Ça, c'est difficile. Il semblerait que dès que Jésus est né, c'est comme si il avait à ses trousses l'esprit du mal qui essayait de le supprimer de la surface de la terre. C'est un peu ce qui se passe avec Hérode et le massacre des innocents. Et Jésus est donc, dès le début, une personne déplacée, exilée, immigrée en Égypte, et voilà.
0: Enfin, source
1: de contradiction, voilà, c'est ce qui lui a été dit, ce qui a été dit à Marie par le vieillard Siméon, en but à la contradiction, et ça va le suivre toute sa vie, au fond, hein.

0: Précisément, peut-être était-il nécessaire que survienne ensuite la vie cachée, précisément pour faire taire tout cela, pour mettre un frein à la contradiction qui ne ressortira ensuite que lorsque Jésus commencera son ministère public à 30 ans ou plus. Le reste, mis à part l'épisode de 12 ans, sera relativement en paix. Mais l'épisode des 12 ans, si on y revient un petit peu, c'est peut-être pas pour rien que Jésus a voulu placer dans la mémoire spirituelle de Marie une période de 3 jours où il est absent, où il est cherché, une douleur pendant 3 jours où il est cherché et on le retrouve le 3e jour. Hein. C'est un peu une prophétie de ce qui se passera à la Passion, c'est un peu un geste prophétique. Est-ce que Jésus en avait conscience au moment où il le posait? Je n'en sais rien. Mais en tout cas, nous, quand nous relisons à la lumière de la résurrection de Jésus, on voit bien que la période de 3 jours, c'est pas neutre. Enfin, le 3e jour dans l'Écriture, et pour nous chrétiens, ça évoque la résurrection au terme de la Passion. Et donc...
1: Et Marie a dû vivre toute cette montée d'incompréhension face à son fils.
0: Ah oui, oui, oui, tout à fait. Ça a été aussi pour elle source de souffrance de constater à quel point Jésus n'était pas compris, à quel point il pouvait être rejeté par les responsables religieux de son peuple, qu'il n'était pas accueilli.
1: Parce que Marie est profondément religieuse,
0: sûr,
1: donc ça devait être très
0: sûr,
1: dur.
0: Bien sûr, elle a très bien senti tout cela, elle a très bien perçu tout cela, et donc elle en a profondément souffert. On ne connaît pas à quel point la Vierge Marie a dû souffrir à propos de ce service de Jésus, de l'engagement de sa vie au service de Jésus, et donc comment au pied de la croix, c'était comme le couronnement de toute une série de souffrances qui nous échappent, nous, parce que Marie était immaculée, donc elle percevait très bien l'impact du péché. Nous, on est au contraire englués dans le péché, donc on y est à l'aise, mais c'était pas du tout le cas de Marie, donc elle percevait bien non seulement la compréhension dont Jésus était l'objet, mais tout le péché qu'il y avait derrière.
1: Et est-ce que c'est pas un peu la souffrance de Jésus au jardin des Oliviers, qui n'est pas simplement une souffrance psychologique, mais de voir que, au fond, Jésus n'est pas accepté comme sauveur?
0: Au jardin des Oliviers, Jésus a devant lui effectivement la coupe qu'il doit boire de sa souffrance rédemptrice, et il en a un vertige profond dans sa nature humaine. Et il demande au Père de l'éloigner si c'est possible. Et puis ensuite, il en fait l'acceptation, non pas ma volonté, mais la tienne. Et dans cette parole de Jésus, il y a un petit peu une réminiscence de du oui qu'avait dit Marie à l'Annonciation, comme quoi le oui qu'avait dit Marie n'était pas seulement un oui joyeux, mais aussi un oui douloureux, un oui à la souffrance. Quand on dit oui au Seigneur pleinement, c'est un oui pour le bon et le pire, enfin pour la joie et la souffrance.
1: Alors il y a Marie au pied de la croix. Le Concile Vatican II, dans sa constitution Lumen Gentium, précise qu'elle fut associée à son œuvre de rédemption d'une manière absolument unique. Que signifie cette part active de Marie dans le mystère de la Passion et l'œuvre de la rédemption?
0: Je pense que Marie a probablement été la personne qui a été le plus au clair sur la mission rédemptrice de Jésus. Autant les apôtres ont été lourdeaux, ont eu du mal à rentrer dans cette perspective, et même à tel point qu'au moment où Jésus a été arrêté, ils sont tous partis, ils l'ont laissé. Autant Marie, elle, avait une conscience plus nette, plus claire, plus vive de ce pourquoi Jésus était venu, de sa mission rédemptrice et de la façon dont il devrait prendre sur lui le péché du monde. Et donc... Marie, en se situant de loin, en arrière-fond, en suivant Jésus sans cesse, ainsi, mais en second plan, Marie aboutit au pied de la croix, mais dans une vive conscience de la rédemption que Jésus est en train d'accomplir. Le Concile Vatican II n'a pas voulu employer le terme de co-rédemptrice, qui est un peu piégé au plan théologique et puis aussi au plan écuménique. Parce que la lettre aux Hébreux, par exemple, dit qu'il y a un unique rédempteur qui est le Christ, et en parlant de co-rédemptrice, on risque un peu de laisser penser qu'il y a une rédemptrice à côté du rédempteur, au même titre que lui, et ça c'est un peu une malfaçon théologique. Alors qu'il faut comprendre qu'effectivement, à notre place, dans notre mission, nous participons à l'œuvre rédemptrice de Jésus, nous en prenons notre part aussi, et Marie a pris la sienne, donc le Concile a préféré employer le mot « associé à la rédemption de Jésus ». Et ça levait un obstacle œcuménique, je pense. Et vouloir à tout prix faire signer un dogme sur la co-rédemption de Marie n'est pas forcément la meilleure des choses. Et associé à la rédemption, c'est strictement identique. Et en même temps, ça préserve la possibilité de dialogue œcuménique. Mais nous aussi, nous avons à nous associer par nos propres épreuves, par nos propres souffrances, unis à la croix de Jésus, nous avons à nous associer à son œuvre rédemptrice. Marie l'a vécu de façon tout à fait spécifique, en pleine conscience, semble-t-il, de ce qui se passait, et avec, à ce moment-là, tout un élargissement de sa mission maternelle qui est devenue à dimension ecclésiale, lorsqu'il lui dit « Voici ton fils ». Marie reçoit Jean, mais aussi chacun de nous comme ses enfants, et voit sa maternité élargie aux dimensions de toute l'Église. Mais c'est à la croix que ça se passe, c'est dans la rédemption, et voilà, ça c'est très mystérieux et très profond.
1: Il y a enfin, quelque chose qui m'étonne, c'est que Marie, on ne voit pas qu'elle est la visite de son fils ressuscité. Comme si
0: Oui,
1: elle n'avait pas
0: oui.
1: besoin, dans la foi,
0: Oui,
1: de
0: alors
1: voir cette
0: peut-être
1: réalité.
0: on rejoint ce qu'on disait sur la période de 3 jours, à savoir que contrairement aux disciples, elle a déjà dans sa mémoire la période de 3 jours de Jésus absent et retrouvée le 3e jour. Et elle a bien entendu ce que les apôtres n'avaient pas entendu, eux, que Jésus parlait de la résurrection. Chaque fois que Jésus annonçait la passion, en même temps il parlait, il ressuscitera le 3e jour. Mais c'est comme si les apôtres avaient totalement oblitéré, obéré cette phrase, elle a disparu de leur mémoire. Mais Marie avait bien compris cela. Et puis je pense aussi qu'ils avaient eu le temps d'en parler peut-être à Nazareth, il y avait eu quelques années là, dans la vie cachée, où ils avaient pu peut-être aborder ces choses aussi. Donc est-ce que Marie a eu une apparition de Jésus ressuscité? Oh, c'est probable. L'Écriture n'en parle pas parce que c'est pas nécessaire. Et en tout cas, Marie avait une foi suffisamment vive pour s'en passer à la limite. Enfin, que Jésus lui ait donné gratuitement, ça c'est la marque d'un amour filial parfait. Mais Marie était vraiment dans une foi claire aussi par rapport à la résurrection. En tout cas, elle est là présente au Cénacle, alors que Jésus, elle est là sans doute présente à l'Ascension aussi. Hein, et avec toute l'Église, elle attend la venue de l'Esprit Saint. Donc Marie est parfaitement au fait de la résurrection de Jésus.
1: Alors Marie est dans la foi, mais est-ce qu'on pourrait dire à la limite que Marie a pu avoir des doutes?
0: Ah, ça c'est une question effectivement complexe
1: Et
0: parce
1: peut-être très
0: que,
1: moderne.
0: et peut-être très moderne, oui. Que Marie ait eu à grandir dans la foi, que Marie ait eu à évoluer dans la foi, à passer d'un type de foi à un autre, plus profond encore, à se laisser déstabiliser par des événements qui survenaient, oui, ça c'est sûr. Que Marie ait eu des doutes qui la ferment à la foi véritable en Jésus, non, non, je ne crois pas, ce n'est pas possible, car Marie avait toute la lumière dont elle avait besoin au moment où elle en avait besoin, même si celle-ci se présentait sous la forme d'obscurité, parce que l'obscurité, c'est la lumière qui aveugle. Ça ne veut pas dire qu'il n'y a pas de lumière, ça veut dire que la lumière est trop forte et qu'on peut en capter ce dont on en a besoin. Et Marie l'a eu.
1: On appelle bien sûr Marie la mère des douleurs. Alors est-ce qu'il nous est demandé de nous tenir debout avec Marie face à nos souffrances?
0: Oui, d'autant plus que c'est à ce moment-là que Jésus nous a donné Marie. C'est à la croix, pas avant. Évidemment, juste avant de mourir, Marie nous donne sa mère, le bien le plus précieux qui est pour lui. Mais si Jésus nous a donné Marie alors qu'il était sur la croix, c'est aussi pour qu'elle nous aide nous-mêmes à vivre nos croix et à unir nos croix à celles de Jésus.
1: Vous avez suivi l'émission au puits de Jacob, Marie aux prises à l'incompréhension et aux souffrances, avec le père Osnay. Merci, père.
0: Au revoir.

Celui qui croit au Fils a la vie éternelle. Celui qui refuse de croire le Fils ne verra pas la vie, mais la colère de Dieu demeure sur lui. Jean 3, 36.

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1: Lorsque nous parcourons les revues, chrétiennes ou non, il n'est pas rare de tomber sur des articles qui traitent des maux de société actuelle. Et l'on y cite fréquemment l'individualisme et le conformisme. Ce qui est en cause, c'est d'un côté la recherche excessive d'un bien-être personnel, de l'autre, le désir de copier les modèles superficiels présentés par les médias, en renonçant à toute originalité propre, telle que Dieu l'a pensée pour nous. Conséquence, les gens ne croient plus en l'autre. Il n'y a pas seulement la crise de la foi en Dieu, mais aussi celle de la confiance en ce qui m'attend. Pour ne pas parler du monde de la politique, de l'économie, de l'éducation, qui deviennent de moins en moins crédibles. Même la famille traverse une crise, si bien qu'il est difficile d'imaginer, par exemple, une union pour toujours. Croire à l'amour, croire dans les autres, c'est un défi. Alors comment sortir de ce labyrinthe qui peut paraître sans issue? Il y a le chemin qu'indique l'Évangile, qui fonde la construction d'une société meilleure sur les paroles de Jésus, sur le commandement de l'amour. Il y a l'aide maternelle de Marie, qui nous fait nous sentir proches de Dieu et de nos frères, qui nous rappelle que la confiance est la base de toute relation. Nous sommes appelés à devenir toujours davantage des témoins et des missionnaires de ce message.
0: À présent, nous nous unissons en prière avec le monde entier en renouvelant notre consécration à Marie.
2: Vierge Immaculée, Mère de Dieu et de l'humanité, je t'accueille comme don de Jésus sous la croix et je me confie entièrement à toi. Je t'offre toute ma vie, ce que je suis, ce que j'aime et ce que j'ai, afin que resplendisse en moi la beauté du Christ. Aide-moi à être docile à l'Esprit et à vivre avec joie ma vocation dans l'Église, afin de collaborer à ta mission maternelle et d'orienter vers Dieu le cœur de tout homme. Toi qui as guidé Saint Maximilien Kolb pour aimer sans mesure, enseigne-moi à être témoin de l'Évangile et à faire de ma vie un don. Je te confie les personnes que je rencontrerai et je t'offre le travail, les joies et les souffrances de cette journée. Ô Marie, conçue sans péché, prie pour nous qui avons recours à toi et pour ceux qui n'ont pas recours à toi.
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Je suis descendu du ciel pour faire non pas ma volonté, mais la volonté de celui qui m'a envoyé. Jean 6, 38.

Je vous salue, ô Marie Immaculée, tabernacle vivant de la divinité, où la sagesse éternelle cachée veut être adorée des anges et des hommes. Je vous salue, ô reine du ciel et de la terre, à l'empire de qui tout est soumis. Je vous salue, ô refuge assuré des pécheurs, dont la miséricorde n'a manqué à

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1: Qu'il est important de penser avec sagesse et de bien raisonner. Comme le disait Monseigneur Tonino Bello, le bon cœur ne suffit pas, il faut une bonne cervelle. Marie, elle, a su se servir de son intelligence. Dans son dialogue avec l'ange de l'Annonciation, elle fait preuve d'une intelligence critique qui interroge pour mieux comprendre le projet de Dieu. Comment cela est-il possible, puisque je ne connais pas d'homme ? C'est une intelligence qui sait lire l'histoire et les événements, comme nous le montre le Magnificat, avec courage, liberté et espérance. Une intelligence qui sait reconnaître, magnifier le Seigneur pour ses œuvres. Pour sentir et penser, Marie fait preuve de largeur de vue. Elle a l'esprit ouvert sur la grande histoire, sur toute l'histoire du salut. Dans l'épisode du recouvrement de Jésus au Temple, Marie témoigne d'une délicatesse intelligente lorsqu'elle interroge son fils. « Pourquoi nous as-tu fait cela ?» Elle montre par là que même quand elle médite et garde dans son cœur les faits et les paroles qu'elle ne comprend pas, elle est une personne qui raisonne, réfléchit et recherche le sens profond des événements. À Cana, elle manifeste une intelligence active et soucieuse du bien des époux. Et c'est à nous tous que, en quelques mots, mais immenses, elle indique la voie du salut. Faites tout ce qu'il vous dira.
0: À présent, nous nous unissons en prière avec le monde entier en renouvelant notre consécration à Marie.
2: Vierge Immaculée, Mère de Dieu et de l'humanité, je t'accueille comme don de Jésus sous la croix et je me confie entièrement à toi. Je t'offre toute ma vie, ce que je suis, ce que j'aime et ce que j'ai, afin que resplendisse en moi la beauté du Christ. Aide-moi à être docile à l'Esprit et à vivre avec joie ma vocation dans l'Église, afin de collaborer à ta mission maternelle et d'orienter vers Dieu le cœur de tout homme. Toi qui as guidé Saint Maximilien Kolb pour aimer sans mesure, enseigne-moi à être témoin de l'Évangile et à faire de ma vie un don. Je te confie les personnes que je rencontrerai, et je t'offre le travail, les joies et les souffrances de cette journée. Ô Marie, conçue sans péché, prie pour nous qui avons recours à toi et pour ceux qui n'ont pas recours à toi.
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Sur la colline, tout près du ciel, tu te tiens là, Marie, tenant ton fils sur tes genoux, offrant sa

0: Là où on invoque Marie, la paix descend. Grâce à vous, sa tendresse se répand.
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Auditrices et auditeurs de Radio Espérance, bonjour. Voici aujourd'hui la lecture et un bref commentaire du martyrologe romain pour ce 11 mai. 1. À Adrumète en Byzancène, l'an 212, Saint Maïeul, martyr, qui fut exposé aux bêtes par le proconsul Scapula. 2. À Byzance, peut-être en 311, Saint Mosius, prêtre et martyr. 3. À Vienne, en Gaule, vers 475, Saint Mamère, évêque, qui établit dans cette ville 3 jours de supplication publique avec jeûne, avant la fête de l'Ascension du Seigneur, pour demander l'aide de Dieu et l'éloignement des calamités. 4. À Varennes, au pays de Langres, au 8e siècle, Saint Jean Goux. 5. À Souvigné en Bourbonnais, l'an 994, le trépas de Saint-Maïeul, abbé de Cluny. Ferme dans la foi, résolu en espérance, riche en charité pour Dieu et son prochain, il rénova un grand nombre de monastères en France et en Italie. 6. Au monastère de l'Esterque, dans le Limousin, en 1070, Saint Gauthier, prêtre, formé dès l'enfance au service de Dieu, abbé de chanoines réguliers, il brilla par sa douceur envers ses frères et sa charité envers les pauvres. 7. À Monte Carnerio, en Romagne, vers 1343, le bienheureux Grégoire Celli, prêtre de l'ordre des ermites de Saint-Augustin, rejeté du monastère par ses frères, il fut, dit-on, recueilli par des frères mineurs et mourut parmi eux. 8. À York, en Angleterre, l'an 1537, les bienheureux martyrs Jean Rochester et Jacques Walworth, prêtres et moines de la Chartreuse de Londres, pour avoir refusé de reconnaître la suprématie du roi Henri VIII dans le domaine spirituel, ils furent pendus par des chaînes à des pins de la ville et leurs corps demeurèrent en place jusqu'à ce que les membres se détachent. 9. À Naples, en 1716, Saint François de Geronimo, prêtre de la Compagnie de Jésus, qui se donna pendant plus de 40 ans aux missions populaires et aux soins pastoraux des abandonnés. 10. À Cagliari, en Sardaigne, l'an 1781, Saint Ignace de la Coonie, religieux capucin, qui passa sa longue vie à quêter inlassablement sur les places de la ville et sur les quais du port pour soulager la misère des pauvres. Enfin, 11, à Saigon, en Cochinchine, l'an 1847, Saint Matthieu Lé Van Gaam, martyr. Il fut arrêté pour avoir introduit dans la région, grâce à son bateau, des missionnaires venant d'Europe, et après un an de prison, il fut décapité en vertu d'un décret de l'empereur Thieu Tri. Faisons maintenant quelques commentaires, bref, mais j'en ferai un de plus long pour Saint-Maïeul, abbé de Cluny, puisque nous fêtons cette année le 11e centenaire de la fondation de cette très très grande institution médiévale d'évangélisation qui s'appelle l'abbaye de Cluny. Nous avons d'abord des martyrs. Des martyrs, un Maïeul précisément. C'est peut-être lui qui a donné l'idée à ses parents d'appeler Saint Maïeul de Cluny au Xe siècle Maïeul. Il était dans la région de Byzance et il est mort martyr. Il fut exposé aux bêtes par le proconsul Scapula. L'an 212, au début du 3e siècle, au cours d'une persécution assez localisée dans la région où il était. Et puis, nous avons également à côté, à Byzance même, en 311, un prêtre, martyr lui aussi, Saint Mosius. Nous avons ensuite, comme tous ces mardis, pour ceux qui écoutent régulièrement, ils doivent se rappeler, à York, en Angleterre, en 1537,
des bienheureux martyrs, Jean Rochester et Jacques Walworth, prêtres qui étaient des moines de la Chartreuse de Londres. Vous vous souvenez que mardi dernier, on a fait mémoire du prieur chartreux de la Chartreuse de Londres qui fut pendu à Tyburn. Eh bien, aujourd'hui, ce sont deux de ses collègues de cette Chartreuse de Londres qui sont exécutés pour avoir refusé de reconnaître la suprématie spirituelle du roi Henri VIII comme de bons catholiques. Ils furent pendus par des chaînes à des pins de la ville, dans un quartier de la ville. Et on laissa leur corps, s'il vous plaît, en place jusqu'à ce que les membres se détachent d'eux-mêmes. Vous voyez d'ici la scène. Eh bien voilà, des martyrs encore, des martyrs de cette longue liste, des martyrs anglais lors du schisme de Henri VIII. Et plus proche de nous, au XIXe siècle, en 1847, un batelier vietnamien du sud du Vietnam, ça s'appelait autrefois la Cochinchine, Mathieu Lee Van Gam, qui a été arrêté pour avoir favorisé, grâce à son bateau, le transport de missionnaires venus d'Europe pour faire œuvre d'évangélisation dans cette région. Il a été détenu en prison pendant un an, nous dit-on, et il a été décapité en vertu du décret de l'empereur Thieu Tri. Voilà, mes amis, quatre martyrs, glorieux martyrs, en des temps divers, qui nous rappellent ce valeureux témoignage de ces gens qui ont préféré mourir comme Jésus, donner leur vie à la suite de Jésus, plutôt que de renier la foi catholique. Nous avons ensuite des prêtres, plusieurs. Je vous ai dit que Mailleul, je le réserve pour la fin. Un commentaire un peu plus long. Ma mère, Saint Ma mère, évêque de Vienne, en Dauphiné, il est le frère du moine poète, pour ceux qui s'intéressent à cela, Claudien, qui est mort en 474, et que Sidoine Apollinaire considérait comme un génie et à qui l'on est redevable de l'admirable hymne Pange Lingua Lauream. Ma mère succéda à Simplicius en 463 sur le siège de Vienne, au sud de Lyon, dans cette église des premiers temps de l'évangélisation de Gaulle, comme vous savez. Il fut un prélat renommé pour sa sainteté, son savoir, ce qui ne gâte rien, et ses miracles. Ma mère est surtout connue pour avoir institué, vous le savez, les prières des rogations destinées à invoquer le ciel contre les calamités, car la région de Vienne, au Ve siècle, outre les irruptions des Huns et des Goths, eut à subir divers fléaux, comme des incendies importants, quelques tremblements de terre et même des invasions de loups. Ma mère régla les psaumes et les prières rituelles qui, avec le jeûne et la pénitence, devaient marquer le temps précédant les rogations, c'est-à-dire ces trois jours d'avant qu'on appelle les jours des rogations. Dès le VIe siècle, la pratique des rogations, née dans le diocèse de Vienne, s'étendit à toute la Gaule très rapidement. Et au VIIIe siècle, le pape Léon III l'adopta pour Rome et pour l'Église universelle. Le corps de ma mère fut transféré à Orléans et il sera brûlé au moment des guerres de religion par les Huguenots. Nous souvenons de cet épisode très important de dérogation

Il y a également le prêtre Gautier, Saint Gautier, dans le Limousin, un abbé de chanoine régulier, qui a eu un grand sens de la prière, de la pénitence et de l'apostolat, notamment pour les petites gens des campagnes. Et il a organisé ses confréries de chanoines réguliers qui étaient des institutions autour des églises cathédrales ou bien autour des églises d'archiprêtrés ou bien de doyennés. Et c'était des institutions de petites communautés de prêtres qui menaient une vie commune pour la prière, pour les repas, pour l'habitat et qui ensuite s'adonnaient à des apostolats divers dans la journée. Saint Gautier. Nous avons le bienheureux Grégoire Shelley, de l'ordre des ermites de Saint-Augustin. C'est un ordre qui se développa beaucoup au XIIIe et au XIVe siècle, notamment en Italie. Le pape avait demandé que tous les instituts qui s'originaient de la règle de Saint-Augustin veuillent bien se rassembler. C'est ce qu'ils firent. C'est pour ça que, de temps en temps, dans le martyrologe romain, nous célébrons en Italie la mémoire d'un saint. Celui-ci, le bienheureux Grégoire Shelley, a été assez maltraité, en quelque sorte, par ses confrères qui l'ont rejeté du monastère. Ce sont des choses qui arrivent. Mais il a été, paraît-il, accueilli par les frères mineurs qui sont gentils, qui sont bons, et qui accueille les pauvres gens, et il est mort parmi eux. Mais c'était un homme de grande foi, de grande humilité, et de grand zèle pour le Seigneur. Et un autre religieux, prêtre religieux, jésuite, à Naples, au début du XVIIIe siècle, qui, pendant 40 ans, a fait florès dans les missions populaires des villes et des campagnes de la région de Campanie et aux soins pastoraux de ceux qui étaient abandonnés et un grand serviteur du ministère de la confession et de la pénitence. À Naples, ce jésuite, Saint François de Geronimo. Et à côté, un siècle plus tard, quasiment à Cagliari, dans l'île de Sardaigne, comme vous savez, Saint Ignace de Laconi, qui est lui aussi un religieux, il est capucin, prêtre, je ne sais pas, qui passa, nous dit-on, toute sa longue vie, il est mort à 95 ans, à quêter inlassablement sur les places de la ville et sur les quais du port pour soulager la misère des pauvres. Eh bien, je vous assure que ça, il faut le faire. Et voilà un témoignage magnifique d'un religieux dans la lignée de Saint François, dans l'ordre des Capucins, qui a eu ce service éminent de nos frères les pauvres. Que c'est beau que l'Église ait pu le canoniser. Nous avons ensuite un laïc qui s'appelle Saint Gengoux de Langres. Je le connais un peu parce que dans le diocèse d'Autun, Châlons et Mâcon, il y a une ville qui s'appelle Saint-Gengoux, qui s'est appelée autrefois Saint-Gengoux-le-Royal, et qui maintenant s'appelle Saint-Gengoux, non pas le républicain, mais le national. Eh bien, il est mort en 760, et figurez-vous qu'il est le patron, j'allais dire un gros mot, mais il est le patron de ceux qui sont mal mariés. Il avait épousé, malheureusement, une femme qui le trompait, à gogo, pendant que lui guerroyait, parce que c'était un seigneur, il avait des nécessités pour défendre ceci ou cela, et finalement, il a été assassiné par l'amant de son épouse, en 760. C'est le patron des mal mariés. Et nous avons enfin Saint Mailleul. Faisons mémoire un peu plus longuement de ce grand homme qui fait honneur à
l'institution monastique de Cluny, dont nous célébrons cette année le 1100e anniversaire de la fondation dans la conque de Cluny, à l'appel du duc d'Aquitaine, qui donne un terrain et qui donne des sous pour pouvoir construire un monastère. Et Bernon, le moine Bernon, vient du Jura voisin avec quelques collègues pour fonder la célèbre abbaye de Cluny qui perdurera jusqu'à la Révolution française. Eh bien, au moment où Bernon, en 910, arrive à Cluny, Mailleul naît sous l'ardent soleil du plateau de Valensole. Ce vaste désert lavandier, dont parle un auteur connu, Jean Giono, il naît dans une famille aisée, puissante et très catholique. Il naît à l'aube de l'an 1000. Il va y avoir des invasions extérieures, des Sarrasins, des Normands, des Hongrois. Il y a des isanies en cette époque féodale. Il y a des épidémies, des malheurs. Il y a des malheurs dans l'Église, du népotisme au

d'une famille aisée avec les nombreux pauvres de son temps. Devenu orphelin, il arrive chez son oncle, qui était peut-être le comte de Mâcon, qui le fait instruire notamment à Lyon. Et un de ses maîtres, devenu évêque de Mâcon, l'ordonne prêtre et le nomme chanoine et archidiacre de la cathédrale Saint-Vincent de Mâcon. Ce prêtre que saint Odilon, son successeur, présentera dans sa biographie comme un bel homme, élégant, distingué, dont l'accent provençal souligne une gaieté toute naturelle et surnaturelle, ne passe pas inaperçu. Très vite, on lui propose, à plusieurs reprises, des postes d'évêque et même l'archevêché de Besançon. Il refuse obstinément. Et quand on lui propose pour la deuxième fois, il s'enfuit, il rentre à Cluny, voisin de Mâcon, et il fait profession de moine clunisien en 944. On lui confie des tâches de bibliothécaire, ça allait très bien pour lui, et d'apocrisière, c'est-à-dire chargé en quelque sorte des relations avec les grands personnages. Tout ça lui allait comme un gant à cet homme cultivé et diplomate. Il veillait avec compétence sur les archives et les coupistes de l'abbaye de Cluny, tout en faisant valoir ses droits, les droits du monastère, conformément à la franchise qui avait été accordée par le pape Agapet II. Cet homme de Dieu aime la solitude, la prière et la méditation silencieuse. Il s'adonne volontiers à la pénitence pour les péchés. Il veut qu'on suive fidèlement l'Évangile à travers la règle de saint Benoît. Et il cultive cela avec la modération, la réconciliation et la paix. On dit que l'odeur de ses parfums spirituels, à l'instar de ceux du plateau de Valensole en Haute-Provence, attire à lui des âmes sans nombre qui s'embrasent du feu de la perfection en devenant moine de Cluny. L'abbaye, sous son abbatiat, passe à plusieurs centaines de moines. Il monte souvent sur sa mule parce qu'il a de nombreux déplacements vers Rome notamment. Lorsqu'il voyage à petite journée, on nous dit qu'il s'arrête dans tous les sanctuaires. À Rome, il passe des jours entiers au tombeau des apôtres. À Cluny, il organise une très belle liturgie dans la nouvelle église qui s'appelle Cluny II. Cluny II, avant Cluny III, celle de Saint-Hugues, un siècle et demi après. Et elle est, cette église Cluny II de Saint-Mailleul, est trois fois plus grande que la première. Elle a une nef à trois vaisseaux. Elle est consacrée en 981 par l'archevêque de Lyon. Cette abbatiale spacieuse, nous en avons une idée assez exacte quant à son architecture, parce qu'elle se retrouve dans certaines églises clunisiennes contemporaines, par exemple à Romain-Mautier, si vous avez visité, ou à Gigny, ou encore au Mont-Saint-Michel. Le rayonnement spirituel de Cluny se fait grâce à Saint-Mailleul, et à la grâce de Dieu, à travers tout l'Occident chrétien. Il réforme de nombreux monastères en France, par exemple Saint-Marcel-les-Chalons, qui était voisin de Cluny, les Reims, en Provence, Marmoutier, dans l'Ouest, Saint-Germain-d'Auxerre, en Bourgogne, Flavigny, en Bourgogne, Saint-Maur-des-Fossés, à côté de Paris, et Saint-Bénigne de Dijon, auquel il envoie le célèbre Guillaume de Volpiano. Mais encore ailleurs, dans le sud de la France, et à Ravenne, à Pavie, à Rome, dans toutes les capitales italiennes. Pendant l'abbatiat de Saint-Mailleul, les donations s'accentuent et affluent à Cluny. Par exemple, Saint-Saturnin du Port, dans le Gard, Montségur, dans la Drôme, Saint-Sauvy, dans le Gers, Saint-André de Rosan, dans les Hautes-Alpes, et Ganagoby, en Provence, pour ceux qui m'écoutent autour de Gap ou d'ailleurs,

0: Payerne et Genève en Suisse et bien d'autres, jusque dans l'Empire romain germanique. De la sorte se constitue, sous Mailleul, une grande famille de Clunisiens dirigée par un seul abbé et qui comprend déjà plus de 40 dépendances. Ainsi se développe, en étroite communion avec la papauté, une force spirituelle de conversion et de réforme qui rend souffle et dynamisme à toute l'Église. Il refuse à plusieurs reprises la tiare qu'on lui propose, à plusieurs reprises, parce que son ami et son contemporain, Sainte Adélaïde de Bourgogne, qui était une de ces femmes qui venaient souvent prendre conseil du grand abbé de Cluny, eh bien, voulait qu'il devienne le pape. Mais lui, il a voulu rester évêque. Il a été comme une magistrature morale sur toute une grande partie de l'Europe. Et il conduit cette œuvre d'évangélisation formidable et de civilisation avec beaucoup de souplesse, beaucoup de charité, beaucoup d'habileté et d'efficacité. Il lui est arrivé d'être pris par les Sarrasins et délivré grâce à une collecte qu'on a faite. Et puis, voyant décliner ses forces, il prépare sa succession en venant persuader le chanoine de Brioude, Odilon de Mercœur, en Haute-Auvergne, de venir se faire moine de Cluny. Et ce sera son successeur. Et en 994, le roi Hugues Capet lui demande avec insistance de venir à Paris pour remettre de l'ordre dans l'abbaye de Saint-Denis. Courageusement, le vieillard de 86 ans remonte sur sa mule et reprend la route. En passant à Souvigny, il sent que l'heure est venue du dernier voyage. Après avoir absous et encouragé ses frères qu'il avait étendus sur un lit de cendres, le grand abbé Mailleul fixe le ciel et rend sereinement son âme à Dieu. C'était après la fête de l'Ascension, le 11 mai 994. Et pour son enterrement, tout un peuple de moines, de clercs, de princes, de paysans, de petits et de grands, comme le roi Hugues Capet, se retrouve. Les habitants de Souvigny refusent que son corps soit rendu aux moines de Cluny. « Nous voulons le garder chez nous, » disent-ils. Toute une foule d'hommes et de femmes accoururent des extrémités du monde entier sur la foi de sa réputation de sainteté et en furent récompensés par la guérison de leurs infirmités de toute espèce, annonce un chroniqueur de l'époque. Il est enterré à Souvigny. Si vous passez dans ces grandes églises abbatiales, allez le prier. Voilà une grande page de l'histoire de l'Église catholique en Bourgogne, en France et dans le monde. Rendons grâce à Dieu pour l'abbaye de Cluny. Amen.
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1: L'Esprit Saint ne cesse de dispenser à chacun de bonnes inspirations. Par ces mots, Saint Maximilien Kolb nous aide à accueillir le défi de laisser Dieu entrer réellement dans notre vie. La Vierge Marie, qui fut à ses côtés pour l'amener à une foi toujours plus limpide, nous soutiendra nous aussi dans notre cheminement. Comment est-il possible que dans ma vie concrète, je ne sois pas seule et que l'Esprit Saint soit à mes côtés? Le Père Kolb parle de bonnes inspirations. De quelle manière pouvons-nous les reconnaître en nous? Fondamentalement par la prière. Marie, femme de l'écoute, nous instruit sur la prière. Loin d'être passive, c'est une rencontre, un dialogue avec le Seigneur. Il faut un cœur attentif et un peu de silence, de recueillement. Nous pouvons dire le chapelet ou une prière à l'Esprit Saint, nous arrêter sur un passage d'Évangile ou encore regarder Jésus dans le Saint-Sacrement, voir comment lui nous regarde, plonger notre regard dans le sien, rester cœur à cœur. Au début, ce sera difficile, mais ensuite, nous savourerons la beauté de cette rencontre et nous parviendrons peu à peu à percevoir notre monde intérieur et à nous familiariser avec les mouvements du cœur. C'est ainsi que nous réussirons à distinguer, parmi toutes ces voix, les meilleures inspirations qui sont un don de l'Esprit Saint.
0: À présent, nous nous unissons en prière avec le monde entier en renouvelant notre consécration à Marie.
2: Vierge Immaculée, Mère de Dieu et de l'humanité, je t'accueille comme don de Jésus sous la croix et je me confie entièrement à toi. Je t'offre toute ma vie, ce que je suis, ce que j'aime et ce que j'ai, afin que resplendisse en moi la beauté du Christ. Aide-moi à être docile à l'Esprit et à vivre avec joie ma vocation dans l'Église, afin de collaborer à ta mission maternelle et d'orienter vers Dieu le cœur de tout homme. Toi qui as guidé Saint Maximilien Kolb pour aimer sans mesure, enseigne-moi à être témoin de l'Évangile et à faire de ma vie un don. Je te confie les personnes que je rencontrerai et je t'offre le travail, les joies et les souffrances de cette journée. Ô Marie, conçue sans péché, prie pour nous qui avons recours à toi et pour ceux qui n'ont pas recours à toi.
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1: Celui qui veut connaître Marie de Nazareth ne peut manquer d'écouter Jean, l'auteur du quatrième évangile. En tant que fils de Zébédée, il la connaît par sa mère Salomé, sœur de Marie. Jean, lui, était donc uni par un lien de parenté. Ensuite, Jean a suivi Jésus durant tout son ministère, en participant personnellement aux rencontres entre Jésus et sa mère. Il était aussi avec Marie sous la croix, et c'est précisément à lui que Jésus a confié Marie peu avant de mourir. Dès lors, Jean l'a pris chez lui. L'auteur du quatrième évangile nous présente Marie de Nazareth à travers deux moments, à Cana et au Calvaire. Cana de Galilée est une bourgade à 8 km environ de Nazareth. Ce jour-là, il y avait une noce dans une maison de Cana, et la mère de Jésus, qui faisait manifestement partie de la famille au sens large des époux, était présente. Avec Marie, furent invités aussi Jésus et ses disciples. C'est à cette occasion que Jésus accomplit le premier de ses miracles. Il choisit une famille pour se révéler. D'après le récit, on pourrait dire que sans Marie, le miracle n'aurait pas eu lieu. La grandeur de Jésus ne se serait pas manifestée. La grâce n'aurait pas été obtenue.
0: À présent, nous nous unissons en prière avec le monde entier en renouvelant notre consécration à Marie.
2: Vierge Immaculée, Mère de Dieu et de l'humanité, je t'accueille comme don de Jésus sous la croix et je me confie entièrement à toi. Je t'offre toute ma vie, ce que je suis, ce que j'aime et ce que j'ai, afin que resplendisse en moi la beauté du Christ. Aide-moi à être docile à l'Esprit et à vivre avec joie ma vocation dans l'Église, afin de collaborer à ta mission maternelle et d'orienter vers Dieu le cœur de tout homme. Toi qui as guidé Saint Maximilien Kolb pour aimer sans mesure, enseigne-moi à être témoin de l'Évangile et à faire de ma vie un don. Je te confie les personnes que je rencontrerai et je t'offre le travail, les joies et les souffrances de cette journée. Ô Marie, conçue sans péché, prie pour nous qui avons recours à toi et pour ceux qui n'ont pas recours à toi. Amen.
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1: Radio Espérance, bonjour, nous sommes à la Sainte-Baume avec le frère Paul-Marie pour notre émission « Comment va ton âme ?» qui reprend cette année et nous allons regarder notre âme dans ce beau miroir qu'est la Vierge Marie. Vous savez que les pères de l'Église souvent comparent la Vierge Marie à la Lune, c'est-à-dire qu'elle est un luminaire mais elle n'est pas le Soleil. D'ailleurs la Lune n'est pas elle-même la source de sa lumière, c'est parce qu'elle reflète le Soleil sur sa surface blanche que la Lune nous éclaire pendant la nuit. Bien, de la même manière, la Vierge Marie est ce miroir qui reflète l'unique et la seule grâce qui peut nous sauver, c'est-à-dire la grâce qui est en Jésus-Christ, lui qui est plein de grâce et plein de vérité, qui l'est par lui-même, puisqu'il est Dieu. Il l'est en lui-même, il l'est par lui-même et parfaitement lui-même. Alors que Marie, elle a été faite pleine de grâce. C'est-à-dire, vous voyez bien que là, il y a un passif. C'est-à-dire que ce n'est pas d'elle-même qu'elle est pleine de grâce, mais elle a été faite pleine de grâce. Et donc, elle reçoit cette grâce, elle la reçoit d'un autre. Le Seigneur s'est penché, dit-elle, sur la bassesse de sa servante. Et donc, Marie est la première, au fond, à dire ce mystère, qu'elle a tout reçu de Dieu. Donc, elle est comme la lune qui nous éclaire. Sa lumière ne vient pas d'elle, mais sa lumière vient du soleil et elle reflète cette lumière. La dernière fois, nous avions montré comment Marie est de ce fait membre de notre Église, même si elle l'est à un titre éminent, même si pour nous elle est un modèle, elle reste membre. Même si c'est le membre le plus précieux, eh bien, elle appartient au corps. Et donc, Marie doit être située dans ce mystère qui est le mystère de l'Église, c'est-à-dire de la communauté des sauvés. Marie est 100% rachetée, même si elle a été sauvée d'une manière tout à fait spéciale. Il n'empêche qu'elle est sauvée. Elle est rachetée comme nous. Elle-même devait, au fond, contracter le péché parce qu'elle appartient à la nature humaine. Elle est tout à fait femme et elle n'est que femme. Et à cette personne féminine, sublime, a été octroyée la grâce du Christ. Nous avions aussi la semaine dernière montré que non seulement Marie est modèle pour nous, mais elle est cause. Elle est cause dans cet organisme qu'est l'Église. Elle n'est pas simplement un modèle. Elle est véritablement mère. La différence qu'il y a entre un père et un modèle, c'est que le modèle il fait rien pour moi, si je puis dire. C'est-à-dire qu'il m'attire par son exemple, il me donne une règle de conduite, il m'enthousiasme, il suscite en moi la force, mais c'est une force qui ne vient pas de lui, elle vient simplement de moi. Alors que le Père, lui, il m'a transmis d'abord de sa semence, ensuite il m'a transmis, il m'a communiqué certaines vérités, il m'a communiqué des lois, il m'a transmis sa confiance, son amour, et il a dépensé de son être pour me nourrir, pour me loger, pour me vêtir, pour m'enseigner. Par conséquent, le Père est plus qu'un modèle, il peut l'être, il faut espérer, mais il est surtout cause de ma croissance. Eh bien, de la même manière, on dit que Marie n'est pas simplement modèle, mais qu'elle est vraiment mère. Et en ce sens, elle est cause du don de la grâce en moi. Alors, évidemment, il faudrait voir comment. Mais la semaine dernière, nous avions surtout vu que, au fond, chez nos frères protestants, il y a des graines de cette foi en la médiation de Marie comme mère. C'est tout à fait étonnant. Nous avions bien vu que pour Abraham, par exemple, hein, beaucoup d'exégètes protestantes, et pas des moindres, aujourd'hui montrent bien qu'Abraham n'est pas simplement un modèle, mais que c'est par lui, hein, comme c'est par le pinceau, que nous vient la belle peinture de Van Gogh. Et bien, c'est par Abraham, hein, que tous les peuples de la terre seront bénis, comme le dit Dieu dans la Genèse, hein, par toi, hein, je bénirai tous les peuples de la terre. Et ce par toi est très fort. Alors, si évidemment ils le reconnaissent à Abraham, ils pourraient le reconnaître à Marie. Donc, si Abraham est vraiment père, alors Marie peut être vraiment mère. C'est tout à fait possible de lui accorder cela sans casser l'unique médiation du Christ, sans diviniser Marie, pas plus qu'on ne divinise Abraham. On peut très bien lui reconnaître ce rôle de mère qu'on reconnaît comme père à Abraham. D'autant plus que nous avions vu aussi que Luther et d'autres modèles de confession protestante louent la Vierge Marie. Que cette louange, que cette admiration pour Marie a été perdue, bah, à cause évidemment des conflits, hein, qu'il y eut entre les catholiques et les protestants. Quand on parle de conflit, c'est 50% de notre côté, puis 50% aussi des côtés de protestants, nous l'avions vu dans l'émission. Donc, après tout cela, hein, je voudrais voir avec vous la foi de Marie. Hein. Je vous disais que la foi de Marie, elle n'est pas comme ça, tout d'un bloc, tout d'un coup, mais elle vit une croissance, elle vit des épreuves, on dit qu'elle vit un chemin. Si elle appartient vraiment à l'Église, qu'elle est du côté des sauvés, qu'elle est du côté de la race humaine, eh bien, elle doit, elle vit la même distance entre elle et Dieu qu'entre nous et Dieu. C'est exactement la même distance. Elle, même si un ange lui apparaît, hein, on comprend bien que cet ange, à un moment, la quitte. Hein, d'ailleurs, l'évangéliste le dit, et l'ange la quitta, pour ne plus revenir. Hein, dans l'évangile, on peut fantasmer, bien entendu, mais dans l'évangile, il n'y a aucune autre apparition de l'ange dans la vie de Marie. Et puis, rappelez-vous tous ces moments où Jésus prend ses distances avec sa mère. Hein, il y a le fameux « femme, que me veux-tu » et puis le fait même de l'appeler « femme », hein, il faudra voir ce que tout cela veut dire, mais tout cela doit être lu aussi à travers cet épisode du recouvrement de Jésus à Jérusalem, hein, où Jésus leur dit « ne saviez-vous pas que je dois être aux affaires de mon Père ?» Et l'évangéliste ajoute, hein, son père et sa mère étaient étonnés de ce que l'enfant disait, et ils ne comprirent pas ses paroles. Donc, pour Marie, Jésus est l'incompréhensible. Hein. Faut pas minimiser ces lieux de distance, parce qu'ils sont extrêmement importants. Jésus veut absolument marquer la distance, non pas pour des raisons seulement psychologiques, pour casser une fusion avec une mère juive en plus, hein, et son fils. Il s'agit aussi surtout de marquer la distance, comme il le fit d'ailleurs avec Marie-Madeleine au moment de la résurrection, hein, ne me touche pas. Et Marie-Madeleine d'ailleurs ne l'appelle pas Yeshua, elle l'appelle Rabouni, petit maître. Hein. Alors c'est plein d'affection, mais il n'empêche que reste qu'elle l'appelle le maître. Et donc Jésus impose toujours cette distance, et de toute façon, cette distance, elle s'impose d'elle-même à cause même de l'identité de Jésus, qui est une identité quand même qui est difficile. Nous, vous comprenez bien que ça fait 2000 ans qu'on médite sur ce mystère. Ça fait 2000 ans que la foi de Marie est explorée par la multitude des chrétiens, la multitude des saints, la multitude des théologiens, hein, qui ont scruté ce mystère du Christ, à la fois tout à fait homme, il est né d'une femme, et à la fois tout à fait Dieu. Joseph est son père adoptif, hein, donc il est né de Dieu, et pourtant il est aussi né de Marie. Il est 100% Dieu et 100% homme. Et pour nous, évidemment, nous avons derrière des conciles une seule hypostase, une seule personne en deux natures, le seul Fils de Dieu qui vit sous la nature humaine et qui vit sous la nature de Dieu en même temps. Sans confusion, bien entendu, mais unis, mais non plus, donc sans séparation, hein, mais tout en gardant la distinction. Et Marie, eh ben, elle a pas ce concile dans la tête. Son intelligence n'est pas encore catéchisée, si je puis dire. Voyez. Alors évidemment, elle révère son fils comme s'il était Dieu. Hein. Elle pressent. Plus que n'importe qui il est au fur et à mesure qu'il révèle son identité. Mais voyez, au fur et à mesure que cette identité se révèle, elle sait bien les paroles de l'ange, hein, et elle sent bien le poids, très certainement, hein, que revêt cet enfant. Mais enfin, elle vit ça quand même intellectuellement, tout au moins, hein, dans un certain brouillard. Et les choses vont parfois s'éclaircir, mais aussi les choses vont pouvoir s'obscurcir. Hein, et on va le voir au pied de la croix, très certainement. Hein, comment se fait-il que le Messie de Dieu puisse souffrir ainsi sa passion? Et elle n'a pas forcément tout le travail exégétique qui a été fait ensuite par les premiers chrétiens, puis par les pères de l'Église, pour montrer que déjà dans l'Ancien Testament était contenu le serviteur souffrant. Même si son intelligence de jeune juive est très certainement en contact de la parole, et que l'Esprit Saint lui inspire certaines paroles pour comprendre ou pour choisir telle ou telle attitude, vous comprenez bien qu'on n'est pas dans la pleine clarté intellectuelle. Elle n'a pas écouté 1000 émissions de Radio Espérance, hein, pour expliciter ce mystère auquel elle adhère. Et donc, Marie, face à Jésus, sait bien qu'elle est face à son Sauveur, à son Messie, au roi d'Israël, mais elle ne sait pas vraiment comment ce mystère s'articule, d'une part, et puis d'autre part, elle ne sait pas comment ça va se passer. Hein, elle ne sait pas comment les choses vont se dérouler. Nous avons, encore une fois, la fin de l'histoire dans la tête, alors qu'elle, pas du tout. Donc elle vit vraiment les événements de manière simultanée, tout en y adhérant au maximum, c'est sa foi, et en même temps restant toujours face à l'incompréhensible. Dieu fait de la Vierge sa mère, et emprunte la chair d'une femme consciente et consentante, pour que, de même qu'il a été conçu parce qu'il l'a voulu, de même, Marie conçut de sa propre volonté et devint mère par une libre adhésion, pour que, admise à participer au plan de Dieu, elle ne fût pas un simple instrument passif entre les mains de l'artiste, mais qu'elle s'offrit d'elle-même et devint la coopératrice de Dieu pour la providence du genre humain, associée ainsi à la gloire qui devait en résulter. Voilà, ce texte est de Nicolas Cabasilas, un théologien orthodoxe du XIVe siècle, hein, dans une homélie pour l'Annonciation, où il montre bien que la Vierge devait vraiment coopérer à l'incarnation rédemptrice. C'est-à-dire qu'elle n'est pas simplement un instrument passif, nous en avions parlé dans notre première émission. Mais pour que justement Marie ne soit pas un instrument passif, il fallait deux choses. Il fallait d'une part que Dieu l'éclaire, au moins partiellement, sur le sens de sa maternité. Saint Thomas d'Aquin, voilà d'ailleurs une des raisons majeures, une des plus fortes convenances de la mission de l'ange Gabriel à l'Annonciation. Hein. Donc il fallait quand même qu'elle comprenne. Hein. Donc bien sûr, je disais tout à l'heure que Marie est dans l'incompréhensible, mais enfin il y a le Seigneur lui donne petit à petit, hein, au moins au tout début, certaines lumières de compréhension. Mais il fallait d'autre part que Marie ait la foi. C'est-à-dire que sans la foi, elle n'aurait pas pu entrer dans le mystère de sa propre maternité. Seule la foi lui a permis d'accueillir l'enfant pour ce qu'il était vraiment, hein, c'est-à-dire le sauveur du monde. Voyez, l'apôtre Thomas, quand il a la foi, il voit quelque chose, mais il croit autre chose. Hein. Aliud vidit, aliud credidit, on dit en latin. C'est-à-dire, il voit, qu'est-ce qu'il voit? Il voit un homme ressuscité, mais il ne voit pas Dieu. Il voit Jésus ressuscité, mais il ne voit pas son Seigneur. Et donc, il voit quelque chose, un homme, Jésus ressuscité, et il croit autre chose, mon Seigneur et mon Dieu, comme il le confessera à Jésus. Et bien, de la même manière, Marie constate un miracle. Hein. Elle conçoit sans l'intervention d'un homme, c'est ce qu'elle voit, hein, c'est ce qu'elle constate, mais elle croit bien plus, hein. Elle croit dans le mystère, et dans ce mystère de l'accomplissement des promesses de Dieu faites à Israël depuis la nuit des temps. Et Élisabeth a bien compris l'importance de cette foi, hein, bienheureuse celle qui a cru en l'accomplissement de ce qui lui a été dit de la part du Seigneur. Oui, la vraie grandeur de Marie, nous l'avions déjà dit, on le redit, hein, c'est d'abord la grandeur de la foi. Hein, heureuses les entrailles qui t'ont porté, dira une femme à Jésus dans l'Évangile, et les seins qui t'ont allaité. Hein, mais Jésus lui dit, heureux plutôt celui qui écoute la parole de Dieu et qui l'observe, hein, heureuse celle qui a cru. Vous voyez, comme le dit saint Augustin, Marie est plus heureuse de comprendre la foi au Christ. Marie est plus heureuse de comprendre la foi au Christ que de concevoir la chair du Christ. Sa liaison maternelle ne lui est servie de rien si elle n'avait été plus heureuse de porter le Christ dans son cœur que de le porter dans sa chair. Oui, alors évidemment, il ne faut pas opposer ces deux grandeurs, hein, la foi et la maternité. Elles sont indissociables. Mais la maternité de Marie, pour être intégrale, implique la foi et d'abord la foi. Marie d'abord a conçu par la foi en son esprit, comme disent les pères, avant de concevoir en son corps. Prius concepit mente quam corpore. Hein, c'est comme fille d'Abraham, le croyant, qu'elle est devenue mère de Dieu. Donc la Vierge Marie est d'abord une croyante. Et cette foi, elle vient d'un appel. Mais cet appel va avoir plusieurs appels, c'est-à-dire que Marie va suivre des étapes dans sa foi. Elle va faire un pèlerinage dans la foi. Le pape Jean-Paul II, d'ailleurs, utilise cette expression dans son encyclique sur la mère du Rédempteur. La petite Thérèse de Lisieux l'a aussi parfaitement compris. Je vous la lis. Pour qu'un sermon sur la Sainte Vierge me plaise et me fasse du bien, il faut que je voie sa vie réelle, pas sa vie supposée. Et je suis sûr que sa vie réelle devait être toute simple. On la montre inabordable. Il faudrait la montrer imitable, faire ressortir ses vertus, dire qu'elle vivait de la foi comme nous. En donner des preuves par l'Évangile où nous lisons « Ils ne comprirent pas ce qu'il leur disait. » Et cet autre, ses parents étaient dans l'admiration de ce qu'il leur disait. « Cette admiration suppose un certain étonnement, ne trouvez-vous pas ma petite mère ?» Hein, elle dit ça dans les derniers entretiens. Hein, nous savons que c'est le moment de sa vie, la fin de sa vie, hein, où elle souffre le plus de sa maladie. Donc Marie, puisqu'elle vivait de la foi comme nous, est donnée à bon droit comme le modèle par excellence de la vie dans la foi. Jésus-Christ, du fait qu'il possédait ici-bas, dans la partie supérieure de son âme, une claire et lumineuse connaissance de Dieu, n'a pas partagé ici totalement notre

aussi de notre péché personnel et communautaire. Et donc, il est difficile de se représenter les sentiments, les émotions, les réactions d'un être que le péché n'aurait jamais effleuré. Pourtant, si Marie est comblée de grâce, la Vierge Marie possède et a toujours possédé la vertu de foi. Elle est non seulement Immaculée Conception, mais elle est Immaculée Pérégrination, si je puis dire. C'est-à-dire que dans tout son chemin, elle est protégée de tout péché. Comme le dit saint Augustin, en ce qui concerne Marie, je ne veux pas entendre parler de péché. Alors évidemment, dans le cœur immaculé de Marie, où le péché n'offrait aucune espèce de résistance à la grâce, certainement la foi a été d'une intensité totale. Et on sait très bien que même si elle est devant l'incompréhensible, la petite fille, dès le départ, s'est consacrée sans réserve au Seigneur. Donc, qu'il y ait eu ou non présentation au temple, il est clair que, comme jeune juive, elle s'est remise totalement entre les mains du Père Céleste. D'ailleurs, on comprendrait mal cette ultra-disponibilité à l'ange, cette reconnaissance spontanée et immédiate d'Élisabeth en la foi de Marie, si Marie depuis longtemps ne s'était pas exercée à cet abandon qu'on voit dans le récit de l'Annonciation. Et on comprend très bien d'ailleurs pourquoi à ce moment-là Marie est vierge. Parce que elle est prise intérieurement sous l'action de l'Esprit-Saint. Et on est d'accord que la virginité n'est pas d'abord un renoncement, radical au plaisir de la chair ou une recherche d'une plus grande pureté. Elle est surtout, à l'époque de Marie, d'autant plus, un acte de confiance en Dieu. Parce que quand on est privé d'un époux, on est privé d'un soutien social. Et quand on est privé aussi d'une descendance nombreuse, quand on est vierge, comme la veuve ou l'orphelin d'ailleurs, on entre dans la catégorie des pauvres, qui ne peuvent plus compter que sur Dieu. Et Esther, par exemple, dans l'Ancien Testament, figure cette totale dépendance radicale à Dieu. Ô mon Seigneur, notre roi, tu es l'unique, comme on lit dans le livre d'Esther au chapitre 5. Viens à mon secours, car je suis seul et n'ai d'autre recours que toi. Oui. Et cette foi, donc cette foi de Marie, dans le choix de sa virginité, est celle de son peuple. Dieu est l'unique. Il a choisi Israël pour en faire son peuple et régner sur lui. Et donc pour établir ce règne, Dieu va susciter un Messie, un sauveur dans la ligne de David, dont Marie s'apprête à épouser un descendant dans la personne de Joseph. Mais au jour de l'Annonciation, tout bascule. La foi de Marie, qui était alors la foi d'Israël, va devenir la foi de l'Église. Israël croyait en la future venue d'un Messie. Marie croit désormais que ce Jésus est présent, maintenant, qu'il est là, comme dirait le curé d'Ars à propos de l'hostie. Le fruit béni de ses propres entrailles, par qui et en qui Dieu réalise aujourd'hui ses promesses. Donc dans le cœur de Marie s'effectue le passage de la foi ancienne à la foi nouvelle. Écoutez, c'est quand même un enseignement pour nous cela. Je crois que il y a deux étapes d'abord dans notre vie de foi. Il y a un appel de Dieu, très certainement. Cet appel de Dieu, on l'entendra d'autant plus que on se dessaisit de notre pas seulement de notre intelligence, mais plutôt de notre capacité à raisonner. L'intelligence, il faut la garder parce que c'est par elle qu'on entendra le message, et qu'en tout cas on le comprendra. Mais il faut tout de suite s'abandonner. Donc il y a une consécration totale, une confiance totale au Seigneur. Je suis seul, viens à mon secours. Je n'ai d'autre recours que toi.

0: ça, c'est vraiment une prière intense à faire. Il y a l'appel, et puis Dieu nous appelle, et puis il y a cette prière qui est une prière de confiance en Dieu. Et puis, troisième étape, il y a à comprendre que la foi nouvelle, cette foi à laquelle Dieu nous appelle aujourd'hui, maintenant, dans cette minute, hein, dans cette minute qui est pleine de Dieu, Dieu nous appelle à croire maintenant. Et ça, c'est la foi nouvelle. Hein. Israël croyait pour plus tard. Oui, plus tard, Dieu nous sauvera. Ou comme le dit Marthe, je crois, Seigneur, hein, que les morts ressusciteront au dernier jour. Et Jésus dit, oui, mais je suis la résurrection et la vie. Hein. Donc, tous les événements du salut se sont déjà passés, hein, chers amis. Par conséquent, tout est déjà fait. Et la foi nous connecte à un événement réalisé. Pas simplement un événement qui s'est passé, hein, mais un événement qui est toujours en train de se réaliser. Hein, regardez la messe qui nous met au pied de la croix. Hein, quand nous adhérons à la parole « Ceci est mon corps livré, ceci est mon sang versé hein, », nous sommes comme projetés au pied du Seigneur. Et nous recevons, comme le centurion, hein, le sang et l'eau. Et nous pouvons confesser, vraiment, celui-ci était vraiment le Fils de Dieu. Et nous nous mettons en présence du Christ Sauveur. Et il nous remet son esprit. Vous voyez, passer de la foi d'Israël à la foi nouvelle, comme Marie, c'est de croire que les événements sont là, à notre portée, hein, que la victoire du Christ est déjà là. Que le banquet est déjà prêt. Hein, il ne suffit plus que d'ouvrir notre cœur et d'y adhérer pleinement, hein, en disant, comme Thomas, « Mon Seigneur et mon Dieu ». Voilà, je vous laisse là-dessus. Nous verrons d'autres étapes de la foi de Marie dans notre prochaine émission. À très bientôt.
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1: Au printemps 1916, les trois enfants, Lucie, Françoise et Jacinthe, aperçurent un jeune homme d'une blancheur étincelante venir à eux. Il se présenta comme l'ange de la paix. Lucie, 20 ans plus tard, révéla au monde cette apparition céleste. Elle écrivit « Il nous dit, priez avec moi ». Il s'agenouilla, il inclina la tête jusqu'à terre et nous fit répéter 3 fois ces mots « Mon Dieu, je crois, j'adore, j'espère et je vous aime. Je vous demande pardon pour ceux qui ne croient pas, n'adorent pas, n'espèrent pas et ne vous aiment pas. » Ces paroles se gravèrent de telle manière dans notre esprit que jamais nous ne les avons oubliées. Et depuis lors, nous restions longtemps prosternés, répétant ces prières, parfois jusqu'à tomber de fatigue. Plus tard, dans son 4e mémoire, Lucie précisa qu'elle ressentit, ainsi que ses 2 cousins, une force surnaturelle qui la poussait à répéter les paroles de l'ange, faciles à retenir. Car Dieu, en son messager, se révéla un bon pédagogue. Il proposa une prière courte, répétitive et pour ces raisons, facile à mémoriser. De plus, l'ange la répéta 3 fois. C'était amplement suffisant pour qu'elle restât gravée dans la mémoire toute malléable des 3 enfants. Cette prière, toute simple soit-elle, est loin d'être sans intérêt. Elle est composée de 2 parties symétriques. La première est l'expression de Laurent, qui fait résonner en lui ces 2 mots « Mon Dieu ». La seconde est une intercession pour tous ceux qui ne veulent pas prier ou qui ne savent pas s'adresser à Dieu. La succession des 4 verbes « Je crois, j'adore, j'espère et je vous aime » porte à la réflexion. On y retrouve bien sûr les 3 vertus théologales dans l'ordre scripturaire. Saint Paul, dans la première épître aux Corinthiens, écrivait « Or ces 3 vertus, la foi, l'espérance et la charité demeurent, mais la charité est la plus excellente des 3 ». L'ange ajouta à ce trio l'adoration. Il ne faudrait pas faire de cette dernière une vertu, elle est un état d'esprit, une forme de prière. Elle est en fait une conséquence de la foi. On pourrait ainsi paraphraser la première partie de cette prière. « Mon Dieu, je crois que tu es mon Créateur et mon Sauveur. Tu es si grand, et moi, je ne suis qu'une pauvre créature. Je ne peux que me prosterner devant toi. Te contempler est tout mon bonheur. J'espère qu'à la fin de ma vie, je pourrai te voir dans ta gloire. Pour les biens que tu me promets, et pour tous ceux que tu me dispenses dès maintenant, je te loue. Je t'aime, non pas seulement pour tes dons, mais parce que tu es un Dieu d'amour. Comment pourrais-je ne pas partager ton désir de te faire connaître? Comment pourrais-je ne pas être attristé devant la multitude de ceux qui t'ont chassé de leur vie? » Il serait erroné de penser que l'oraison est réservée aux religieux aguerris ayant derrière eux de longues années de pénitence et de méditation. Un enfant, même tout jeune, non seulement peut entrer dans cette prière, mais par son état naturel de dépendance, par sa sensibilité, peut nous donner des leçons. Hortense, une petite fille de 9 ans, l'âge de Lucie, au moment des apparitions de l'ange témoignait récemment. « Pendant ce temps d'adoration, je me suis senti comme si Jésus était en face de moi et me parlait. J'ai dit tout ce que j'avais sur le cœur, et maintenant, je me sens mieux. » Depuis quelques années, des communautés proposent aux jeunes enfants des temps de prière silencieuses devant le Saint-Sacrement. Pour les plus petits de 4 à 6 ans, ce moment de recueillement est court, la forme est toute simple. Elle peut se réduire à un baiser envoyé à Jésus, présent dans l'hostie exposée. Les enfants de Fatima, plus âgés, pouvaient réciter une petite prière qu'ils répétaient jusqu'à l'épuisement. Ils le faisaient à genoux, la face contre terre. François ne restait pas longtemps dans cette position, très vite, il avait mal au dos, et continuait sa prière soit simplement à genoux ou assis. À la suite des 3 pastoureaux, quelle que soit notre position corporelle, disons en toute vérité, « Mon Dieu, je crois, j'adore, j'espère et je vous aime. »
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1: Au printemps 1916, les dernières paroles que l'ange adressa aux trois enfants furent « Les cœurs de Jésus et de Marie sont attentifs aux voix de vos supplications. » Arrêtons-nous un instant sur le début de cette phrase. L'association des deux cœurs n'étonnèrent pas les petits bergers. François ne posa sur ce sujet aucune question à Lucie, ce qui montre que cette expression lui était familière, peut-être plus qu'à nous. Il serait complètement faux d'imaginer que la dévotion au Sacré-Cœur de Jésus aurait été antérieure à celle du cœur de Marie, comme si cette dernière aurait été un ajout plus ou moins récent. En fait, ces deux vénérations se sont développées au même moment, plus exactement, elles furent associées. On sait qu'on doit à Saint Jean-Eudes les premières célébrations liturgiques de cette dévotion. Or, dès la fondation de la société de prêtres qui prendront plus tard son nom, il rédigea la prière Ave Cor Sanctissimus et désirait qu'elle fût récitée chaque matin. En voici un extrait. Je vous salue, ô cœur très saint, je vous salue, ô cœur très doux, je vous salue, ô cœur très humble, je vous salue, ô cœur très aimable et très aimant de Jésus et de Marie. Nous vous adorons, nous vous louons. Il est remarquable que dans cette prière, les deux cœurs de Jésus et de Marie sont tellement unis que Saint Jean-Eudes l'a mis au singulier, louant ainsi le cœur très aimable de Jésus et de Marie. À la fin du XIXe siècle, le culte conjoint des cœurs de Marie et de Jésus connut un grand développement. Dans un opuscule largement publié de cette époque, on peut lire « Le cœur de Marie ne peut que conduire au cœur de Jésus. Ces deux cœurs ne se séparent pas, qui trouvent l'un trouve l'autre. C'est le cœur de Marie qui montre le cœur de Jésus et c'est lui également qui le donne. Toutefois, il ne faudrait pour autant placer les deux dévotions sur un même plan. Celle du cœur de Marie n'est qu'un moyen, seul Jésus, Fils de Dieu, est la finalité. Distinction qu'il ne faut jamais oublier quand on parle du cœur immaculé de la Sainte Vierge. En ce début du XXe siècle, il est probable que le curé de Fatima fut imprégné de cette spiritualité et qu'il la proposa à ses fidèles dans ses sermons et peut-être dans ses cours de catéchisme. Les enfants de Fatima ont certainement entendu parler des cœurs de Jésus et de Marie, mais cela ne suffisait pas pour que cette dévotion leur soit familière. À leur âge, ce que l'on peut voir se retient plus facilement que ce que l'on entend. Les représentations du Sacré-Cœur ne devaient pas manquer, soit à l'église ou même chez eux. En particulier, ils connaissaient certainement la médaille miraculeuse, même s'ils ne la possédaient pas. Sur le verso de la médaille, en bas, sont représentés deux cœurs couronnés, le premier entouré d'épines et celui de Jésus, le second transpercé d'un glaive et celui de Marie, suivant la prophétie de Siméon, « Toi-même, un glaive, te transpercera l'âme ». Les deux cœurs sont placés côte à côte, exprimant ainsi que la vie de Marie est une vie d'intimité amoureuse avec Jésus et que chaque chrétien, dans la mesure de ses possibilités, doit suivre cet exemple. Il est bon de noter qu'au tout début des révélations de Fatima, les deux cœurs de Jésus et de Marie sont associés. Ils doivent rester unis dans notre compréhension du message des apparitions. Il faut absolument éviter la juxtaposition simple ou pire encore, la rivalité entre deux dévotions, celle du Sacré-Cœur et celle du Cœur Immaculé. Il ne faut pas distinguer, il faut unir. Cet échange continuel entre ces deux cœurs ne doit pas rester une considération extérieure. Il est un appel à rentrer dans ce courant d'amour. D'où la précision de l'ange, les deux cœurs sont attentifs à vos supplications. Redisons lentement cette phrase qui, par l'intermédiaire des enfants de Fatima, nous est personnellement adressée. Les cœurs de Jésus et de Marie sont attentifs à nos demandes. Louons le Seigneur pour une telle preuve d'amour, et comment avec cette promesse pourrions-nous être écrasés par nos épreuves ?
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je vais avoir le plaisir de vous raconter cette année les merveilleuses apparitions de la Sainte Vierge à Fatima, du 13 mai 1917 au 13 octobre 1917. La Très Sainte Vierge est apparue 6 fois à 3 enfants portugais, Lucia, Francisco et Jacinta. Francisco et Jacinta étaient frères et sœurs, et Lucia, la plus âgée, celle qui a reçu le plus de messages et qui a vécu très longtemps après 1917, eh bien, était leur cousine. Eh bien, ce qu'on ne sait pas suffisamment, c'est que la Sainte Vierge a préparé ses apparitions 2 ans à l'avance. Dès 1915, un ange est apparu à Lucia, mais elle ne l'a raconté que beaucoup plus tard. Donc l'histoire commence en 1915, dans un petit hameau d'Ayustel, près de Fatima. Un jour d'avril, alors que Lucia et 3 de ses compagnes étaient sur la colline appelée le Cachibo, Cabecho, toutes 4 virent un ange leur apparaître. Lucia a raconté cela beaucoup plus tard. Voilà, vers l'heure de midi, nous prîmes notre repas, après quoi j'invitai mes compagnes à dire avec moi le chapelet, ce qu'elles acceptèrent de bon cœur. À peine avions-nous commencé que devant nos yeux, nous vîmes, comme suspendue dans les airs, au-dessus des arbres, une figure semblable à une statue de neige, que les rayons du soleil paraissaient rendre transparent. « Qu'est-ce que c'est ?» demandèrent mes compagnes. « Je ne sais pas, » répond Lucia. Nous continuâmes à prier en gardant les yeux sur cette figure qui disparut dès que nous eûmes terminé. Et cette apparition, qui resta toujours silencieuse, se renouvela à 2 ou 3 reprises dans les mois suivants. Lucia la décrira alors aussi, dans son langage enfantin, pas une personne enveloppée dans un drap. C'est évident que ces manifestations mystérieuses d'un ange allaient préparer ce qui va se passer l'année suivante, en 1916, lorsque par 3 fois, Lucia, Jacinta et Francisco vont voir un ange leur apparaître. Et c'est seulement l'année d'après, en 1917, que la Sainte Vierge elle-même apparaîtra. Vous voyez, la Sainte Vierge parfois fait les choses ainsi, elle prend son temps pour que les enfants profitent bien d'une apparition ou de plusieurs apparitions. Elle va les préparer par l'intermédiaire d'un ange, l'ange du Portugal. Nous verrons cela dans une chronique postérieure. Il est bon de savoir que lorsque notre Dieu veut faire quelque chose de grand, il prépare ceux qui sont les acteurs de cette manifestation. Oui, les anges ont une grande importance dans notre vie. Ils nous rappellent que nous sommes tous destinés à les rejoindre un jour et à participer à leur louange éternelle. Les anges ne souffrent pas, c'est très, très mystérieux. Ils compatissent à nos souffrances, mais ils sont bien heureux. Ils sont presque jaloux peut-être de ne pas pouvoir offrir à Dieu des sacrifices comme nous. Mais c'est comme cela, il y a des êtres qui n'ont pas à souffrir pour mériter le ciel. Ils ont mérité le ciel simplement en faisant une bonne foi un acte d'humilité devant Dieu, en reconnaissant qu'ils étaient des créatures. Tandis que nous, pour aller dans le ciel, nous devons le mériter par toute une série d'actes d'adoration, d'acceptation de la volonté de Dieu. Mais comme dirait le Padre Pio, notre ange gardien, c'est notre frère jumeau. Il y a une belle complicité entre notre ange et nous-mêmes, et nous aurions avantage à penser plus souvent à cette présence de notre ange gardien, parce qu'il nous aide à accepter de vivre cette vallée de larmes, de vivre dans cette vallée de larmes en pensant que la récompense, elle sera merveilleuse.

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Nous allons parler aujourd'hui des apparitions angéliques par lesquelles les trois enfants de Fatima ont été préparés à recevoir la visite de Notre-Dame en 1917. On est au printemps 1916. C'est le temps où, depuis peu, François et Jacinta ont été autorisés à garder leurs brebis avec Lucie. Et un jour, qu'ils sont partis faire paître leurs brebis, il se met à tomber une pluie très fine. Les enfants montèrent sur le flanc du coteau pour chercher un abri dans les rochers. Et voilà que la pluie se met à cesser, le ciel redevient bleu, et comme le site plaît aux trois enfants, ils y restent toute la matinée. Vers midi, ils prennent leur repas, récitent leur chapelet, et s'amusent à jouer aux osselets avec de petits cailloux. Tout à coup, une rafale de vent les fait se retourner. Voici qu'au-dessus des oliviers qui couvrent toute la pente, ils aperçoivent, se dirigeant vers eux, une grande lumière, plus blanche que la neige, avec une silhouette humaine plus brillante qu'un bloc de cristal traversé par les rayons du soleil. À mesure qu'elle s'approche, ils peuvent mieux en distinguer les traits. Ce sont ceux d'un adolescent de 14 ou 15 ans, d'une beauté formidable. Surpris par cette vue, les enfants ne trouvent pas la parole. L'être de lumière s'arrête et leur dit doucement « N'ayez pas peur, je suis l'ange de la paix, priez avec moi. » Et voilà qu'il voit s'agenouiller l'ange. Il se prosterne tout entier, le front courbé jusqu'à toucher le sol, puis il se met à dire « Mon Dieu, je crois, j'adore, j'espère et je vous aime. Je vous demande pardon pour ceux qui ne croient pas, qui n'adorent pas, qui n'espèrent pas et qui ne vous aiment pas. » Entraînés par une force surnaturelle, les trois enfants se mettent à se prosterner eux aussi, comme l'ange. Et ils répètent les paroles qu'ils lui ont entendu prononcer. « Mon Dieu, je crois, j'adore, j'espère et je vous aime. Je vous demande pardon pour ceux qui ne croient pas, qui n'adorent pas, qui n'espèrent pas et ne vous aiment pas. » L'ange leur dit « Priez comme cela, les cœurs très saints de Jésus et de Marie seront attentifs à la voix de votre prière. » Et ils sont tellement étonnés qu'ils ne parlent à personne de ce qui leur est arrivé. C'est tellement intime, c'est tellement profond qu'ils ne savent pas en parler. Une autre fois, au jour chaud de juillet, pendant les heures de sieste, les trois pastoraux sont dans l'enclos de la maison de Lucie cette fois-ci. Ils s'amusent derrière le puits. Et voici que de nouveau surgit à l'improviste l'ange qui leur est déjà apparu. « Que faites-vous là? Priez, priez beaucoup. Les très saints cœurs de Jésus et de Marie ont sur vous des desseins de miséricorde. Offrez continuellement au Seigneur des prières et des sacrifices. » Et Lucie de demander « Quels sacrifices faut-ils faire ? » ?»« De toutes choses, vous pouvez faire des sacrifices. Offrez-les au Seigneur en acte de réparation pour tant de péchés qu'il offense et de supplication pour la conversion des pécheurs. Tâchez d'attirer de la sorte la paix sur votre patrie. J'en suis l'ange gardien, je suis l'ange du Portugal. » Jusqu'ici, il avait dit « Je suis l'ange de la paix » dans cette deuxième apparition, « Je suis l'ange du Portugal ». Surtout, acceptez et supportez avec soumission les souffrances que le Seigneur voudra bien vous envoyer. François avait vu la céleste apparition, mais pas plus que la première fois. Il n'avait vu, il n'avait rien entendu de ces paroles. Sur le soir, il demande à sa cousine ce que l'ange lui avait dit. Celle-ci, toute pénétrée de la vision, ne peut même pas lui en parler. Elle lui proposa d'attendre le lendemain ou de questionner sa sœur. Il adopta cette seconde solution, mais Jacinthe n'avait pas plus de courage que Lucie pour parler. Voilà la deuxième apparition de l'ange aux trois pastoraux. Apparition qui va les amener à réciter souvent le front sur la terre, le front courbé sur la terre, la parole, la prière que l'ange leur a appris à dire. Et ça va devenir une prière continuelle chez eux. Ils vont apprendre à adorer le Seigneur et à l'aimer.

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Jouez pour le Seigneur sur la sitar et tous les instruments. Psaume 97, 5.

Nous continuons à étudier la belle histoire de Fatima. Nous avons vu la fois dernière qu'en 1916, l'ange du Portugal, était apparu par deux fois aux enfants en leur demandant de prier, prosterner, comme il le faisait lui-même, pour croire, pour dire leur foi, leur adoration, leur espérance et leur amour. Et voici que, au début octobre 1916, il va apparaître une troisième fois aux enfants. Une apparition plus extraordinaire, nous allons voir pourquoi. Cette apparition se déroula sur la colline de Cabeçot, comme la première et la seconde. Mais cette fois-ci, quelque chose d'extraordinaire va se passer. Nous vîmes qu'au-dessus de nous brillait une lumière inconnue. Nous nous sommes relevés pour voir ce qui se passait et nous avons vu l'ange tenant dans la main un calice sur lequel était suspendue une hostie, d'où tombaient quelques gouttes de sang dans le calice. L'ange s'agenouilla près de nous et nous fit répéter trois fois « Très Sainte Trinité, Père, Fils et Saint-Esprit, je vous adore profondément et je vous offre les très précieux corps, sang et divinité de Jésus-Christ, présents dans tous les tabernacles du monde, en réparation des outrages, des sacrilèges et des indifférences dont il est lui-même offensé. Et par les mérites infinis de son très saint cœur et du cœur immaculé de Marie, je vous demande la conversion des pauvres pécheurs. » Ensuite, l'ange se releva et prit dans ses mains le calice et l'hostie. Il me donna à moi, Lucie, la sainte hostie et le sang du calice. Il le partagea entre Jacinta et Francisco en disant « Prenez et buvez le corps et le sang de Jésus-Christ, horriblement outragés par les hommes ingrats. Réparez leurs crimes et consolez votre Dieu. » Et se prosternant de nouveau à terre, il répéta avec nous encore une fois la même prière. « Très Sainte Trinité, Père, Fils et Saint-Esprit, je vous adore profondément et je vous offre les très précieux corps, sang et divinité de Jésus-Christ, présents dans tous les tabernacles du monde, en réparation des outrages, sacrilèges et indifférences dont il est lui-même offensé. » Voilà, quand nous nous sommes relevés, nous nous sommes aperçus qu'il faisait déjà nuit et que c'était l'heure de rentrer à la maison. Et donc, alors qu'ils n'avaient pas encore fait leur première communion à l'église, voici qu'ils font leur première communion des mains d'un ange. Cela est arrivé de temps en temps dans l'histoire, qu'un ange se charge de donner la communion à quelqu'un qui ne pouvait pas le faire à l'église. Vous comprenez la joie des enfants. Mais ils ne dirent absolument pas aux parents ce qui s'était passé. Ils gardèrent bien le secret. Nous verrons que ce secret, ils n'ont pas réussi à le garder lorsque la Sainte Vierge leur est apparue l'année suivante, le 13 mai 1917. Bénissons le Seigneur de préparer ainsi les enfants à le grand privilège qu'ils vont recevoir de voir la Sainte Vierge en direct en 1917, en les apprenant d'abord à être profondément des garçons, des hommes, des enfants de prière, sachant passer du temps à aimer le Seigneur, prosterner devant lui de tout leur cœur et de tout leur corps.

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Voici le jour que fit le Seigneur, qu'il soit pour nous jour de fête et de joie. Psaume 117, 24.

0: Répands, Seigneur, ton esprit dans nos cœurs. Nous avons connu par la voix de l'ange la venue dans notre chair de ton Fils Jésus. Conduis-nous par sa passion et par sa croix jusqu'à la gloire de la résurrection. Nous te le demandons par Jésus le Christ, notre Seigneur.
1: Amen.

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1: Amis auditeurs, bonjour, heureux de nous retrouver pour notre émission Eschatologie et prophétie. Nous poursuivons notre émission sur ce thème du temps particulier qui nous est annoncé à travers la Vierge Marie et à travers aussi ces fameux événements secrets de Medjugorje, comme on a commencé à en parler dans les deux premières émissions. Nous voyons donc que nous avons vu plutôt dans ces émissions ce que nous pouvons dire de ces secrets, de ces événements qui sont tenus secrets encore, mais qui commencent aussi à être dont on peut en tout cas percevoir certaines choses à travers ce que nous en disent par permission divine aussi, bien sûr, les voyants, comme ce fameux troisième secret qui consiste à ce signe extraordinaire qui nous sera donné par Dieu directement. Alors, revenons un peu dans ce contexte, au contexte dans lequel nous est donnée cette prophétie. Et c'est une prophétie de salut, c'est une prophétie d'espérance, ce n'est pas une prophétie de destruction, mais justement une prophétie d'espérance. Pourquoi ? Parce qu'elle nous est donnée au cœur même du combat et du combat eschatologique. Quand le combat sera, j'allais dire, peut-être le plus fort, ou quand il, en tout cas, il montera en intensité, eh bien, Dieu répondra aussi par des interventions particulières. Et donc, ce sont toujours aussi des signes d'espérance pour nous inviter à la conversion, pour nous inviter aussi à prendre au sérieux

Vraiment notre vie, notre chemin de foi, notre vie spirituelle surtout. Et voilà, c'est une prophétie aussi qui nous montre eh bien, que Marie, dans sa présence maternelle, eh bien, nous assiste aussi. Et elle nous conduit, comme elle nous l'a déjà annoncé à Fatima, au triomphe de son cœur immaculé. Mais donc, tout ça, bien sûr, nous le vivrons. On ne sait pas ni le jour ni l'heure, hein. On ne sait pas quand, mais on peut supposer quand même que les temps sont proches, puisque c'est une révélation qui a été donnée à des voyants qui doivent aussi le rendre public à un certain moment. Donc, voilà, on peut considérer quand même que c'est dans notre génération. Et puis, nous voyons le contexte extérieur aussi, hein, le contexte politique, sociologique aujourd'hui. Nous voyons toutes ces tensions, toutes ces guerres, ces bruits de guerre, ce monde qui part un peu à la dérive, hein, et qui est sous l'emprise du prince des ténèbres de plus en plus, et dont nous pouvons sentir aussi sa rage, hein, puisque il sait que ses jours sont comptés. Alors, voilà, dans ce moment, eh bien, nous aurons la grâce de vivre aussi de la présence particulière de Marie. Le thème de la présence de Marie avec des apparitions quotidiennes, pendant ces événements qui arriveront, est vraiment aussi une grâce de sa maternité qui s'exerce à nos côtés. En fait, ceux qui ont assisté à Medjugorje dès les premières années se souviennent que la parole unanime des voyants s'accordait à affirmer qu'avec la révélation du dixième secret, les apparitions quotidiennes de chaque voyant se termineraient avec une apparition annuelle de Notre-Dame continuant à une date fixe. C'est ce qui s'est passé en particulier donc pour la voyante Myriana, mais aussi pour Ivanka et Yakov. À l'exception donc de Myriana qui a eu ses apparitions le 2 de chaque mois, bien qu'elle a reçu les 10 secrets, elle a eu quand même une apparition le 2 de chaque mois, qui a commencé en février 1987 et qui s'est terminée 33 ans plus tard, le 2 février 2020. Désormais donc Myriana n'a plus d'apparition quotidienne, ou du moins mensuelle, mais elle a une apparition seulement annuelle le jour de son anniversaire, mais dont la Vierge Marie aussi a révélé que bien ce jour est un jour particulier, c'est le 18 mars, et nous comprendrons cette date au moment justement des secrets. Alors à la lumière de tout cela, il est clair que la Vierge Marie a son propre plan, dont les détails sont progressivement révélés. C'est précisément pour cette raison que nous devons aussi lui faire confiance et nous abandonner totalement à elle. La révélation que Viska a faite représente une nouveauté extraordinaire sur le temps des secrets et il ne fait aucun doute que c'est une grâce d'une valeur inestimable. En effet, les épreuves que l'Église et le monde auront à affronter dans ces moments de déchaînement maximal de la puissance des ténèbres ne sont inférieures peut-être qu'à la bataille qui précède la dernière venue du Christ dans la gloire, la bataille d'Arbageddon dans le livre de l'Apocalypse au chapitre 20, les versets 7 à 10. Le fait que la Vierge soit présente à nos côtés par des apparitions quotidiennes signifie tout d'abord que dans cette lutte terrible, l'Église du ciel et l'Église de la terre sont unies, dans laquelle l'empire aussi des ténèbres tentera de séduire les âmes et de les entraîner dans l'abîme de la perdition éternelle. L'apparition est un signe tangible de la présence de Dieu qui n'abandonne pas son peuple, mais qui lui envoie la reine du ciel et de la terre pour le protéger, le guider et le conduire à la victoire. En effet, ces jours terribles où la puissance du mal essaiera d'effrayer les cœurs et de les conduire au désespoir, la présence de Marie sera un signe d'espérance qui soutiendra la foi vacillante du peuple de Dieu et donnera la force aux plus faibles. De plus, au moment de la séduction et du mensonge, les paroles de Marie seront une lumière qui démasquera les supercheries de Satan pour nous égarer et nous mettre sur le chemin qui mène au fond de l'abîme.
Nous ne pouvons pas imaginer ce que sera la situation du monde et de l'Église en ce temps de grande tribulation, de confusion et de persécution. Le catéchisme de l'Église catholique parle d'une épreuve ultime de l'Église. Mais le regard sur le signe donné sur la colline, ce fameux troisième secret annoncé, et les paroles des voyants seront un point de référence sûr pour d'innombrables personnes. Essayons de penser à la situation aussi d'une époque, de cette époque aussi troublée, sans apparition quotidienne, sans présence à nos côtés de notre mère et notre reine, comme l'avaient dit aussi les voyants au début des apparitions. Eh bien, ce serait quelque chose aussi de terrifiant. Alors, nous savons, par l'intermédiaire des voyants, que la Vierge a demandé à son Fils cette grâce extraordinaire de rester à nos côtés dans ces moments qui arriveront, les moments les plus douloureux, les plus difficiles. Elle l'a obtenu. Elle a dit qu'elle l'avait obtenu. Notre regard sur l'avenir en est, bien sûr, certainement plus confiant, plus serein.

À travers les événements des secrets, la Vierge a décidé de changer le monde. Plutôt, Dieu lui-même a décidé de changer le monde. Et ça, c'est la grande espérance. Vous voyez, il ne s'agit pas ici d'une fin du monde dans le sens d'une destruction totale, mais d'un changement radical. Et ça, c'est ce que la Vierge Marie annonçait déjà en proclamant aussi qu'à la fin, son cœur immaculé triomphera. Et donc, une victoire, bien sûr, sur l'empire des ténèbres. Myriana, en particulier, dans une interview très étendue accordée à Radio Maria, et aussi qu'elle a rappelé aussi dans cette belle bibliographie « Mon cœur immaculé triomphera », a souligné la valeur salvatrice des secrets, à travers lesquels, dit la voyante, la Vierge, Dieu lui-même, par la Vierge, a décidé de changer le monde. Il ne s'agit pas donc de châtiments divins pour nos péchés, mais plutôt d'événements catastrophiques causés par la haine des hommes, par la guerre, par le fait que Satan est en rage et veut la destruction du monde. Satan veut la guerre, comme la Vierge aussi l'a révélé. Satan veut la guerre, il veut détruire la planète et notre vie sur Terre. Et devant cette rage du dragon, nous avons la présence de la femme, qui nous est donnée aussi dans cette image de l'Apocalypse au chapitre 12 et suivant, bien sûr. Cette image donc qui nous renvoie à la miséricorde divine qui a décidé de nous sauver grâce aux prières aussi des justes. Je vous lis donc la traduction d'un passage de cette bibliographie de Myriana dans son autobiographie « Mon cœur immaculé triomphera », page 148. Je ne peux pas révéler grand-chose sur les secrets, dit-elle, mais je peux dire ceci. Notre-Dame a décidé de changer le monde. Elle n'est pas venue pour annoncer notre destruction, mais pour nous sauver avec son Fils. Elle triomphera du mal. En effet, l'espérance est la perspective constante des prophéties bibliques. Et nous venons aussi de fêter l'Épiphanie. L'Épiphanie est une grande prophétie aussi. La prophétie de cet astre qui luit dans les ténèbres, dans la nuit, pour nous conduire au Sauveur, pour nous conduire au salut. C'est donc une constante des prophéties bibliques, parce que les interventions divines, même lorsqu'elles punissent le mal, le font toujours pour corriger et sauver. C'est aussi la perspective que nous donne le prophète Isaïe, et d'autres prophètes d'Israël, au retour de l'exil à Babylone en particulier, où leur rôle n'est pas seulement, bien sûr, c'est d'exhorter, d'emmener à la conversion, mais aussi de renforcer l'espérance, de montrer que le Seigneur est là, que le Seigneur agira, que le Seigneur relèvera son peuple, qu'il donnera victoire à son peuple. C'est donc aussi la perspective des 10 secrets de Medjugorje, qui sont une intervention divine orientée vers le salut. La présence de notre mère est celle d'une mère animée par la miséricorde, et cela crée un abîme entre ses paroles et les messages catastrophiques qui prolifèrent à notre époque. Si l'on regarde un petit peu aussi sur Internet, et c'est la raison pour laquelle je m'attarde aussi sur ce thème et sur ces émissions, il ne s'agit pas seulement d'annoncer les guerres qui vont arriver demain, après-demain, l'année prochaine, le mois prochain, ou je ne sais pas quand, avec des détails concernant différentes villes ou autres qui seront détruites ou pas détruites à moitié, bref. Le but n'est pas cela, le but n'est pas de donner des détails pour... Et d'ailleurs, quand il y a trop de détails, souvent, c'est mauvais signe. Donc, voilà, le but, la prophétie biblique, la prophétie divine, elle est là pour nous exhorter, nous mettre sur le chemin
et pour réveiller l'espérance aussi, hein, et la certitude de la victoire. Hein. Le but final, c'est la victoire. Hein. La révélation de l'avenir qui nous vient du ciel doit toujours être interprétée alors comme un acte de l'amour paternel du Dieu Tout-Puissant, même s'il s'agit d'événements qui paraissent dramatiques. En effet, c'est ainsi que la sagesse divine veut nous montrer à quelles conséquences le péché et l'endurcissement dans le péché, le refus de se convertir, nous conduisent. Il offre également la possibilité aux bons d'intercéder et de changer le cours des événements par leurs prières et leurs sacrifices. Et ça, c'est aussi une constance dans la vision prophétique de l'Église. Toutes les annonces ou les prophéties qui ont été faites, eh bien, ne sont pas des choses du fatalisme. C'est pour ça qu'il faut faire attention à, quand il y a trop de détails, justement, qui nous sont donnés. Ce n'est pas du fatalisme. Mais le cours des événements peut être aussi changé par notre attitude. Rappelons-nous, par exemple, les exemples de grands appels à la conversion dans la Bible, dans l'Ancien Testament, à commencer par cette ville de Ninive, à laquelle est envoyé Jonas. Dans 40 jours, cette ville sera détruite. Ce n'est pas du fatalisme. C'était pour que les gens entrent dans la conversion. Et ils se sont convertis, ils ont pris le sac et la cendre, et à l'appel de Jonas, ils se sont convertis, et la ville a été sauvée. Donc vous voyez, c'est toujours ainsi que l'on doit interpréter les prophéties, les vraies prophéties, c'est-à-dire les prophéties d'origine divine et les prophéties bibliques, bien sûr. Enfin, dans les cas de l'impénitence et de la dureté de cœur, Dieu donne au juste une voie de salut, ou, plus grande encore, la grâce même du martyre.

Les 10 secrets de Medjugorje sont donc une révélation sur l'avenir qui reflète parfaitement la pédagogie divine. Ils ne sont pas destinés à effrayer, mais à nous mettre sur le chemin de la conversion, du salut, à nous sauver. Alors que les temps se rapprochent, la reine de la paix ne se lasse pas de répéter qu'il ne faut pas avoir peur. Soyez courageux, n'ayez pas peur, dit-elle, car Dieu est avec vous. Message du 25 août 2022. En effet, ceux qui se trouvent sur les traces de sa lumière sont conscients qu'elle est en train de préparer une voie de sortie du piège infernal que le malin a conçu pour entraîner l'humanité dans le sombre abîme du désespoir. Pour comprendre la gravité et la crédibilité du secret de Fatima ainsi que de ceux de Medjugorje, il faut garder à l'esprit qu'il reflète la structure fondamentale des prophéties de l'Écriture sainte. Dans ces derniers, Dieu, à travers ses prophètes, prédit un événement qui aura lieu dans le cas où l'appel à la conversion tomberait dans l'oreille d'un sourd. La perspective biblique dans laquelle placer les 10 secrets de Medjugorje nous aide à nous aider à nous libérer d'un climat psychologique d'angoisse et de peur, et à regarder l'avenir avec sérénité, avec foi, avec confiance, avec espérance. La reine de la paix s'emploie à un merveilleux plan de salut dont le début remonte à Fatima et qui avance aujourd'hui vers son plein accomplissement. Elle a aussi annoncé qu'elle était là pour compléter ce qu'elle avait commencé à Fatima. Nous savons aussi qu'il y a un but que la Vierge décrit comme la floraison d'un temps de printemps. Cela signifie que le monde devra d'abord passer par une période de gel hivernal, mais celle-ci ne sera pas de nature à compromettre l'avenir de l'humanité. Alors, ce plan de la Vierge Marie, eh bien, il passe par nous, par notre conversion, par l'appel à la conversion, par le retour à la pratique sérieuse de notre foi chrétienne. Il ne s'agit pas seulement d'être chrétien par identité, nous devons l'être par conviction. Et nous devons

sauvée. Et c'est par là hein, que la Vierge Marie, eh bien, voilà, a son plan et donc qui aboutira à ce qu'elle appelle le triomphe de son cœur immaculé. Mais en fait, nous ne sommes pas seulement spectateurs, nous sommes vraiment acteurs dans ce plan, par notre propre conversion. Alors, elle le dit aussi elle-même, hein, n'attendez pas le troisième secret, n'attendez pas le troisième signe, ce signe sur la montagne pour vous convertir. Pour beaucoup, ça sera voilà, un signe donné extraordinaire qui les amènera justement à la conversion. Mais pour nous qui croyons déjà, eh bien c'est maintenant que le Seigneur nous attend. Cette lumière d'espérance qui illumine l'avenir est certainement le premier et le plus grand don de la miséricorde divine. Car les hommes endurent même les épreuves les plus difficiles s'ils sont sûrs qu'elles finiront par avoir une issue positive. Le naufragé, par exemple, redouble d'énergie s'il entrevoit avec bonheur la lumière tant attendue. Sans perspective de vie et d'espoir, les hommes jettent l'éponge sans se battre et résister. C'est le propre justement du désespoir, de la dépression, hein, comme on dit. L'état de dépression, c'est celui qui n'a plus d'espérance, justement, qui subit un contexte extérieur tellement pesant, hein, qu'il ne voit plus d'issue à sa situation, à son avenir. Il ne voit plus que l'échec. Et c'est ça, là, ce qu'on appelle la dépression. Et donc, eh bien, voilà, spirituellement, nous devons donc rester éveillés et rester forts dans la foi, hein, dans l'espérance. Et ces signes qui nous sont donnés, cette présence aussi de Marie à nos côtés, eh bien, nous aident dans ces moments difficiles parce qu'elles nous rappellent justement hein, cette issue positive qui est déjà révélée. Hein. L'Apocalypse a une issue magnifique, hein. C'est la descente de la Jérusalem céleste. C'est la victoire définitive sur les puissances des ténèbres, hein, sur ce monde qui ne semble aujourd'hui être voué à la perdition. Eh bien, ce monde sera transformé, hein, les cieux nouveaux, la terre nouvelle, hein, et le dragon, hein, le Satan antique, comme l'appelle le livre de l'Apocalypse, et tous ceux qui l'auront suivi seront précipités dans les temps de feu. Hein. C'est-à-dire qu'il n'y aura plus, il ne pourra plus exercer cette puissance de mal hein, dont il est à l'œuvre aujourd'hui. Et donc nous serons pleinement transfigurés aussi par l'amour de Dieu. C'est quelque chose de magnifique. Hein. Et c'est ça notre espoir, c'est ça notre grande espérance. Hein. Nous n'attendons pas la fin du monde, nous attendons le monde nouveau. Nous attendons le monde glorifié. La glorification du monde. Et c'est ce que nous proclamons à chaque Eucharistie. Lorsque, après la consécration, dans la doxologie, nous attendons que tu viennes, Seigneur, dans la gloire. Et donc, c'est quelque chose de magnifique et dont nous ne devons pas avoir peur ni crainte, mais au contraire, ça doit nous donner une force pour traverser les épreuves. Le tableau d'ensemble qui se dégage de la description des secrets, pour autant que nous le sachions, est de nature à apaiser les âmes qui se laissent éclairer par la foi. Un monde qui glisse sur une pente qui mène à la ruine, Dieu offre des remèdes extrêmes de salut. Certes, si l'humanité avait répondu, peut-être avec plus de sérieux, aux autres messages que aux autres appels à la conversion que la Vierge nous a adressés, peut-être qu'on aurait pu éviter certaines choses, hein, certains événements, ou cette situation dans laquelle, aussi bien cette tribulation vers laquelle nous avançons. Cependant, même maintenant, une issue positive est possible, et elle est même certaine. Notre-Dame est venue en tant que reine de la paix. Et il nous a promis que, justement, après ces épreuves, eh bien, il sera accordé au monde, hein, un temps de paix.

0: Voilà, chers auditeurs, eh bien, je vous invite donc à avancer dans ce chemin de conversion qui commence aujourd'hui, à prendre au sérieux vraiment notre vie chrétienne, notre vie tout court et notre vie chrétienne aussi. Nous sommes là pour incarner ce mystère de la charité. Et ce mystère de la charité, il a un seul objet qui est Dieu lui-même. Mais deux exercices à l'égard de Dieu par la prière, par les sacrements, par la communion, notre vie de relation avec lui, mais aussi l'autre exercice qui est l'amour du prochain. Tout ce que vous avez fait au plus petit d'entre les miens, c'est à moi que vous l'avez fait, dit Jésus. Et il le dit justement dans le contexte du jugement final, du jugement dernier. Alors, voilà, eh bien, nous allons aussi, nous sommes entrés maintenant dans cette année jubilaire, hein, dans ce grand jubilé des 2025 ans de l'incarnation. Et l'Église, donc, a cette mission d'être signe d'espérance au cœur de ce monde, pèlerin de l'espérance. C'est ainsi que l'Église nous envoie, hein, au cœur de ce monde. Alors, soyons nous aussi renforcés dans cette espérance, afin que nous puissions nous-mêmes cheminer et que nous puissions aussi, par notre témoignage aussi, attirer tous ceux aussi qui cherchent une réponse, qui attendent justement cette lumière d'espérance dans leur vie. Je vous donne rendez-vous donc la semaine prochaine et nous continuerons sur voilà, ces temps eschatologiques, hein, qui sont les nôtres. Et c'est en particulier ce que la Bible nous dit, hein, que Satan bien est en rage, en fureur, hein, parce qu'il sait que ses jours sont comptés. Alors, bon chemin à tous, bonne semaine et rendez-vous la semaine prochaine.
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1: La première apparition de l'ange aux trois enfants de Fatima finit par cette affirmation surprenante. Les cœurs de Jésus et de Marie sont attentifs à la voix de vos supplications. On peut diminuer la dimension personnelle, historique de cette phrase et la réduire à un simple constat. Dieu écoute tous ceux qui le prient en vérité. Une telle lecture est ici insuffisante. L'ange a bien donné de la part de son divin Seigneur une mission aux trois enfants. Elle resta encore vague et peu définie en ce printemps 1916. Elle deviendra par la suite plus explicite. Lors de la seconde apparition angélique, il leur sera demandé d'offrir des sacrifices et des supplications pour la conversion des pécheurs, afin d'attirer la paix pour leur pays. Pour l'instant, l'ange leur a seulement demandé de prier. Devant de telles affirmations célestes, la raison humaine défaille. Alors que le monde était plongé dans une guerre meurtrière, alors que le Portugal sombrait dans l'anarchie, alors que les mouvements anticléricaux promettaient la fin proche de l'Église catholique, Dieu envoya un ange, non pas à un résistant politique, non pas à un saint prêtre, mais à trois enfants de moins de 10 ans. Il leur annonça ce qu'ils allaient faire. Leurs prières, leurs sacrifices étaient à ses yeux d'une grande importance et capables de changer le cours de l'histoire. La logique de Dieu n'est pas celle des hommes. Ce qui pourrait paraître aberrant a été une vérité. La foi vive des trois pastoureaux, relayée par celle des humbles pèlerins de la première heure, a redonné l'espoir au peuple portugais. Ainsi s'est réalisée la parole divine exprimée dans le psaume 8 « Jusqu'aux cieux, ta splendeur est chantée par la bouche des enfants, des tout-petits, rempart que tu opposes à l'adversaire où l'ennemi se brise dans sa révolte. » Il est évident qu'à la disparition de l'ange, les trois enfants n'eurent pas conscience de leur mission. Poussés par une force intérieure, ils restèrent prosternés, à genoux, la face contre terre, et répétèrent la prière que le messager céleste leur avait apprise. Comme s'ils comprenaient qu'une lourde tâche leur était confiée, ils se sentirent dépassés par ce qui leur arrivait. Cet état d'esprit est bien décrit par Sœur Lucie dans son 4e mémoire. Elle écrivait « Nous restions dans la position où l'ange nous avait laissés, répétant toujours la même prière. La présence de Dieu se faisait sentir d'une manière si intense et si intime que nous n'osions même plus parler entre nous. Le lendemain, nous sentions encore notre esprit enveloppé dans cette atmosphère qui ne disparut que très lentement. Aucun de nous ne parla de cette apparition, ni recommanda aux autres de garder le silence. L'apparition nous l'imposait par elle-même. C'était si intime qu'il nous était difficile de prononcer sur elle le moindre mot. Il fallut attendre une 20aine d'années pour que Sœur Lucie révélât cette vision angélique pour la première fois. Non seulement les enfants ne parlèrent pas de l'ange à leurs parents ou amis, mais même entre eux, ils n'osaient pas en faire mention. C'était, suivant l'expression de Sœur Lucie, du domaine de l'intime. Les trois enfants étaient très liés, et deviendront par la suite de plus en plus unis, mais ils ne partageaient pas tout. Chacun a eu sa propre évolution, sa propre démarche. Dans chacun des petits bergers, la parole de l'ange faisait son travail. Elle ouvrait ses jeunes esprits aux réalités spirituelles, elle leur donnait le goût de la prière et la volonté d'intercéder pour les pécheurs. Tous les trois, chacun à leur façon, commençaient leur avancée vers la sainteté. Prenons le temps d'imaginer ces trois petits bergers en silence ou récitant la prière de l'ange, leur esprit entièrement tourné vers le ciel. Admirons leur concentration peu commune à des enfants de leur âge, leur confiance, leur soumission aimante. Demandons aux bienheureux François et Jacinthe de nous apprendre à prier comme eux et de dire avec eux « Mon Dieu, je crois, j'adore, j'espère et je vous aime ».
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À l'isolé, Dieu accorde une maison. Aux captifs, il rend la liberté. Psaume 67, 7.

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1: La seconde apparition de l'ange aux trois enfants de Fatima a eu lieu en plein été, au milieu de la journée. Les petits bergers avaient mené leurs troupeaux à l'aube pour que les brebis puissent paître une herbe encore mouillée de rosée. Comme la chaleur commençait à devenir étouffante, ils avaient ramené les brebis à leur étable afin de pouvoir les sortir à la fin de l'après-midi. Ils avaient donc de nombreuses heures de liberté devant eux, un long temps pour se reposer et surtout pour s'amuser. Pendant que les adultes faisaient la sieste, les enfants, pleins de vitalité, prenaient possession de leur terrain favori, une cour ombragée, comportant au centre un puits dénommé Pozo do Arneiro. Ce point d'eau qui existe toujours, plus exactement une citerne pour recueillir les eaux de pluie, est recouvert en période estivale de grandes dalles de pierre pour éviter l'évaporation. C'est en ce lieu qu'apparut pour la seconde fois l'ange. Il commença par reprendre les enfants vivement, leur reprochant d'avoir oublié le message qu'il leur avait adressé quelques mois auparavant. Il leur avait dit que les cœurs de Jésus et de Marie étaient attentifs à la voix de leurs supplications, et depuis ce moment, ils avaient si peu prié. Ils avaient rapidement délaissé les temps d'adoration pour reprendre leurs jeux enfantins. N'avaient-ils pas ainsi déçu Jésus et Marie qui comptaient sur eux? D'où cette réprimande de l'ange. Que faites-vous? Priez, priez beaucoup. Les 5 heures de Jésus et de Marie ont sur vous des desseins de miséricorde. Le mot français « dessein » traduit un terme portugais plus usuel et plus compréhensible pour des enfants. Son sens est vaste. Il peut dire « souhait », « voix », « intention », « visée », « attente ». Toutefois, on peut raisonnablement penser que cette parole était bien difficile à comprendre pour les petits bergers, comme elle reste mystérieuse pour nous plus d'un siècle après. Comment comprendre cette promesse angélique? Quelle miséricorde annonce-t-elle? Ce n'est certes pas une promesse de bonheur en ce monde. En effet, les 3 enfants vont connaître de terribles épreuves et 2 d'entre eux vont être rapidement emportés par la grippe espagnole. Et pourtant, au sein même de leur souffrance, ils connaîtront des joies bien plus grandes que celles que le monde peut offrir. François et Jacinthe ont été, durant leur courte vie, bien heureux avant de l'être dans le ciel. Toutefois, il semble que la parole de l'ange a une autre signification. La miséricorde divine n'est pas réservée aux voyants. Elle est destinée au monde entier. Les bergers en sont des humbles instruments. Ainsi, dès le début, le message de Fatima est désigné comme une parole de miséricorde adressée au monde. En 1957, Sœur Lucie, méditant sur le sens des apparitions mariales, confiait « Dans les plans de la divine miséricorde, lorsque Dieu veut châtier le monde, il épuise auparavant tous les autres recours. Or, quand il a vu que le monde n'en fait cas d'aucun, alors, comme nous dirions dans notre façon imparfaite de parler, il nous offre, avec une certaine crainte, le dernier moyen de salut, sa très sainte mère. Car si nous méprisons et repoussons cet ultime moyen, nous n'aurons plus le pardon du ciel. » On peut donc considérer les apparitions de Fatima comme un dernier stratagème de Dieu pour le salut de l'humanité, une expression ultime de sa miséricorde. Après nous avoir envoyé des prophètes et des saints pour ramener les hommes à lui, il a bien voulu que sa propre mère, la créature la plus précieuse à ses yeux, puisse descendre sur terre. Elle est apparue en de nombreux endroits, mais c'est à Fatima qu'elle a donné les signes éclatants de sa présence, un miracle visible par la foule des pèlerins. Dieu a fait donc connaître à l'humanité l'ampleur de sa miséricorde. Que ce centenaire des apparitions de Fatima soit pour nous un temps d'action de grâce. Oui, Jésus nous aime aujourd'hui encore, au point de nous envoyer sa propre mère. Prenons-la pour notre guide et demandons-lui de nous donner la force d'une véritable conversion et chaque jour de lui ressembler un peu plus.
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Très chers frères et très chères sœurs, je suis très content qu'on puisse se retrouver ensemble, qu'on puisse toujours méditer encore plus la parole de Dieu, qu'on puisse plus approfondir la parole de Dieu. Je m'excuse un peu à la radio, mais j'ai des allergies, donc ça me gêne énormément. Si ça se ressent, je vous demande pardon. Donc en tout cas, voilà, qu'on puisse se renforcer véritablement au sein de la parole de Dieu. Comme dira Jésus, vous n'avez rien encore demandé en mon nom. Demandez en mon nom, vous recevrez. Qu'on puisse recevoir véritablement et scruter la parole de Dieu, comme dira Jérôme, comme dira Saint Jérôme, celui qui ignore les Écritures, il ignore le Christ. Celui qui ignore les Écritures, ignore le Christ. On peut faire tout ce que vous voulez comme piété, comme prière, comme neuvaine. Celui qui ignore les Écritures, ignore le Christ. Et comme on va le voir avec l'aide de Dieu, Marie n'a pas ignoré les Écritures. C'est un premier enseignement que la femme doit recevoir, chrétienne, et bien sûr l'homme aussi. Mais comme Jean-Paul II a dit que toutes les femmes sont les prototypes de Marie, la première chose que on doit recevoir par la parole de Dieu à travers ce personnage, à travers cette personne extraordinaire de Marie, c'est qu'elle n'a pas ignoré les Écritures. Donc demandons au Père Tout-Puissant, dans le nom de Jésus, de faire comme Marie, de ne pas ignorer les Écritures. Père, fais que je n'ignore pas les Écritures. Père, fais que je prenne du temps pour étudier les Écritures. Père, fais que je ne vais pas m'éparpiller à faire plein de choses, à lire plein de livres qui va toucher simplement mon affectivité et mon côté émotionnel, mais que je me plonge comme Marie, comme celle que tu as choisie, que je me plonge dans les Écritures, car je sais que si j'ignore les Écritures, je t'ignore toi le Christ, même si je fais autre chose à côté, qui peut paraître bon. Ignorer les Écritures, c'est ignorer le Christ, parce qu'en plus tu es venu, pas abolir, mais accomplir les Écritures. Et donc je ne dois pas ignorer les Écritures. Amen dans le nom de Jésus. Ça c'est l'obéissance, toujours l'obéissance de Marie. Elle a obéi, Marie. Elle a obéi. La première chose qu'elle obéissait, c'est quoi? Elle obéissait à ce qu'on lui donnait au départ. Et qu'est-ce qu'on lui donnait au départ? Les Écritures. On l'apprenait, les Écritures. C'est extrêmement important. Nous allons donc continuer avec Jacob. Nous allons faire le chapitre 47, 28, 29, 30, 31. Nous en avons parlé déjà la dernière fois. Ce qui est important, je reviens encore une fois. Je le redis plusieurs fois parce que je vous dis franchement, c'est extrêmement important. Extrêmement important. J'ai eu la possibilité de partir un petit peu à l'étranger, de partir aussi un petit peu en Bretagne, d'aller voir un petit peu. Et je redis à chaque fois les mêmes choses parce que c'est important. On ne base pas, on ne fonde pas une vérité sur une interprétation. Qu'on soit pape, curé, évêque, cardinaux, qui vous voulez, peu importe. Pasteur, qui vous voulez, peu importe. On ne base pas une vérité sur une interprétation. C'est extrêmement important. L'interprétation n'est pas là pour me donner une vérité absolue. L'interprétation est dans l'ordre de l'interprétation. La vérité absolue, c'est un fait. L'interprétation d'un fait n'est pas une vérité absolue. C'est extrêmement important. Donc d'abord, on ne lit pas la parole de Dieu pour essayer de la comprendre. On ne lit pas la parole de Dieu pour essayer de l'interpréter. On ne lit pas la parole de Dieu pour essayer de me mettre à la place de la personne. On ne lit pas d'abord la parole de Dieu pour prendre un enseignement. Ça vient après. La première chose, on accueille. Shema Israël, on écoute. Écouter, c'est à l'accueil. L'accueil, ça veut dire voir. D'ailleurs, c'est pour ça que le mot Shema, c'est Shem Aïn, pour ceux qui sont un petit peu hébraïsants au niveau de la radio. Shema, écouter. En hébreu, ça veut dire Shem Aïn. C'est regarde le nom. C'est ça le vrai accueil. La vraie écoute, c'est regarde le nom. Israël est notre Dieu, l'Israël est un. Pardon, l'Éternel, notre Dieu, pardon, l'Éternel est un. Voilà ce que veut dire le mot Shema Israël. C'est défendu, écoute Israël, une écoute d'obéissance. Mais en vérité, c'est aussi Shem Aïn. Le Shem, le nom, l'œil. Regarde, contemple avec ton œil le nom de Dieu pour pouvoir l'accueillir, être à l'écoute. Et donc, on reçoit d'abord la formation. Et quelle information qu'on reçoit? Eh bien, on reçoit la formation dans le verset 30. Que Jacob, comme on avait dit déjà la dernière fois, il demande à Joseph, s'il te plaît, ne viens pas m'enterrer. Je ne veux pas être enterré en Égypte. Je ne veux pas être enterré en Égypte. Et Joseph va répondre à son papa, ok papa, pas de problème, je ferai selon ta parole. Jacob ne veut pas se contenter de cela. Il va dire à son fils, jure-le-moi. Et Israël après va s'incliner au pied du lit devant Joseph. Mais il ne veut absolument pas ne pas être enterré en Égypte.
Il veut absolument ne pas être enterré en Égypte. Nous l'avions vu déjà, nous l'avions dit. Jacob était serviteur de Dieu. C'est-à-dire que même s'il était dans le monde, en vérité, il était mort au monde. C'est l'une des raisons, c'est une interprétation, donc ce n'est pas une vérité absolue. C'est l'une des raisons pourquoi on ne dit pas la mort véritablement de Jacob, mais on parle des jours de vie de Jacob. Parce qu'il était déjà mort au monde. Et comme on verra plus tard, je suis en train de préparer des enseignements, que le tzaddik, le juste, il est déjà mort au monde, il n'appartient pas au du monde. Et nous, on est tous des justes, parce que le Christ nous a fait devenir justes. Même si on a le vieil homme, même si on pêche. Et donc, c'est pour ça que le Christ peut nous demander, vous n'appartenez plus au monde, vous êtes mort au monde. Mais concrètement, posons-nous la question, catholique, protestant, évangélique, est-ce qu'on réellement est mort au monde ou pas? Est-ce qu'on n'est pas, encore une fois, soumis au monde, de notre culture, dans la vie de tous les jours? Est-ce que concrètement, on est mort au monde? Est-ce que concrètement, on n'appartient pas au monde? Concrètement, parce que c'est le premier enseignement que la parole de Dieu me donne à travers Jacob, mais c'est le premier enseignement que la parole de Dieu me donne à travers Marie. Elle était morte au monde. Elle n'appartenait pas au monde. C'est pour ça qu'elle a pu aller à contre-courant du monde, de la société ambiante, et qu'elle a osé être elle-même. Elle n'a pas été influencée par le regard des autres. Est-ce que moi, je ne suis pas influencé par le regard des autres au sein de ma famille, au sein de mon église, au sein de ma communauté, au sein de l'ambiance, au sein de la culture, que je dois tout le temps être en fonction du regard des autres et que je dois me soumettre en fonction du regard des autres et que les autres idées, ils vont déterminer pour moi ce que Dieu a décidé? Parce qu'ils sont catholiques ou protestants, évangéliques, parce que tout d'un coup, l'Esprit Saint leur a parlé. Et j'ai rien contre tout ça. Mais je dois être moi-même. La première chose, premier enseignement qu'on reçoit de Marie, elle a osé être soi-même. Au-delà du regard des autres, au-delà de la société, au-delà de l'ambiance. Comment je me positionne? Est-ce que je suis prêt, moi aussi, à travers ce personnage de Marie qu'elle m'enseigne, d'aller au-delà du regard des autres, tout en respectant les autres, mais d'être osé être soi-même. Pas en fonction d'un diocèse, pas en fonction d'une communauté, pas en fonction d'une sensibilité, pas en fonction d'une culture, pas en fonction de rien, en fonction du Christ. Comme dira Paul, je ne suis pas ici pour plaire aux hommes. Je ne suis pas ici pour plaire à des sensibilités. Je ne suis pas ici pour plaire à des cultures. Je ne suis pas ici pour plaire à des gens. Je suis ici pour plaire au Christ. Voilà déjà le premier enseignement que Marie me donne. Où est-ce qu'on se trouve par rapport à ça concrètement? Chacun d'entre nous, et en premier moi. Concrètement, en vérité, où est-ce qu'on se trouve par rapport à ça? Alors c'est sûr que ce n'est pas évident. C'est pour ça qu'en méditant la parole de Dieu, parce que la parole de Dieu est divine, à travers le personnage de Marie, la première chose qu'elle me donne, c'est qu'elle est au-delà du regard de tout le monde. Ça, c'est extrêmement important. Comment voulez-vous oser être vous-même? Si on est encore attaché au regard des autres, comment voulez-vous être chrétienne, enfant de Dieu, si on est encore attaché au regard, l'influence des autres? Ce n'est pas la messe qui va vous aider, ce n'est pas l'adoration qui va vous aider concrètement, ce n'est pas les piétés, c'est d'abord d'être en cœur à cœur avec le Christ, de prendre cette décision que le Christ vous aide en disant « C'est vrai Seigneur, je suis encore soumis au regard de l'autre, viens m'aider, débarrasse-moi de cela. » Alors quand vous allez à la messe ou au culte, vous pouvez recevoir des grâces dans ce sens-là. Quand vous êtes en adoration, on peut recevoir une grâce ou une guérison. Mais d'abord, la vérité nous rendra libres. C'est cette vérité d'aller au-delà du regard de l'autre, de ne pas être soumis à l'ambiance. Marie était libre. Posez-vous la question, est-ce qu'on n'est pas des esclaves du regard des autres? Est-ce qu'on n'est pas soumis et esclaves du regard des autres, de la culture, de l'ambiance, du grand dira-t-on? C'est le premier enseignement déjà. Comment parler, comment vivre l'Esprit Saint? C'est l'Esprit Saint, c'est lui qui me libère de tout et de cet esclavage d'être au-delà du regard des autres. Mais Marie a accueilli d'abord la parole de Dieu. Marie connaissait très bien la parole de Dieu. Elle a accueilli un projet surnaturel qui rend fou. Marie ne s'est pas justifiée. Marie n'a rien demandé. Mais Marie n'a pas justifié. C'était comme ça, point barre. Et pas autrement. On va dire, nous, ah, elle avait du caractère. Ah, elle était comme ci. Ah, elle était comme ça.
Elle avait Dieu en elle. Elle vivait de Dieu. Ça, c'est extrêmement important. Posons-nous la question par rapport à ça. Où est-ce qu'on en est, nous, aujourd'hui, par rapport à ça, concrètement? Elle a reçu le surnaturel. C'est pas qu'à maîtriser le surnaturel. C'est pas qu'à parler du surnaturel et puis en vérité à maîtriser le surnaturel et qu'à vouloir tout diriger et tout maîtriser. Pas du tout. Voilà l'enseignement que je prends aussi. Parce qu'on peut très bien parler du surnaturel, de Dieu, de Jésus, de l'Esprit Saint, de faire des louanges, mais en vérité, c'est moi qui maîtrise tout. C'est moi qui dirige tout parce que c'est ma raison. Marie, c'est pas ça. Marie, c'est la soumission totale. C'est pas des mots, c'est une réalité. Et c'est pour ça qu'elle peut l'exprimer à travers des mots. Les mots de Marie sont l'expression de son intériorité. Posons-nous la question, est-ce que nos mots sont l'expression de notre intériorité ?

Est-ce que nos mots sont réellement l'expression de notre intériorité? Est-ce que les chants que nous disons, je suis tout à toi Seigneur, ou d'autres chants, est-ce que réellement c'est l'expression de mon intériorité? Ou je les chante parce que tout le monde les chante? Ou je les chante parce qu'on va faire la louange? Et je ne dis pas que la louange, il ne faut pas la faire, attention. Hein. Je vous l'ai déjà dit plusieurs fois, je ne suis pas dans une dialectique du « ou ». Marie connaissait les Écritures. Voilà ce que la parole de Dieu m'enseigne. Quand elle va voir Élisabeth, elle fait tout de suite le cantique. Elle connaît les Écritures. Jean-Paul II dira que toutes les femmes sont les prototypes de Marie. Alors, premier enseignement pour les femmes. Bien sûr, aussi à travers ça, aussi pour les hommes. Femmes, chrétiennes, est-ce que vous connaissez les Écritures? Est-ce que c'est votre milieu ambiant? Est-ce que vous les ruminez? Est-ce que vous les mâchez? Comment prétendre vouloir avoir un lien avec Marie? Comment prétendre vouloir un lien avec Dieu et prendre des enseignements et des agir de Marie si déjà le béaba, j'en prends pas conscience? Et le béaba, c'est pas tout ce qu'on fait à côté. Le béaba, c'est déjà que Marie était imprégnée des Écritures. Marie était imprégnée de la parole de Dieu. Et qu'on ne vient pas me dire, ah ouais, parce que Marie, elle était juive. Ah, tout d'un coup, là, ça nous intéresse. Parce que Marie, elle est juive, donc moi, je ne suis pas juive, donc je suis exempt. Je suis exempté de ça. Je n'ai pas besoin. Je n'ai pas le temps. Ce n'est pas ma culture. Je ne comprends pas. Est-ce qu'on connaît des Écritures par cœur? Est-ce qu'on connaît des versets par cœur? Ça fait combien de temps qu'il y a des femmes et des hommes qui sont catholiques, protestants, évangéliques? Des années, des années, des années. Est-ce qu'on connaît au moins un évangile par cœur? Je ne sais pas. Est-ce qu'on connaît un bout des évangiles par cœur? Marie connaissait les Écritures. Le fait de connaître par cœur, ça c'est mon explication, mais vous n'êtes pas obligé d'être en accord avec moi. Le fait que vous allez d'or et que vous récitez des Écritures, de la parole de Dieu, en pensée ou en acte, et bien d'abord ça purifie l'atmosphère qui est autour de vous. En plus, vous n'êtes pas influencé par le monde extérieur. Parce que votre pensée, elle est avec Dieu parce que vous êtes en train de réciter des Écritures. Donc vous purifiez votre propre pensée de toute la pollution qu'il peut y avoir aujourd'hui à l'extérieur qu'on peut nous proposer lorsqu'on prend le métro, lorsqu'on prend le train, lorsqu'on va travailler. Votre corps, elle est sur terre, mais on n'est pas du monde. Votre corps est sur terre, votre pensée, elle est avec Dieu. Donc on recycle les Écritures, on parle des Écritures, on purifie l'atmosphère, on évangélise, on apporte la lumière dans le monde. Mais en tout cas, on apprend de Marie qu'elle connaît les Écritures. Je pense que c'est une décision à prendre extrêmement importante pour vous, femmes, quel que soit votre niveau, bien sûr les hommes aussi, quel que soit votre niveau. Combien de temps vous passez avec les Écritures? Est-ce que vous apprenez par cœur des versets des Écritures? Est-ce que pour vous les Écritures c'est important? Ou bien vous avez décidé que des choses autres que les Écritures, de piété, sont plus importantes que les Écritures? Peut-être parce que c'est plus facile. Peut-être que ça nous arrange. Mais Marie connaissait les Écritures. Donc la première chose, encore une fois, c'est d'apprendre à connaître des versets par cœur. Dans notre cœur et par cœur. Vous avez le temps. À chaque fois, l'Église catholique donne un évangile. L'évangile de Matthieu, l'évangile de Marc, l'évangile de Luc, en un an. En un an, vous n'avez aucune excuse, je le dis clair, hein, moi j'en veux à personne, vous n'avez aucune excuse, d'accord, que vous avez un an pour apprendre quelques versets par cœur des évangiles que l'Église nous donne. Un an pour Luc, un an pour Marc, un an pour Matthieu, on a le temps d'apprendre quelques versets par cœur qui nous ont touchés. C'est extrêmement important. En tout cas, Marie connaissait les Écritures. Marie était plongée dans les Écritures. Marie vivait avec les Écritures. Marie ruminait les Écritures. Marie méditait les Écritures. C'est extrêmement important, c'est l'enseignement que la parole de Dieu me donne à travers Marie. Autre chose que la parole de Dieu va me donner à travers Marie, qui est extraordinaire, puisqu'elle est morte au monde, comme Jacob qui était mort au monde. C'est que dès qu'elle entend une bonne nouvelle, elle se précipite pour aller voir Élisabeth. Quelle attitude j'ai lorsque tout d'un coup j'entends quelqu'un qui a une bonne nouvelle? Est-ce que j'en suis jaloux, pas jaloux? Est-ce que j'appelle au téléphone si je ne peux pas aller le voir pour rendre gloire au Seigneur, pour remercier le Seigneur? Quelle attitude que j'ai face à une personne qui reçoit une bonne nouvelle? Voilà ce que la parole de Dieu m'enseigne à travers le personnage de Marie.
Et qu'est-ce qu'elle fait? Elle remet tout de suite au bon Dieu. Tout. C'est tout son magnificat. Elle remet tout de suite au bon Dieu. Elle retourne tout vers Dieu. Elle ne recherche pas d'avoir de l'humilité ou pas de l'humilité. Le fait de retourner les choses vers Dieu, elle est dans un état de humilité. Toutes les générations me diront bienheureuse. Et ce qu'on médite, à travers donc les Écritures, le choix de Dieu, j'allais dire, excusez-moi l'expression, hein, j'allais dire sur cette petite bonne femme, petite bout de chou, petit trésor, petit bijou. Elle est jeune, Marie, au départ. Hein. Alors, qu'on n'ait pas son âge, parce que la parole de Dieu ne nous a pas mis son âge. Il y a après la tradition de l'Église qui dit quel âge plus ou moins elle avait. D'accord? Mais sur cette fleur qui est dans le champ de Dieu, ça me fait penser au Cantique des Cantiques. Je suis venu dans mon jardin. Voilà. Dieu est venu dans le jardin. Marie, c'est le jardin de Dieu. Bien sûr que nous sommes devenus aussi le jardin de Dieu. Attention, hein. Voilà, bien évidemment, parce qu'on est devenu, vous ne savez pas que votre temple, le corps est le temple de Dieu. On est devenu la maison de Dieu. On est le jardin aussi de Dieu. Mais dans les Cantiques des Cantiques quand même. Je suis venu dans mon jardin. Mon jardin, c'est le mien, c'est le mon jardin. Bien sûr, c'est Marie, oui. Je discute avec certaines personnes qui ne sont pas catholiques. D'accord, c'est intéressant. Ah, faut faire attention, faut pas mettre Marie sur un piédestal. Et pourquoi je peux mettre Marie sur un piédestal? La parole de Dieu, c'est elle qui a l'autorité, c'est pas Jean-Marie. La parole de Dieu a mis Moïse sur un piédestal. La parole de Dieu l'a mis Moïse sur un piédestal. À la fin du Deutéronome, lorsqu'on fera le personnage de Moïse, parce que le personnage de Moïse aussi, il est super, excusez-moi l'expression. Hein. Oh, le personnage de Moïse, quand on va le faire après Joseph, c'est quelque chose aussi de formidable. Là, qu'est-ce que dira Dieu sur Moïse? C'est le plus grand de tous les prophètes, il n'y aura pas d'autre que lui. Je ne parle pas de Jésus, hein. Il n'y aura pas d'autre que lui. Donc, Moïse, c'est le plus grand des prophètes de Isaïe, plus grand des prophètes de Jérémie, j'aime pas comparer, hein. Plus fort des prophètes que même que le prophète Élie. Il n'y a pas, Dieu l'a mis, la parole de Dieu l'a mis sur un piédestal. Il parlait bouche à bouche avec le bon Dieu. Moïse, c'est Moïse, on touche pas à Moïse. À tel point que Dieu n'a pas voulu que les bnei Israël, pardon, que les enfants d'Israël sachent où est-ce qu'il est enterré, de peur que les enfants d'Israël en fassent une avodah zara, en fassent de l'idolâtrie. Tellement que les gens, ils savaient où est-ce qu'il est

avec l'Esprit, avec l'ange de Dieu qui va faire une union avec elle, avec l'Esprit Saint, et qu'elle reçoit la parole de Dieu à l'intérieur de elle et qui va enfanter Jésus dans son humanité. Bien sûr, je la mets sur un piédestal. Elle n'est pas le bon Dieu, bien évidemment, mais bien sûr, je la mets sur un piédestal. Et alors, quel est le problème? Où est le problème, mes frères et sœurs? Il faut regarder la parole de Dieu. Il ne faut pas rentrer dans un côté de, comme il dit Paul, un il dit qu'il appartient à quelque chose, l'autre il appartient à quelque chose. Non, il faut essayer d'être le plus objectif et accueillir la parole de Dieu. Oui, Marie a été mise sur un piédestal, mais ce n'est pas elle qui a décidé. C'est Dieu qui a décidé de la mettre sur un piédestal. Pourquoi? Parce que Dieu a décidé que c'est elle qui va enfanter, Jésus. Que c'est par elle, que va enfanter le Messie. Attends, vous imaginez, vous prenez d'autres femmes, j'aime pas comparer, vous prenez la reine d'Esther, vous prenez pas, relisez le livre d'Esther, Dieu l'a pas mis sur un piédestal? Mais bien sûr que Dieu l'a mis sur un piédestal, la reine Esther, on rigole ou quoi là? La reine Esther, relisez le livre de la reine d'Esther. Si déjà la reine d'Esther a été choisie par Dieu à travers Mardoché, d'accord, et que Dieu l'a mis sur un piédestal, jusqu'encore aujourd'hui, où il y a un livre qui porte son nom. Ah mais alors Marie, c'est la même chose. Et Marie, c'est la même chose. J'allais dire encore plus, j'aime pas comparer, d'accord? Mais bien sûr, on fait pas une théologie en fonction des travers des gens. Parce qu'il y a des gens qui vont passer dans un extrémisme où ils vont tomber, entre guillemets, peut-être dans une adoration de Marie. Ça, c'est pas bien. Mais je fais pas une théologie où je recueille pas la vérité en fonction des erreurs des personnes. Ou en réaction face à certains mouvements ou certaines personnes, de part et d'autre. On accueille la parole de Dieu telle qu'elle est en vérité. Marie est sur un piédestal, point barre, c'est comme ça, Dieu l'a choisi. Tout le monde ne va pas enfanter Jésus, concrètement. Et ça, c'est important. Et c'est pour ça qu'elle peut dire, toutes les générations me diront bienheureuse. Toutes les générations, qu'on soit catholique, protestant, évangélique, orthodoxe, que ce que vous voulez, je m'en fiche, peu importe. Toutes les générations doivent dire, Seigneur, Marie, elle est bienheureuse. Ça fait partie de la parole de Dieu. C'est pas Jean-Marie catholique, pas catholique, là. On met ça de côté pour l'instant. La parole de Dieu. La parole de Dieu, c'est elle qui fait autorité, comme dira Thomas d'Aquin. Toutes les générations me diront bienheureuse. Donc, dans chaque génération, je peux dire, Marie, t'as eu du pot. Excuse-moi l'expression. Marie, t'es bienheureuse.

Ben oui, Marie, t'as eu du pot, tu es bien heureuse, dans chaque génération, je peux le dire. Est-ce que tout de suite ça va me faire tomber dans une adoration? Non. Mais attends, c'est pas ça ou ça. Il faut être dans le juste milieu. Il faut reconnaître que Dieu, c'est ce que fait Marie dans son cantique, qu'est-ce qu'elle fait? Tout dans son cantique, qu'est-ce que fait Marie? Elle reconnaît, elle proclame ce que Dieu a fait pour elle. Donc moi, je dois proclamer aussi, voir, dire ce que Dieu a fait pour Marie, ce que Dieu a fait pour Pierre, ce que Dieu a fait pour Paul. Mais chacun à sa place, comme dirait l'apôtre Paul, chacun il est dans un membre. Bien évidemment, mais de faire attention, bien évidemment, de ne pas tomber ce qu'on appelle dans un culte marial extravagant. C'est pas le but. C'est pas le but, comme j'ai dit une fois, plusieurs fois, d'accord? Lorsque la personne dira « bienheureux » à Jésus, quand dira « bienheureux celle qui t'a porté », Jésus, excusez-moi l'expression, va recadrer un petit peu en disant « bienheureux surtout celle qui écoute la parole de Dieu, qui la met ».

qui fait sa volonté. Attention, attention de ne pas non plus passer à l'extrême. Ça, c'est extrêmement important. Et c'est sûr qu'à chaque fois, il faut avoir un juste équilibre. C'est pas évident. Bon, mais si de temps en temps, on est passé à l'extrême, et après, hop, on retrouve la bonne voie, ben voilà, c'est pas grave, Dieu les miséricorde. Mais c'est évident que c'est une femme extraordinaire, pas parce qu'elle est extraordinaire par rapport à elle-même, c'est parce que Dieu l'a choisie. Dieu l'a choisie. Donc oui, Marie, Dieu l'a mise sur un piédestal. Et si Dieu l'a mise sur un piédestal, qui je suis moi pour dire que Marie, elle est comme toutes les autres femmes, elle n'a rien d'extraordinaire. C'est de l'orgueil. Que je sois catholique, protestant, évangélique, peu importe, je m'en fiche orthodoxe. L'essentiel, c'est la parole de Dieu, point barre. C'est pas les identités et les sensibilités de chacun. Si Dieu l'a choisi, le choix de Dieu, il est important. Comme l'apôtre Paul aussi qu'on me fera. Dieu l'a mis sur un piédestal aussi spécial. Pas la même chose. Mais l'apôtre Paul, tout le monde n'est pas l'apôtre Paul. Il faut rendre à César ce qui appartient à César et il faut rendre à Dieu ce qui appartient à Dieu. Paul n'est pas comme tout le monde. Et ça, c'est extrêmement important. Bon, je reviendrai après sur Paul, parce qu'après, tout le temps, je parle de Paul. Bon, j'ai une petite affinité avec Paul, vous pouvez comprendre. Mais voilà. Mais il faut rendre à César ce qui appartient à César. Donc ça, c'est très important. Toutes les générations me diront bienheureuse. Donc, il ne faut pas avoir peur d'affirmer. Marie, tu as été choisie par Dieu. Tu as été bienheureuse. Bien évidemment. Ce qui est aussi extrêmement aussi important, c'est que on voit que Marie, bon, avec d'autres, bien évidemment, et même encore aujourd'hui, ils étaient dans l'attente du Messie. Donc on peut se poser la question nous-mêmes, est-ce que réellement je suis dans l'attente du retour du Christ ? Ou bien, si je ne suis pas dans l'attente du retour du Christ, malheureusement les événements vont m'y amener à crier et à demander Maranatha. Marie, comme les autres, attendait le Messie, bien évidemment. Bien évidemment. Donc, lorsqu'elle reçoit cette annonce, Marie, d'accord, elle n'est pas troublée par l'annonce en elle-même. Elle est troublée, encore une fois, par le contenu, comment ça va se dérouler. Mais quand l'ange lui dit, tu l'appelleras Yeshua, c'est-à-dire tu l'appelleras Dieu qui sauve, tu l'appelleras le Fils du Très-Haut. Marie n'est pas troublée par ces paroles. Pourquoi ? Parce qu'elle était en contact avec le surnaturel. Elle n'est pas troublée par cela. Donc, est-ce que nous sommes aussi en contact avec le surnaturel ? Pas pour déconnecter de la réalité, pas pour planer, pas pour vivre dans un côté d'être illuminé, entre guillemets, dans le mauvais côté, mais de vivre avec le surnaturel comme de vivre avec le naturel. Et je le redis encore une fois, c'est très important, la salutation de l'ange à Marie. C'est que c'est Dieu qui vient saluer Marie à travers l'ange. Parce que l'ange, en vérité, il est le missionnaire, il est le messager de Dieu. L'ange n'est que le messager de Dieu, donc par son intermédiaire, c'est Dieu qui salue Marie. Dieu salue Marie. Vous imaginez ce que ça veut dire ? Dieu salue une femme, Dieu salue une créature. Autre chose qui est extrêmement important aussi, dans Jean 4, lorsque les apôtres reviennent, les apôtres ils vont revenir, d'accord ? Et Jésus, ils vont dire à Jésus, mais t'as pas mangé ? T'as pas faim ? Qu'est-ce que va dire Jésus ? Mais moi j'ai une autre nourriture à vous proposer, c'est de faire la volonté du Père. Mais cette nourriture-là, vous ne la connaissez pas encore. Jacob a essayé de faire Jacob a essayé de faire la volonté du Père. C'était sa nourriture, quelles que soient les choses qu'il a vécues. Il arrive à la fin de sa vie. Il arrive à la fin de sa vie. Il a essayé de faire tout le temps la volonté du Père. Et qu'est-ce que dira Marie ? Je suis l'esclave du Seigneur qui me soit faite selon sa volonté. J'ai une autre nourriture à vous donner, faire la volonté du Père. Et Marie, qu'est-ce qu'elle a dit ? Qu'elle me soit faite selon votre volonté. Et là, s'il vous plaît, on va essayer de rentrer dans quelque chose d'autre, d'important. On a l'habitude de dire, et c'est normal, d'accord, je fais la volonté de quelqu'un. Bon, donc j'obéis à quelqu'un qui est extérieur à moi. Ce qui m'amène dans l'obéissance, ce qui m'amène dans l'humilité, très bien. Mais
Jésus a bien dit qu'en fait, la volonté, c'est aussi autre chose. Ce n'est pas uniquement d'obéir à un ordre extérieur pour m'amener une obéissance à l'humilité. La volonté devient une nourriture. Jésus, on pourrait dire, a institué trois nourritures. La nourriture de faire la volonté du Père, la nourriture de la parole de Dieu et la nourriture de ce qu'on appelle aujourd'hui l'Eucharistie. D'accord ? Donc, il y a trois nourritures. C'est intéressant parce qu'il y a trois vertus théologales par rapport à Paul. Je ferme la parenthèse. Il y a trois nourritures. La volonté devient une nourriture. La volonté de Dieu devient une nourriture. Donc, en vérité, Marie, en faisant la volonté de Dieu, sa nourriture était Dieu. Sa nourriture n'était pas le monde. Sa nourriture n'était pas l'esprit du monde. Tant que ma nourriture n'est pas l'affaire de la volonté de Dieu, je vais me nourrir de l'esprit du monde et j'aurai simplement des pratiques de religion. Pas plus, et en premier, je le dis, pour moi. Je peux rester des heures dans l'adoration, ça ne changera rien. Parce que c'est un état intérieur qu'on doit changer. C'est ce que Marie me montre lorsqu'elle proclame « Je ferai ta volonté, que ta volonté soit faite ». Elle accueille la volonté de Dieu, ça veut dire quoi ? Que la volonté de Dieu devient nourriture pour elle-même. Et la nourriture, qu'est-ce qu'elle fait ? Elle va se transformer en sang lorsqu'on mange de la nourriture. Elle fait partie intégrante de moi-même. Donc quand la volonté de Dieu devient nourriture pour Marie, elle va se transformer toujours plus, comme dira Paul, qu'on se transforme toujours plus de gloire en gloire à l'image de ce Dieu invisible. Et comme dira Pierre, qu'on devient de plus en plus participant à sa nature divine dans sa deuxième épître. Puisque la nourriture va me transformer en ce que je mange. La nourriture me transforme en ce que je mange. Je deviens ce que je mange. Marie est devenue toujours plus ce qu'elle a mangé. Et je ne vais pas dire qu'elle est devenue père, ou comme nous, mais elle est devenue de plus en plus participant à sa divinité. Elle n'est pas devenue Dieu. D'accord ? Très bien. Mais allons plus loin. L'épouse, c'est Dieu. On le sait très bien dans le Cantique des Cantiques. C'est déjà vu même dans la tradition juive. L'épouse, c'est l'assemblée d'Israël pour les Juifs. Donc, il y a une union entre l'époux et l'épouse. Comme il peut y avoir une union entre l'époux et l'épouse charnelle. Jusqu'à ce que les Juifs vont dire qu'Israël et Dieu ne font qu'une seule chair. Qu'Israël et Dieu ne font qu'une une seule entité. On retrouve l'apôtre Paul. Ça existait déjà, ça. Simplement, il le met par rapport au Christ. Donc, le peuple d'Israël, pour les Juifs, attention, le peuple d'Israël et Dieu ne font qu'une seule et même réalité. Ainsi comme la nourriture qui fait une seule chose avec la personne qui est en train de la manger. Jusqu'à qu'elle se transforme totalement. Donc Marie, en tant qu'elle appartient au peuple juif, elle est épouse de Dieu. Déjà, avant même que l'Esprit Saint lui parle, elle ne devient pas l'épouse de Dieu parce que l'Esprit Saint lui a parlé. En tant qu'appartenant au peuple hébreu, elle est déjà épouse de Dieu. Parce que le peuple hébreu est considéré comme l'épouse de Dieu. Vous pouvez voyager à travers l'Ancien Testament et vous le verrez. Et c'est pour ça qu'à chaque fois, l'acte d'idolâtrie du peuple hébreu est considéré comme un acte d'adultère. Il faudra reprendre les propos de Jésus, Matthieu 9, si la femme commet un acte d'adultère. L'acte d'idolâtrie du peuple hébreu est considéré comme un acte d'adultère. Regardez le début de Osée. On est parti voir d'autres dieux, c'est-à-dire qu'on est parti voir d'autres maris. On a un mari qui est jaloux, qui est Dieu. L'adultère est lié à l'idolâtrie, c'est intéressant. Donc Marie est déjà l'épouse de Dieu, entendu du fait qu'elle appartient déjà au peuple élu. Autant du fait déjà qu'elle appartient au peuple hébreu. Elle ne devient pas l'épouse de Dieu, l'épouse de l'Esprit Saint par l'union. Non. Elle va y avoir autre chose avec ça que je vois. Parce qu'elle appartient déjà au peuple hébreu, donc elle est déjà épouse de Dieu. Lorsque l'Esprit Saint va la couvrir, c'est la manifestation dans le monde matériel, dans le monde concret, de cette union entre l'époux et l'épouse qui va donner un fruit. L'homme quittera son père et sa mère, va s'attacher à sa femme, deviendra qu'une seule chair. C'est l'union entre Marie et l'Esprit Saint. Paul ne dira pas ça. C'est ça le truc. Et ça donne un fruit. Quel est le fruit ? Jésus. L'homme quittera son père et sa mère et va s'attacher à sa femme, c'est Dieu. La femme, c'est Marie. C'est l'union entre Marie et l'Esprit Saint.

L'homme va donc quitter son père et sa mère, va s'attacher à sa femme, ça ne sera qu'une seule chair. C'est un grand mystère, dira l'apôtre Paul, sinon entre l'Église et le Christ. Mais l'Église, la première Église, comme j'étais pas d'accord avec certaines personnes, comme d'habitude, parce qu'il ne faut pas oublier, je vous l'ai déjà dit, quand il y a deux rabbins qui parlent, il y a trois idées qui sortent. Donc, moi, je dis personnellement, et là, vous n'êtes pas obligé d'être en accord avec moi, bien évidemment, vous n'êtes pas obligé d'être en accord avec moi. Mais pour moi, l'Église ne va pas naître à la croix. L'Église ne va pas naître à la Pentecôte. L'Église, l'assemblée est déjà née, il est né au mont Sinaï avec le peuple hébreu. Ça, c'est le mot Keïla, l'assemblée. Et la première nouvelle Église, on pourrait dire, comme la nouvelle alliance, si tu veux, de 31-31 de Jérémie, la première Église, la première personne qui parce que l'Église, ce sont des individus qui composent la Keïla, qui composent la communauté. L'Église est née avant même que Jésus arrive. Et je vous n'êtes pas obligé d'être en accord avec moi, vous faites ce que vous voulez. L'Église est déjà là avant que Jésus arrive. L'Église, la première individu de l'Église, c'est Marie. C'est l'épouse. L'époux, c'est Dieu. Donc l'Église est déjà là. Et l'Église va recevoir le Christ. L'Église ici, c'est Marie. Comme l'Église, c'est le peuple hébreu. Rappelez-vous ce qu'on a dit plusieurs fois. L'épouse de Dieu, c'est les peuples hébreux au départ. Comme Jésus dira, je suis venu pour les brebis perdues d'Israël. N'allez pas l'évangéliser d'abord les païens. Après, l'épouse, celle qui n'était pas épouse, est devenue épouse de Dieu. Celle qui n'était pas son peuple est devenue le peuple de Dieu que va reprendre Pierre. Mais l'épouse de Dieu au départ, c'est le peuple hébreu qui a été choisi au mont Sinaï. Une première Pentecôte. C'est l'épouse de Dieu. Après qu'elle s'est bien comportée, qu'elle s'est pas bien comportée, ça c'est autre chose. Mais c'est déjà l'épouse de Dieu. Donc c'est déjà l'Église. L'Église est née déjà au mont Sinaï, en tant que Keïla. Et la nouvelle Église, si vous voulez encore une fois, avec la nouvelle alliance 31-31, c'est avec Marie. Donc Marie, c'est la première Église. Avant que Jésus arrive, au niveau de l'être humain, je parle, hein, au niveau de son humanité. Donc c'est pour ça que pour moi, l'Église ne va pas naître à la croix. Et je respecte les personnes qui le disent. Je respecte les personnes qui disent aussi que l'Église est née à la Pentecôte. Je dis non, l'Église est déjà née au mont Sinaï. C'est le peuple hébreu, c'est l'épouse de Dieu, c'est les fiançailles. D'ailleurs pour la théologie juive, le mont Sinaï, c'est déjà les fiançailles. On est fiancé à Dieu. Et fiancé à Dieu pour les juifs, on n'a pas le droit d'aller avec quelqu'un d'autre. On n'a pas le droit d'aller avec quelqu'un d'autre, parce que sinon on commet un acte d'adultère. Et c'est pour ça que je vous ai dit qu'à chaque fois quand le peuple hébreu va faire de l'idolâtrie, c'est un acte d'adultère. Un acte d'adultère. Et la nouvelle Église, c'est Marie. Donc déjà l'union entre l'Esprit Saint et Marie, donc le souffle de Dieu. Dieu, c'est son souffle, c'est lui-même qui va s'unir à Marie, c'est l'époux et l'épouse qui va donner un enfant, qui ça s'appelle Jésus. Jésus, le fils du Très-Haut. Déjà, ça réfléchir extrêmement important. Donc à ce moment-là, pourquoi je disais tout ça? C'est très simple. Marie, elle se soumet au chef. C'est l'épouse, comme dira Éphésiens. Donc elle va se nourrir de la parole de Dieu. Elle va se nourrir de la volonté de Dieu. Elle se nourrit de la volonté divine. Mais donc, en se nourrissant avec la volonté divine, elle va faire une seule chose avec la volonté divine, comme la nourriture fait une seule chose avec moi, comme moi je fais une seule chose avec ce que je mange, qui se transforme en sang. Et donc, pourquoi en vérité? Ça veut dire que Marie, de plus en plus, elle va devenir, entre guillemets, volonté divine. Elle ne devient pas Dieu, attention. Mais nous aussi, nous sommes appelés à ça, puisque nous sommes appelés à transformation, à la métamorphose, de devenir de plus en plus enfant de Dieu. Marie devient toujours plus dans son accueil de la volonté de Dieu, elle devient toujours plus la volonté divine. C'est ça faire la volonté divine. Parce qu'elle a dit, regardez, elle a dit « Je suis l'esclave du Seigneur, qu'il me soit fait selon sa volonté », mais c'est un pléonasme. Ça c'est pourquoi rajouter. Si tu dis déjà « Je suis l'esclave du Seigneur », tu n'as pas besoin de dire « Je fais la volonté de Dieu ». Un esclave, point barre, il fait la volonté. Faire la volonté de Dieu, dans le sens qu'on vient de l'expliquer, c'est pas obéir à Dieu uniquement. Ça, c'est l'esclave. Comme elle a dit, je suis l'esclave du Seigneur. Faire la volonté de Dieu, c'est une nourriture, comme dira Jésus. Faire la volonté de Dieu, ça devient nourriture. La nourriture me transforme en ce que je mange. Donc, ça veut dire que Marie va se transformer en volonté divine. Mais ça veut dire que moi aussi,
Je me transforme toujours plus en volonté divine. Et plus je fais la volonté de Dieu et je prends conscience que c'est une nourriture pour moi, plus je me transforme en volonté divine, plus je fais qu'une seule chose avec cette volonté divine, plus je deviens volonté divine et je viens pas à la volonté, je suis pas soumis à la volonté du monde. Et à ce moment-là, lorsque je fais la volonté de Dieu et que je deviens toujours plus volonté de Dieu, comme le personnage de Marie, comme la personne de Marie, elle est l'épouse du roi, donc elle est reine. Elle est l'épouse du roi, donc elle est déjà reine. Puisque le roi des rois, c'est Dieu. Prenez tous les psaumes déjà. Prenez les psaumes, donc l'épouse qui va s'unir à l'époux, il devient une seule chair, il devient reine. Et Marie donc devient reine déjà. Et voyez donc qu'on peut avoir un autre regard sur le fait de faire la volonté. Il faut savoir que la volonté est liée à la royauté. Parce que la royauté va s'exercer, va s'exprimer en faisant la volonté du roi. Mais l'épouse, elle, elle est reine. Et donc Marie est déjà reine. Alors, et où est-ce qu'on va voir entre guillemets des fois que Marie est reine? Même si ça n'apparaît pas, elle n'a pas une couronne sur la tête, attention. Hein. C'est à Cana, où elle exerce toute son autorité. Toute son autorité, parce que franchement, elle n'est pas chez elle, entre nous. Elle n'est pas chez elle. Elle va voir les serviteurs, fait tout ce qu'il vous dira. D'abord, Jésus lui dit, c'est pas le moment. En plus, elle n'est même pas chez elle, elle est invitée. Bon, va voir le chef qui s'occupe du repas. Elle exerce toute son autorité. C'est une autorité de reine. Une autorité de reine. Ça, c'est quelque chose d'extrêmement important. Regardez tout ce qu'on peut prendre déjà donc à travers la parole de Dieu, à travers le personnage de Marie, à travers cette personne de Marie. Bien sûr que peut-être que j'ai parlé vite, parce que voilà, la parole de Dieu, ça m'enflamme, c'est du feu. C'est un Torah, c'est le feu, la parole de Dieu. Vous pourrez écouter, réécouter, prendre des notes et méditer. Mais le mot « volonté » en hébreu, à part ce que nous venons de dire, que c'est une nourriture, se dit en hébreu « ratson ». Et ratson, en hébreu, c'est les mêmes lettres que le mot tsinor. Ça veut dire un tuyau. C'est-à-dire, qu'est-ce que fait un tuyau? Un tuyau, il laisse passer l'eau qu'il va recevoir pour le faire descendre plus bas. Mais le tuyau, qu'est-ce qu'il fait? Il ne va pas dénaturer l'eau. Exactement la même chose. Marie, excusez-moi l'expression, je vous demande pardon. Hein. C'est comme un tuyau. Voilà, c'est comme un tuyau. Elle va accoucher de Jésus. Mais elle ne va pas dénaturer Jésus. Jésus va garder la même nature qu'il a, c'est-à-dire un homme sans péché. Un homme qui n'a pas le péché. Posons-nous la question, pourquoi est-ce que le tuyau ne va pas dénaturer en rien le contenu? Parce que la nature même du tuyau, la fonction même du tuyau, n'est pas une existence pour lui-même. Il est là simplement pour véhiculer quelque chose, pour véhiculer de l'eau. Il est là pour faire le passage. Ça veut dire que tout son être, toute sa vocation, toute sa mission au tuyau, un tuyau d'eau, d'accord? Pourquoi est-ce qu'il est créé? C'est pour être totalement dans un état d'être annulé pour faire passer l'eau. Il est complètement annulé. Sa seule réalité, sa seule fonction, c'est de véhiculer l'eau. L'eau, c'est la sagesse divine. C'est Dieu lui-même. Marie, sa seule préoccupation, c'est ça. C'est de faire véhiculer l'eau, de faire sortir l'eau. L'eau, c'est la sagesse divine. De faire sortir l'eau, c'est-à-dire de faire sortir l'enfant Jésus. C'est sa seule existence. C'est pour ça qu'elle est esclave. Elle est esclave, elle est comme un tuyau. L'esclave, il est totalement nu, dénudé totalement. Il fait la volonté, plus que la volonté. Il ne s'appartient plus. Le tuyau ne s'appartient pas à lui-même. Il est là pour faire passer les choses. Voilà ce qu'on peut déjà prendre. On en fera de plus en plus avec l'aide de Dieu. D'accord? Par rapport à la parole de Dieu, par rapport au personnage de Marie. Mais Jacob, revenons à Jacob. Et Jacob a déjà reçu ça, essayer de vivre ça, de vivre ça. Il y a marqué « Maase avot siman lebanim ». Les actions de nos pères, « Maase avot », c'est un signe pour les enfants qui viendront après. Donc comment se comportaient les pères? Les pères, c'est les patriarches. Ça a été aussi un signe
en plénitude, bien évidemment, mais j'aime pas comparer, parce que Jésus n'a jamais comparé, d'accord ? C'était en plénitude pour les enfants qui sont venus après. Et Marie est un enfant. Marie est un enfant d'Abraham, d'Isaac, de Jacob. Jésus aussi, bien sûr, dans son humanité. Donc, Maase Avot, les actions des pères, c'est Siman Labanim. C'est un signe pour les descendants qui viendront plus tard. Et les pères, les patriarches ont essayé au maximum de leurs possibilités de faire la volonté du Seigneur. Prions véritablement que nos prières soient une véritable prière vivante pour se nourrir de la volonté de Dieu, pour qu'on puisse devenir toujours plus volonté divine. Amen.

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Mystère glorieux de la Pentecôte. On le sait, les chrétiens célèbrent la Pentecôte 50 jours après Pâques. Et nous savons que ce jour est marqué par l'acte de naissance des deux religions, juives et chrétiennes. Pour les juifs, il s'agit de commémorer le jour où Moïse reçut les 10 commandements. Pentecôte, en hébreu Shavuot, rappelle que Dieu a donné les 10 commandements à Moïse. Et dans l'année agricole, la Pentecôte constituait la deuxième fête du calendrier, celle des moissons. Elle avait donc lieu 50 jours après Pâques, Pessah, qui célébrait la sortie d'Égypte du peuple d'Israël. À la Pentecôte, les premiers fruits étaient offerts à Dieu en offrande. Pour les chrétiens, nous célébrons ce jour où les disciples de Jésus reçurent l'Esprit-Saint qui les poussa à annoncer que le Christ est vivant et que sa présence accompagne l'Église. Et les actes des apôtres soulignent ce zèle apostolique, épreuve, développement de l'Église, communauté chrétienne qui grandissent. On y voit des conversions exceptionnelles. Saül devenu Paul, par exemple, pharisien, persécuteur, devenu apôtre enthousiaste au caractère affirmé. On pourrait reprendre ici ce que notait Christiane Singer, l'Esprit ne nous rencontre jamais sous cellophane. Il a toujours un visage, un son de voix, un nom, une odeur. Il passe de regard en regard, de sourire en sourire. Eh bien, avec la Pentecôte, il s'agit bien de cela. Mais la mission est difficile. On le sait, on le voit. Faut-il se décourager? Ce serait trop simple. Le bienheureux Hyacinthe Cormier, religieux dominicain, confiait en 1898. Aujourd'hui que le monde, si l'on considère ses idées et ses mœurs, est en plein paganisme, plus d'un chrétien serait disposé à se laisser éblouir par la fausse grandeur de la société humaine et à s'incliner devant les opinions frivoles du jour comme devant une divinité. Mais d'autres, allant à l'excès contraire, s'érigeront volontiers en censeurs impitoyables, verront l'œuvre du démon partout et refuseront même d'examiner s'il n'y a pas quelque bien à trouver dans le chaos qui les entoure. Le vrai sage évite ces deux écueils. Il pèse toutes choses, sait compatir aux misères et aux faiblesses qui l'environnent, tient compte des causes lointaines qui les ont préparées, et démêle ce qui reste de bonnes tendances, de désirs nobles et sincères, bien que mal dirigés. Et quand il agit, il seconde avec soin toute tendance qui peut prédisposer le prochain à mieux faire. Un jour, Dieu lui montrera qu'il a eu raison de préférer l'espérance au découragement, l'emploi charitable de toutes les ressources à la condamnation sans appel de ce qui ne lui plaisait pas. Fin de citation du père Cormier. Mais c'est pourquoi, faisant mémoire de la Pentecôte, du don de l'Esprit-Saint, il ne faut pas renoncer à annoncer l'Évangile tout simplement. Ainsi est rapporté, en y réfléchissant aussi, le pape émérite Benoît XVI en 2016, dans le monde gréco-romain. Il paraissait complètement absurde qu'une poignée de juifs partent de chez eux pour essayer de gagner au christianisme le vaste monde gréco-romain instruit et intelligent. On essuiera toujours de graves revers. Nous ne savons pas comment l'Europe se développera, ni dans quelle mesure elle restera toujours l'Europe, si d'autres couches de population la structurent. Mais indépendamment de toutes les prévisions de succès, il est absolument indispensable d'annoncer cette parole qui porte en elle la force de construire l'avenir et de donner du sens à la vie des hommes. Les apôtres ne pouvaient pas mener d'enquête sociologique, se demander si ça allait marcher ou non. Ils ne pouvaient se fier qu'à la force intérieure de cette parole. Au début, il n'était qu'un petit nombre de personnes, très humbles, qui se sont réunies. Ce mouvement a ensuite gagné de vastes cercles. La parole de l'Évangile peut évidemment disparaître de certains continents. Nous voyons bien que les continents chrétiens des débuts, l'Asie mineure et l'Afrique du Nord, ont abandonné le christianisme. Elle peut disparaître de régions où elle a été importante. Mais jamais on ne pourra cesser de la proclamer, jamais elle ne pourra devenir insignifiante. Il fallait le dire.
Il vous fallait l'entendre.

Mystère du portement de la croix par Jésus, le Seigneur. Jésus est chargé de la croix pour être conduit au lieu de la crucifixion. Le soleil dans le ciel est déjà bien levé, le soleil de justice va descendre vers le Golgotha. Il sera fixé au bois qu'il porte ou qui le fait tomber d'épuisement, que l'on relève. Il faudra bien arriver au terme de ce chemin, n'est-ce pas? Une foule suivra pour bien vérifier l'issue fatale. Les pleureuses pleureront, les passants malheureusement habitués à ces tortures regarderont peut-être. Les rues sont étroites et le fouet se fait entendre avec des cris de soldats. La mort peut-elle jamais être un spectacle? En tout cas, elle n'est pas belle à voir. Traînant dans la rue, même porté par Dieu, Jésus avance. La dévotion au chemin de croix aura mis 14 stations en place, fixées pour retenir notre attention et pour que nous mesurions ce qu'a pu signifier cette horreur de la croix et cette charité divine. Elle qui fait de la compassion de Jésus Seigneur la grâce d'être allé jusque-là. Car il s'agit bien de cela. La charité en œuvre, la prouesse physique n'a aucune importance, l'endurance réaliste n'a aucune valeur. C'est la charité qui avance, qui se relève, qui espère, qui sait qu'au bout du chemin, la vie sera donnée, livrée pour que les hommes voient, sachent, croient que le Seigneur est de leur côté, au plus sombre des heures, pour que toujours ils voient en lui Jésus. Leur lumière, un proche pour leur cœur. Alors pour 4 heures ou 3 encore, avant qu'il livre son esprit du bas de cette croix pitoyable et sanglante, cette poutre en quête de pieux pour la recevoir, Jésus avance. Les clous attendent, c'est l'horreur. Le religieux dominicain Joseph-Marie Lagrange, le fondateur de l'école biblique et archéologique française de Jérusalem, a jadis commenté en son évangile de Jésus-Christ. C'était l'usage romain de dresser les croix à l'entrée des villes, où le terrible spectacle était étalé aux yeux de tous ceux qui entraient, sortaient ou prenaient l'air. On s'arrêta donc là pour crucifier les 3 condamnés. Et il fera ses remarques. La vue d'un crucifix est toujours pitoyable. Pourtant, les artistes chrétiens lui ont donné une sorte de dignité. Le Christ est debout sur un socle solide, les bras étendus, mais dans un équilibre parfait. Les épines de la couronne sont régulièrement tressées sur la tête droite et assurées contre le bois bien ajusté. Avec les horreurs vécues aussi par des chrétiens d'Orient notamment, il faut que nous prenions conscience de cette réalité, même si elle nous est terriblement difficile à soutenir. Et en ce sens, il faut aussi se rappeler que les premiers chrétiens avaient horreur de mettre le Christ en croix, car ils avaient vu de leurs yeux ces pauvres corps complètement nus, attachés à un pieu grossier, surmonté en forme de T par une barre transversale, les mains clouées à ce gibet, les pieds fixés par des clous, le corps s'affaissant sous son propre poids, la tête balance. Et je suspends la citation, le réalisme est terrible. On sait que la croix était le supplice des esclaves et des bandits, ce fut celui qu'endura Jésus. Mais quand on repense à ce moment d'un portement et d'une mise en croix et que l'on garde à l'esprit qu'il s'agit de Jésus, notre Seigneur, et qu'il s'agit aussi de l'attitude de Dieu venant vers nous, on ne peut qu'être saisi de ce mot de mystère. On ne comprend pas pleinement, on est bouleversé. C'est là un des moments où le mot de mystère revêt tout son sens. Les mots sont courts pour une réalité aussi stupéfiante. Mais redonnons la parole au Père Lagrange en son commentaire. Selon un usage qui voulait être compatissant, dernier vestige d'humanité dans la barbarie, on offrit à Jésus du vin aromatisé de myrrhe ou d'encens. On croyait que ce mélange enivrait et faisait perdre connaissance.
Jésus y trempa les lèvres, mais le refusa. Ce n'était pas le calice qu'il avait promis à son père de boire. Quand on commença de crucifier Jésus, il n'était guère que midi.

Golgotha, Jésus meurt, cloué pour nous. Nul ne s'attendait à une mort de Jésus de façon aussi... Quel mot utiliser ? Horrible, cruelle, effrayante, injuste aussi, inexplicable ou légale ? Faut-il les mettre ensemble, en ajouter d'autres ? Ce mystère de la mort de Jésus choque, évidemment. Il pourrait aussi émouvoir, mais il y faudrait du recul. Sur le coup, c'est sanglant, insupportable. Comment ne pas détourner les yeux ? Certes, il faudra prier pour tous ceux qui ne partagent pas les sentiments de Jésus alors qu'il est là, devant eux, pendu à cet instrument d'agonie pour que vienne la mort. Non, vraiment, que dire ? Voilà les ténèbres et la mort. Et Jésus, pour sa prédication, est mis à mort, ignoblement, comme un bandit et comme un blasphémateur. Il n'ajouterait rien à notre médiation de recenser les souffrances qu'il afflige sur la croix. Les sept paroles de Jésus en croix, ou les sept dernières paroles du Christ, sont une série de courtes phrases du Nouveau Testament et de Jésus, alors qu'il se trouvait crucifié. Elles sont placées juste avant sa mort. Père, pardonne-leur, car ils ne savent pas ce qu'ils font. Parole prononcée immédiatement après le crucifiement entre deux malfaiteurs. Jésus demande ce pardon pour ceux qui ont participé à sa condamnation, à son exécution. Il nous convie à en faire autant. Mais il y a des paroles moins larges, plus personnelles, et certaines vont suivre. Mais d'abord, il unit la prière vers une personne, le Père, avec lequel il est en communion divine, à une intention qui embrasse chacun. Père, pardonne-leur, car ils ne savent pas ce qu'ils font. En vérité, je te le dis, aujourd'hui, tu seras avec moi dans le paradis. Autre parole adressée à un des deux malfaiteurs, en réponse à sa demande, « Souviens-toi de moi quand tu viendras dans ton royaume. » La parole est adressée par celui qui a ce pouvoir d'accueillir au paradis. Mais Jésus a aussi

Ses paroles apaisées et attentionnées, il va y avoir l'une des plus proches de la condition humaine de tous les temps. « mon Dieu, pourquoi m'as-tu abandonné ?» Crier à voix forte en araméen « Eloi, Eloi, lama sabachthani !» Souffrance suprême du sentiment d'abandon, la nuit obscure de l'homme Jésus, la mort survient à la 9e heure, 3h de l'après-midi. Mais ce cri « mon Dieu, pourquoi m'as-tu abandonné ?» est vraiment comme l'expression d'une proximité saisissante dans la douleur. Jésus nous ressaisit jusqu'au plus sombre. Puis ce psaume ira vers l'espérance pour nous porter dans sa paix. Alors j'ai soif. J'ai soif, prononcé pour que l'écriture soit accomplie jusqu'au bout, commente l'évangéliste. Jésus cite le psaume 69. Ils m'ont donné du poison à manger et pour boire de l'eau vinaigrée lorsque j'avais soif. Cette soif est aussi le désir qui pousse le Seigneur à devenir notre sauveur. Tout est accompli. Parole prononcée. Après qu'il eut pris cette boisson, mission accomplie, prophétie accomplie, Jésus est venu enseigner, révéler le Père et notre vie plénière. Tout est accompli. Jésus poussa alors un grand cri, « Père, entre tes mains, je remets mon esprit » et il expira. Le Christ, qui va être placé dans un tombeau neuf, vient achever cette série douloureuse avec sa mort. Il incline vers Pâques. À l'image en plus vrai, plus glorieux du psaume « mon Dieu, pourquoi m'as-tu abandonné ?» qui se termine par son chant d'espérance, proclamant que Dieu est venu au secours, puisse alors cette espérance être la vôtre ou le devenir.

Amis auditeurs et auditrices, bonjour. Nous partons donc en route pour ce parcours concernant la Vierge Marie. Ce parcours sera biblique et œcuménique. Depuis Vatican II, ce souci d'inscrire la Vierge Marie dans le cadre d'une lecture œcuménique des Écritures fait partie désormais de notre tradition catholique, comme l'a souligné à plusieurs reprises dans son encyclique le pape Jean-Paul II. Dans cette encyclique Redemptoris Mater, notre tâche est de comprendre la Vierge Marie à la fois dans le dialogue entre confessions chrétiennes qui se sont divisées à son sujet et dans une lecture plus approfondie des Écritures. Alors pour ce parcours biblique, je m'inspirerai d'un accord œcuménique qui est en cours entre l'Église catholique romaine d'une part et la Commission internationale anglicane d'autre part. Cette commission s'appelle ARCIC et en 2004, cette commission a publié un rapport qui est actuellement en discussion entre le Vatican et la communion anglicane. Cet accord se nomme Marie, grâce et espérance dans le Christ et il me semble que ces deux mots, grâce et espérance, pourront baliser l'itinéraire que je vous propose pour cette série sur la Vierge Marie. Donc 2004, un texte qui est produit entre anglicans d'une part et catholiques d'autre part. Et la première partie de ce texte vise à relire ensemble le patrimoine biblique qui est au fondement de la révélation. Mais avant de lire ce texte, je voudrais rappeler brièvement à quel point Marie, qui est pourtant donnée comme signe d'unité, qui est donnée comme chemin de foi aux chrétiens, a pu, au cours de l'histoire, devenir malheureusement un signe de controverse et un signe de division. Souvent, de façon un peu caricaturale, on va opposer les catholiques qui croient à la Vierge Marie, d'une part, et les protestants, dont on dira de façon un peu rapide, qu'ils ne croient pas à la Vierge. Alors peut-être qu'il faut rappeler que ce n'est pas aussi tranché que cela. Rappelez par exemple que Luther a écrit un commentaire du Magnificat, tout à fait important et dans lequel les catholiques pourraient se retrouver. Luther est resté d'ailleurs très mesuré concernant cette violente offensive antimariale qui a pu caractériser certaines époques du protestantisme. Luther va considérer que Marie peut même servir à se rapprocher du Christ. Et dans son commentaire du Magnificat, il va faire une antithèse pour mieux souligner l'opposition entre l'humilité extraordinaire de Marie et la gratuité du don qui lui est fait. Marie est pour lui une jeune fille inconnue, d'une humble famille, sans éclat ni prestige. Elle est par excellence la figure des pauvres, la figure des hommes ordinaires et obscurs. Et c'est précisément cela qui va justifier l'élection. Marie est choisie parce que précisément son humilité va attirer sur elle les regards de Dieu. Donc on voit à quel point Luther va retrouver une saveur extrêmement biblique à sa mariologie qui va contraster peut-être avec ce qu'il reprochait aux catholiques d'avoir voulu faire une théologie glorifiant sans cesse Marie en oubliant son humilité. Je cite, Dieu a fait en Marie de grandes choses. La plus grande, c'est qu'il ait jeté les yeux sur son humilité. Et Jean-Paul II n'a pas manqué de citer Luther lors de l'audience générale du 21 mars 2001. Voilà ce qu'il disait. Il est bon de rappeler que Martin Luther, en 1521, a consacré au Magnificat un commentaire célèbre. Dans ce commentaire, il affirme que le Magnificat devait être appris et retenu par tous, car dans le Magnificat, Marie nous enseigne comment nous devons aimer et louer Dieu. Elle veut être le plus grand exemple de la grâce de Dieu, au point d'inciter chacun à la confiance et à la louange de la grâce divine. C'est donc sur ces paroles qui peuvent nous surprendre, ces paroles de Jean-Paul II citant Luther, que nous achevons cette première méditation. Et demain, nous continuerons cette catéchèse en reprenant donc comment petit à petit un accord entre catholiques et anglicans a pu émerger et nous rapprocher de cette tradition protestante dont Luther a été l'initiateur, dont Luther, commentateur du Magnificat, nous laisse une tradition tout à fait originale à redécouvrir.

Le baptême du Seigneur est un mystère qui, comme une porte, nous introduit à la vie divine. L'Évangile nous présente le baptême de Jésus. Il est à la fois présent dans les quatre formes de l'Évangile comme une évidence. Il est aussi original. Il est l'un des rares moments, avec le mystère de la transfiguration du Seigneur, où Dieu, Père, Fils et Esprit Saint sont manifestés. Il est le moment où le Père désigne le Fils unique, son bien-aimé. Bref, le baptême de Jésus dans le Jourdain, par son parent, Jean le précurseur, est un moment capital, essentiel pour notre foi, comme une porte. Jésus profitera même de ce mystère pour en transformer la portée. Le baptême de conversion pratiqué par Jean, devenu le baptiste, en raison de ce rite de purification, deviendra, après la propre révélation de Jésus, ce qu'il nous faut demander pour vivre de la vie et de la grâce du Christ, notre Sauveur. L'Évangile selon saint Matthieu se terminera même ainsi. Après la résurrection, Jésus s'adressa aux 11 disciples en Galilée et leur adressa ces paroles. « Tout pouvoir m'a été donné au ciel et sur la terre. Allez, de toutes les nations, faites des disciples, baptisez-les au nom du Père et du Fils et du Saint-Esprit. Apprenez-leur à observer tout ce que je vous ai commandé et moi, je suis avec vous tous les jours jusqu'à la fin du monde. » D'ailleurs, connaissez-vous ce texte de saint Grégoire de Nazianze du IVe siècle? Je l'extrais de notre catéchisme de l'Église catholique. Il nous montre la richesse du baptême, de ce baptême chrétien, du sacrement donné par l'Église et qui nous est vital pour que la grâce du Seigneur vienne en nous. Le baptême est le plus beau et le plus magnifique des dons de Dieu. Nous l'appelons don, grâce, onction, illumination, vêtement d'incorruptibilité, bain de régénération, sceau et tout ce qu'il y a de plus précieux. Don, parce qu'il est conféré à ceux qui n'apportent rien. Grâce, parce qu'il est donné même à des coupables. Baptême, parce que le pécheur est enseveli dans l'eau. Onction, parce qu'il est sacré et royal. Tels sont ceux qui sont oints. Illumination, parce qu'il est lumière éclatante. Vêtements, parce qu'il voile notre honte. Bain, parce qu'il lave. Sceau, parce qu'il nous garde et qu'il est le signe de la Seigneurie de Dieu. Le baptême nous offre de devenir des saints. Ni plus, certes, ni moins, surtout. Émerveillons-nous de cela. C'est pour cela aussi que Jésus veut recevoir le baptême d'une conversion dont il n'a personnellement nul besoin, pour révéler aux hommes qu'il vient sauver, qui il est en vérité, l'agneau de Dieu, le serviteur de Dieu. Oui, revenons à l'importance du baptême de Jésus, agneau et serviteur, ces deux notions bibliques qui sont réunies par le mot prononcé par Jean, le précurseur ou le baptiseur. Jésus est agneau et serviteur. Agneau, il annonce en sa chair le sacrifice de la Pâque qui constitue le peuple de Dieu, le rassemble, le garde en lien avec sa délivrance et sa montée vers la terre promise par le Seigneur. Et en plus de l'agneau, le même mot signifie serviteur, renvoyant au serviteur souffrant. Figure étonnante, prophétisée par Isaïe en ces quatre cantiques du serviteur souffrant, défiguré et sauveur. Par ses blessures, nous sommes guéris. Derrière Jésus, désigné par Jean, se profile donc vraiment le Golgotha, la croix, la délivrance du mauvais, Pâques, la résurrection et le salut des hommes. Jésus baptisé annonce la réalisation de la bienveillance de Dieu et révèle Dieu. Immense est ce baptême de Jésus au Jourdain, un mystère où Dieu, le Père, parle, où Jésus est proclamé comme le bien-aimé, où l'Esprit se manifeste comme une colombe, celle de la paix sur la création renouvelée, cet Esprit qui accompagnera Jésus au désert pour y vaincre le Satan. Mystère à l'importance souvent méconnue, le baptême est cependant en ouverture de l'Évangile selon saint Marc.
Soyons-y désormais attentifs si cela ne l'était pas assez. Contemplons-le en sa richesse. Décidons-le aujourd'hui. Méditons ce mystère. Puisse l'agneau de Dieu nous conduire dans le service du Seigneur qu'il révèle.

Par la méditation du mystère de la visitation du Seigneur, nous sommes appelés à transmettre la joie. Comme Marie de Nazareth, elle arrive, elle entre, elle salue. Et elle n'a pas le temps de placer un mot. Elle arrive de loin, Galilée, Judée, cela ne se fait pas en un jour. Voilà le mystère de la visitation. L'évangile selon saint Luc nous le montre. Marie va rendre visite et servir sa parente Élisabeth. Voyage long et difficile, on peut se représenter cela. Même tôt le matin, au réveil, ou alors que cette nuit a peut-être été un peu courte, chacun peut le comprendre. Marie a dans ses jambes, comme beaucoup d'entre nous, le poids de la charité qui rend service, et ce n'est pas rien. Sans rien dire, Marie nous a déjà montré comment transmettre la joie et comment servir. Elle n'a pas mis de côté la fatigue. Elle n'en a pas eu le temps. Elle n'a pas mis de côté son identité de porteuse du Seigneur. C'est à cause de cela, au contraire, qu'elle est là. Jésus, encore muet en ses entrailles, l'a pourtant prise avec elle. Mais justement, c'est là qu'est la leçon, la grande leçon. Les pas de Marie ont annoncé Jésus. Trop fort, inimitable, seulement enviable, parfois désirable, je ne sais quel adjectif nous pourrions trouver. Ce qui est sûr, c'est qu'aujourd'hui, la visitation est aussi pour nous. Et non pas seulement pour que nous y pensions, ni pour que nous regardions ce moment joyeux. Le Seigneur nous rend visite en nous adressant Marie, sa mère. Dans un tel moment, nous pensons peut-être ressembler à Élisabeth accueillant sa parente Marie. Avec quelle joie ! Tressaillant, car son enfant bondit dans son ventre. Ce futur Jean le précurseur qui prophétise l'entrée de Jésus dans la maison. Mais nous ne ressemblerons pas à Élisabeth. Nous allons ressembler à Marie. Nous allons l'imiter. Elle n'a encore rien dit. Ce n'est pas en cela que nous lui ressemblons le plus. Le silence n'est pas toujours notre fort. Marie nous apprend plutôt à transmettre la joie. Alors comment s'y prend-elle? D'abord, elle a écouté le Seigneur à Nazareth et elle lui a promis de faire sa volonté. Comment ne pas y penser aujourd'hui? Cette première étape, chacun la vit, veut la vivre. Demandons seulement au Seigneur de caler ce désir au fond de notre cœur et chaque jour. Et passons à la deuxième étape. Aller aider. Notez que Marie ne fait la morale à personne. Elle y va. Elle y va et c'est tout. Elle ne regarde pas si à Nazareth d'autres vont bouger. Elle ne se renseigne pas pour voir si dans la famille de Zacharie et Élisabeth, quelqu'un pourrait aussi aider. Elle ne compare pas. Elle y va et c'est tout. Marie, simple. Et c'est comme cela qu'on l'aime. C'est pour cela qu'on l'imite. Et puis, elle va jusque là où elle a choisi d'aller, grâce à Dieu. Troisième étape, c'est peut-être là que Marie a le plus à nous montrer. Aller, mais jusqu'au bout. Écouter Dieu, vouloir faire ce qu'il me dit, aider mon prochain, et l'aider vraiment, l'aider moi-même, c'est cela qui est le plus fort. Non pas rester 3 mois chez quelqu'un que nous allons aider, car il faudra peut-être lui demander son avis ou celui de ses proches. 3 mois, on risquerait souvent de se faire jeter. Mais parfois, au contraire, il faudra même y rester davantage. Non, ce n'est pas la durée qui nous étonne. Non, vous le sentez bien, il ne s'agit pas d'une durée précise. Il s'agit d'aller au bout de son engagement, en portant Jésus à ceux que nous aidons. Et les gens sentent bien cela, qu'on ne se raconte pas d'histoire. Combien de fois ai-je entendu le reproche fait à l'Église qu'elle n'est pas toujours très concrète? Aujourd'hui, vous êtes donc écouté et servi. La joie de transmettre n'est plus un mystère, mais une leçon. Ce mystère ne se déroule plus seulement en Judée, près de Jérusalem, mais chez vous, à domicile. À vous, ou plutôt à nous de jouer. La joie de transmettre, éprouvons-la, choisissons-la. Et pratiquons-la dès aujourd'hui, si ce n'avait pas été le cas déjà avant.
et en retour vous en serez transformés. Notre foi ne s'use que si nous ne la transmettons pas.

0: Seigneur, si je marche au milieu des angoisses, tu me fais vivre. Psaume 137, 7.
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Je dois vous parler aujourd'hui de la seconde apparition de la Sainte Vierge aux enfants de Fatima, le 13 juin 1917. J'ai rappelé que c'était une grosse discussion qui avait lieu dans le village. La plupart des gens ne voulaient pas croire que ces enfants aient pu voir la très Sainte Vierge. Et monsieur le curé lui-même était indécis. Il essayait de calmer la colère de la maman, et spécialement de Maria Rosa. Cette gamine fait de nous la risée du village, monsieur le curé. Ces malheurs n'arrivent qu'à nous. Ne parlez pas comme cela, lui répond le curé. C'est peut-être des idées d'enfants, mais si c'était vrai ce qu'elle dit, ce serait pour votre famille une grande bénédiction que tout le monde vous envierait. Mais ces propos du curé ne rassuraient pas la maman. Et il se faisait que le 13 juin, cette année-là, c'était justement la fête de Saint-Antoine. Le patron Saint-Antoine de Padoue, et qui était depuis longtemps le patron du Portugal, et qui était fêté depuis quelque temps à Fatima comme patron de la paroisse. Maria Rosa espérait bien que sa fille préférerait la fête du village à l'entrevue imaginaire et pour le moins problématique avec une dame inconnue. Ses aînés ont pour consigne de ne jamais parler avec Lucie de cette histoire, mais de l'entretenir souvent de la fête de Fatima. Finalement, les parents n'interdisent pas à leur enfant de partir à la Cova d'Aria. Mais ils sont tout heureux de voir que, le matin, Lucie se dirige vers le village. Ah, elle va peut-être aller à la fête de Saint-Antoine plutôt qu'à ce rendez-vous imaginaire avec la belle dame. Mais non. Si Lucia s'en va vers le village, c'est pour aller chercher des compagnes, ses anciennes compagnes de communion, pour les inviter à venir avec elle. Et finalement, il va y avoir tout un groupe important de personnes qui accompagnent les enfants, une 60aine de personnes. Car beaucoup de gens se disent, il doit y avoir quelque chose. Et pour les dire tout de suite, ceux qui viendront ne seront pas déçus. Bien sûr qu'ils ne verront pas la Sainte Vierge, mais ils verront avec quelle joie ces enfants reçoivent le message de la Sainte Vierge, avec quelle joie ils sont là. Que leur dit la Sainte Vierge ce jour-là? Pas grand-chose. Je veux que vous veniez ici le 13 du mois prochain et que vous appreniez à lire. Ensuite, je vous dirai ce que je désire de plus. Lucie demande à la Dame du Ciel de guérir un malade qu'on lui a recommandé. Il lui répondit qu'il doit se convertir et qu'à cette condition, il guérira dans l'année. La petite bergère s'enhardit. « Madame, je voudrais vous demander de nous prendre au paradis. » Et alors ici, la Sainte Vierge confie à Lucia leur avenir. « Toi, tu dois rester longtemps sur la terre, tandis que tes petites cousines étaient... Jacinta et Francisco iront bientôt au paradis. Oui, pour Jacinta et Francisco, je les prendrai bientôt. Mais toi, tu resteras ici-bas encore quelque temps. J'ai vu se servir de toi pour me faire connaître et aimer. Il veut établir dans le monde la dévotion à mon cœur immaculé. Pour elle, vivre sans Jacinta ni son frère lui semble impossible. Le monde sans eux serait un désert. Non, ma fille. Et tu souffres beaucoup de cela? Je ne t'abandonnerai jamais. Mon cœur immaculé sera ton refuge et la voie qui te conduira à Dieu. Évidemment, ces paroles sont restées pour Lucie une puissante source de force et de courage dans les luttes de toutes sortes qu'elle a dû subir depuis lors pour rester fidèle à la dame du chêne vert. Voilà, et bientôt l'apparition disparaît, elle a duré environ un quart d'heure. Et les gens sont impressionnés, et la plupart, la quasi-totalité des gens qui ont accompagné les enfants sont heureux d'y être venus. Comme la première fois, Jacinta avait tout entendu, mais n'avait point parlé. Quant à François, il n'avait fait que voir la Sainte Vierge, sans entendre ce qu'elle disait. Voilà la deuxième apparition de la Sainte Vierge, le 13 juin 1917. Nous verrons la fois prochaine la troisième apparition,
très importante qui a eu lieu le 13 juillet 1917.

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clameur de joie et de victoire sous les tentes des justes. Le bras du Seigneur est fort. Psaume 117, 15.

Poursuivons le récit des apparitions de Fatima en 1917 et nous allons voir aujourd'hui le doute qui s'est emparé de l'esprit de Lucia dans les semaines qui ont suivi la deuxième apparition du 13 juin 1917. Elle a été très frappée par la réflexion du curé. Est-il possible que Notre-Dame soit venue du ciel pour nous dire de réciter les chapelets tous les jours, alors que c'est un usage presque général dans la paroisse? Et puis, habituellement, quand la Sainte Vierge apparaît, elle demande au voyant de rendre compte à leur confesseur ou au curé. Mais Lucia, au contraire, s'est enfermée dans son silence. C'est pour être une tromperie du diable. Et voilà que Lucia pense que le curé a peut-être raison, surtout qu'elle a l'habitude de respecter beaucoup ce que peut dire le clergé. Cette déclaration, dira-t-elle plus tard, me fit souffrir. Seul notre Seigneur, qui lit dans les cœurs, pourrait le dire, si c'était Satan. Et elle en vint à ne plus se sentir attirée vers ses cousins. Ceux-ci la recherchaient toujours, mais elle les évitait. Un jour, elle leur avoua cette erreur. « Ce n'est pas le démon, répondit Jacinta, ce n'est pas lui. Le démon, il est laid. Tandis que cette dame, elle est si belle. Et puis, nous l'avons vue remonter vers le ciel. » Ce raisonnement si logique dissipa un peu les doutes de Lucia, mais elle avoue que, durant tout ce mois, elle perdit l'enthousiasme pour la pratique du sacrifice et de la mortification. Voyant ses parents toujours acharnés contre elle, elle se demandait même si elle ne devait pas dire qu'elle avait menti. « Ah non !» lui répondit Jacinta, « et Francesco, ne fais pas cela, ce serait mentir, et mentir c'est un péché. » Et puis, une nuit, elle fit un rêve terrible. Elle vit le démon qui se riait d'elle pour s'être laissé tromper et qui s'efforçait de la traîner vers l'enfer. En se voyant dans les griffes du malin, elle se mit à crier si fort en appelant la Sainte Vierge qu'elle réveilla sa mère. Ce cauchemar l'impressionna beaucoup. Laissons parler Lucie elle-même, qui l'écrira plus tard. Le 13 juillet approchait et j'hésitais à me rendre à la Cova da Iria. Je pensais à part moi, et si c'est le démon, pourquoi irais-je le voir? Si l'on me demande pourquoi je n'y vais pas, je répondrai que je crains que ce soit le démon qui m'apparaisse. Que Jacinta et Francesco fassent comme ils voudront, moi, je ne reviens plus à la Cova da Iria. La résolution était prise. Le 12 au soir, commençait à arriver une foule de gens qui venaient pour assister aux événements du lendemain. Alors j'appelais mes cousins et je les informais de ma résolution. Nous y allons. La dame nous a commandé d'y aller. Et moi, je n'y vais pas. Si la dame demande après moi, tu diras que je ne suis pas venu parce que je crains que ce soit une ruse du démon. Et elle se mit à se cacher pendant toute la journée du 12 juillet. Seulement voilà, le lendemain, une force extraordinaire l'obligea à partir, à rejoindre Jacinta et Francesco. Alors, le visage épanoui de bonheur, ils partirent tous les trois vers le lieu de l'apparition. Et quand ils arrivent, il y a près de 5 ou 6 000 personnes qui sont là. Car la douzaine de pèlerins du mois précédent ont fait une grande publicité et tout le monde est là pour assister aux événements. Nous verrons la fois prochaine ce qui s'est passé entre la Sainte Vierge et les trois voyants le 13 juillet 1917.

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Nous avons vu la fin dernière qu'après la deuxième apparition de la Sainte Vierge à Fatima, aux trois enfants, Lucia, Jacinta et Francesco, Lucia s'était demandé si ce n'était pas le démon qui suscitait tout cela. Un doute terrible s'est emparé de son esprit, si bien que la veille du 13 juillet, elle se demandait encore si elle devait y aller. Elle avait même pris la résolution de ne pas s'y rendre. Mais le matin du 13 juillet, une force surnaturelle la pousse à s'y rendre quand même. Comme d'habitude, la Sainte Vierge se fait précéder par un éclair fulgurant, une grande auréole d'intense lumière, et aussitôt, Lucia, sur un ton très humble, se décide à demander à la vision ce qu'elle désire. « Je désire que vous veniez ici le 13 du mois prochain, que vous récitiez le chapelet tous les jours en l'honneur de Notre-Dame du Rosaire, pour obtenir la paix du monde et la fin de la guerre. » Et Lucia demande à la Vierge de faire quelque chose pour un miracle, pour que les gens puissent croire à la vérité des apparitions. « Continuez de venir ici tous les mois. En octobre, je dirai qui je suis et ce que je désire, et je ferai un miracle pour que tout le monde puisse vous croire. » Lucia demande, présente beaucoup d'intentions de prière, car beaucoup de gens lui ont confié des guérisons à demander, des conversions à obtenir. La Sainte Vierge dit, « Je m'occuperai de tout cela, dites votre chapelet, c'est la meilleure façon d'obtenir ce que vous désirez. » Et puis, elle ajoute, « Sacrifiez-vous pour les pécheurs, et dites souvent, mais spécialement toutes les fois que vous ferez quelques sacrifices, ô Jésus, c'est pour votre amour, pour la conversion des pécheurs, et en réparation des injures faites au cœur immaculé de Marie. » Et c'est à ce moment-là que les enfants vont être terrifiés parce que la Sainte Vierge leur montre pendant quelques instants la réalité de l'enfer. La Sainte Vierge ouvrit de nouveau les mains, comme les mois précédents, mais le faisceau de lumière projeté sembla pénétrer la terre et nous vîmes comme une grande mer de feu. En cette mer étaient plongés, noirs et brûlés, des démons et des âmes sous forme humaine ressemblant à des braises transparentes. Les démons se distinguaient des humains par leur forme horrible et dégoûtante, d'animaux épouvantables, mais transparents comme des charbons embrasés. Et alors les enfants diront « Heureusement, la Sainte Vierge nous avait promis de nous mettre en son paradis, sinon cette vision aurait été insupportable. » Et la Vierge continue « Vous avez vu l'enfer, où vont aboutir les âmes des pauvres pécheurs. Pour les sauver, le Seigneur veut établir dans le monde la dévotion à mon cœur immaculé. Si l'on fait ce que je vous dis, beaucoup d'âmes se sauveront et l'on aura la paix. » Et la Sainte Vierge continue en disant, voulez-vous apprendre une belle prière? Oh oui, madame. Eh bien, lorsque vous récitez le chapelet, dites à la fin de chaque dizaine, ô mon Jésus, pardonnez-nous nos péchés, préservez-nous du feu de l'enfer, et conduisez au ciel toutes les âmes, surtout celles qui ont le plus besoin de votre miséricorde. Alors, on entendit une sorte de tonnerre, l'apparition se terminait. Lucie, qui était à genoux, se leva et dit « Elle s'en va. » Et puis, on ne la voit plus. Voilà ce qui s'est passé le 13 juillet 1917, avec cette vision de l'enfer et cette prière que la Sainte Vierge demande aux enfants de réciter et que nous récitons nous-mêmes souvent en disant notre chapelet. « Ô Jésus, pardonnez-nous nos péchés, préservez-nous du feu de l'enfer. » Et conduisez au paradis toutes les âmes, surtout celles qui ont le plus besoin de votre miséricorde. »

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quand le défenseur viendra, il établira la culpabilité du monde en matière de péché, de justice et de jugement. Jean 16, 8.

Continuons à rappeler l'histoire des apparitions de Fatima. Nous avons vu que le 13 mai, le 13 juin, le 13 juillet, la Sainte Vierge était apparue comme elle l'avait prévu, tous les 13 du mois. Et voici que le 13 août, elle n'apparaît pas. Il y a pourtant beaucoup de monde sur le lieu de l'apparition. On pense qu'il y avait 18 000 personnes extrêmement déçues de voir que les enfants ne sont pas là. La rumeur se répand que le sous-préfet, un homme anticlérical convaincu, bien connu des loges maçonniques, a décidé de mettre fin à toute cette histoire. Il y a quand même quelque chose qui se produit à ce moment-là, sur le lieu de l'apparition. Un tonnerre, un coup de tonnerre formidable ébranle le ciel et fait peur aux gens, ou du moins à beaucoup de gens. Et ensuite, un grand éclair remplit l'atmosphère, comme celui qui annonçait aux enfants l'arrivée de la dame. Et chose toute nouvelle, chacun voit le visage des autres briller des diverses couleurs de l'arc-en-ciel. Bleu, rouge, violet, etc. Et les habits paraissent teintés de toutes les nuances et les feuilles des arbres sont transformées en autant de fleurs. Alors que s'est-il passé? Eh bien effectivement, le sous-préfet a imaginé toute une mise en scène pour en finir avec cette comédie. Il a emmené les enfants chez lui, il les a fait déjeuner, puis il s'efforce de leur faire avouer ce qu'il appelle leur mensonge. Peine perdue. Alors il s'énerve, il les enferme dans une chambre et les y laisse toute la nuit. Le lendemain, nouvel interrogatoire, sans plus de succès. Exaspéré, le sous-préfet fait conduire les enfants en prison. Et vous y resterez aussi longtemps que vous n'avouerez pas votre mensonge. Et si vous tardez trop, on vous fera frire dans l'huile. Les enfants prennent ces menaces très au sérieux, mais ils n'ont pas du tout envie de mentir en disant qu'ils n'ont pas vu la Vierge. Les voilà donc en prison, avec des voleurs et des bandits qui sont tout étonnés de voir arriver au milieu d'eux ces tout jeunes enfants. Ils sont même fortement impressionnés quand ils les voient s'agenouiller, tirer de leur poche un chapelet et le réciter de tout leur cœur. Eh bien, les prisonniers finissent par s'unir à leur prière. Ce n'est pas tous les jours qu'on voit une salle de prison se transformer ainsi en oratoire. Et même à un certain moment, Hyacinthe se met à danser au son de l'accordéon joué par l'un des prisonniers. Mais bientôt, les enfants sont de nouveau convoqués par le sous-préfet, qui les menace encore une fois de les faire frire dans une chaudière d'huile bouillante s'ils persistent dans leurs mensonges. Le sous-préfet prononce même ces menaces avec une telle force que les enfants sont persuadés que leur dernière heure est arrivée. Les gendarmes les empoignent les uns après les autres pour les emmener vers leur supplice. Et les enfants s'encouragent mutuellement à bien mourir. Évidemment, ni le sous-préfet ni les gendarmes n'avaient envie de les faire mourir. Une dizaine de minutes plus tard, Lucia, Hyacinta et Francisco sont tous étonnés de se retrouver sains et saufs dans le bureau du sous-préfet. Nouvel interrogatoire, nouvel échec pour le sous-préfet. Furieux, celui-ci les garde encore chez lui ce soir-là. C'est seulement le 15 août que les enfants sont ramenés à Fatima, juste à l'heure de la messe. Alors, imaginez la colère des gens. Quand ils revoient les enfants, le sous-préfet a failli passer un mauvais quart d'heure. Mais le papa de Hyacinta et de Francisco arrive à calmer les esprits et tout rendre dans l'ordre. Le dimanche suivant, 19 août, les enfants ont la joie de bénéficier d'une nouvelle apparition de la Vierge, un remplacement du rendez-vous manqué du 15 août. De nouveau, la Vierge les invite à être bien fidèles à la récitation du chapelet et leur promet qu'un grand miracle se produira le 13 octobre. Et la Vierge ajoute « Vous verrez Saint-Joseph avec l'enfant Jésus apportant la paix au monde, vous verrez aussi mon fils bénir le peuple. » À la fin de l'apparition, les enfants ont l'idée de couper les branches sur lesquelles la Vierge avait les pieds posés. Quand ils arrivent chez eux, ils sont tout étonnés de s'apercevoir que les branches exhalent un parfum très agréable qui n'a rien de commun avec l'odeur de l'arbre. Alors, la maman de Lucia, Olympia, sceptique jusque-là, est bouleversée. Elle commence enfin à croire aux apparitions que raconte sa fille et elle lui parle avec plus de gentillesse. Nous verrons la fois prochaine que le 13 septembre, la Sainte Vierge est encore apparue aux enfants avant le grand miracle qui s'est produit le 13 octobre.

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1: Quand une tentation commence à nous tourmenter avec insistance, ne perdons pas courage, mais tournons-nous toujours vers Marie. Elle nous donnera la lumière et la force nécessaire. Par ces mots, saint Maximilien Kolb souligne un aspect important de notre vie intérieure, les combats. Marie, qui fut son maître spirituel, lui a appris à lutter contre les mauvaises pensées. Et elle en fait autant pour nous si nous la laissons nous guider et nous instruire. Car sans exercice approprié, nous risquons de tomber tous les jours sous leur influence. C'est pourquoi nous devons nous entraîner à vérifier la qualité de nos pensées. Si nous avons compris que c'est là notre point faible, et si nous connaissons la cause de certaines tentations trop insistantes, il nous faut choisir une méthode appropriée. Mettons par exemple un panneau « Entrée interdite ». Le résultat est garanti. Nous retrouvons rapidement paix et confiance, optimisme et joie de vivre. Bien sûr, il y a des moments où la tentation de prêter attention à une mauvaise pensée est grande. Il semble presque impossible de résister à la curiosité de dialoguer avec elle. Alors le recours à Marie devient plus que jamais nécessaire pour vaincre et réaffirmer notre volonté de rester dans le bien et dans l'amour de Dieu.
0: À présent, nous nous unissons en prière avec le monde entier en renouvelant notre consécration à Marie.
2: Vierge Immaculée, Mère de Dieu et de l'humanité, je t'accueille comme don de Jésus sous la croix et je me confie entièrement à toi. Je t'offre toute ma vie, ce que je suis, ce que j'aime et ce que j'ai, afin que resplendisse en moi la beauté du Christ. Aide-moi à être docile à l'Esprit et à vivre avec joie ma vocation dans l'Église, afin de collaborer à ta mission maternelle et d'orienter vers Dieu le cœur de tout homme. Toi qui as guidé saint Maximilien Kolb pour aimer sans mesure, enseigne-moi à être témoin de l'Évangile et à faire de ma vie un don. Je te confie les personnes que je rencontrerai et je t'offre le travail, les joies et les souffrances de cette journée. Ô Marie, conçue sans péché, prie pour nous qui avons recours à toi et pour ceux qui n'ont pas recours à toi.
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1: Aie recours à l'Immaculée, ne perds jamais espoir. Cette devise a inspiré Saint Maximilien Kolb sa vie durant. Cette confiance l'a rendu intrépide face aux défis de sa mission et l'a imprégné d'une douceur qui transparaissait de son sourire et ne l'a jamais quitté. Un tel optimisme est possible pour nous aussi, à condition d'élever notre regard et de nous ouvrir à Marie et à son aide maternelle. Si nous avons recours à elle, nous ne perdrons jamais espoir. Quoi que nous entreprenions, nous aurons confiance. Le manque d'espérance provient du manque de foi. Si je ne crois pas dans le Christ ressuscité, qui non seulement me soutient, mais qui m'attend dans la vie éternelle, sur quoi devrais-je fonder mon espérance? Il est évident qu'elle dépend de ma foi en Jésus-Christ. Sous la protection de cette humble mais puissante mère, nous pouvons mener une vraie vie, une vie de qualité où l'espérance donne une saveur toute particulière à nos actes. Sentir Dieu à nos côtés, être sûr de sa protection, de son intervention, cela donne une impression de stabilité et de force si profonde qu'aucune timidité ne saurait nous empêcher d'être les authentiques acteurs de notre vie. Ayons donc toujours recours à Marie en toute chose.
0: À présent, nous nous unissons en prière avec le monde entier en renouvelant notre consécration à Marie.
2: Vierge Immaculée, Mère de Dieu et de l'humanité, je t'accueille comme don de Jésus sous la croix et je me confie entièrement à toi. Je t'offre toute ma vie, ce que je suis, ce que j'aime et ce que j'ai, afin que resplendisse en moi la beauté du Christ. Aide-moi à être docile à l'Esprit et à vivre avec joie ma vocation dans l'Église, afin de collaborer à ta mission maternelle et d'orienter vers Dieu le cœur de tout homme. Toi qui as guidé Saint Maximilien Kolb pour aimer sans mesure, enseigne-moi à être témoin de l'Évangile et à faire de ma vie un don. Je te confie les personnes que je rencontrerai, et je t'offre le travail, les joies et les souffrances de cette journée. Ô Marie, conçue sans péché, prie pour nous qui avons recours à toi et pour ceux qui n'ont pas recours à toi.
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À l'isolé, Dieu accorde une maison. Au captif, il rend la liberté. Psaume 67, 7.

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1: Près de la croix de Jésus se tenait sa mère, la sœur de sa mère, Marie de Cléophas, et Marie de Magdala. Voilà ce que rapporte l'évangile de Jean, sur lequel nous nous arrêtons aujourd'hui pour y examiner le rôle qu'a joué Marie de Nazareth sous la croix. Et c'est un rôle de protagoniste. Marie se tient sous la croix, elle ne pleure pas, observe saint Ambroise, qui la voit vigilante, active, forte, pas désespérée sous la douleur. C'est la véritable attitude du ressuscité.

0: l'attitude de Marie sous la croix a d'exceptionnel. Celle qui était unie au Fils de Dieu par des liens de sang et d'amour maternel, là, au pied de la croix, vivait cette union dans la souffrance. Elle seule, malgré la douleur de son cœur de mère, savait que cette souffrance avait un sens. Elle avait confiance, en dépit de tout, que l'antique promesse était en train de s'accomplir.
1: À présent, nous nous unissons en prière avec le monde entier en renouvelant notre consécration à Marie.
2: Vierge Immaculée, Mère de Dieu et de l'humanité, je t'accueille comme don de Jésus sous la croix et je me confie entièrement à toi. Je t'offre toute ma vie, ce que je suis, ce que j'aime et ce que j'ai, afin que resplendisse en moi la beauté du Christ. Aide-moi à être docile à l'Esprit et à vivre avec joie ma vocation dans l'Église, afin de collaborer à ta mission maternelle et d'orienter vers Dieu le cœur de tout homme. Toi qui as guidé Saint Maximilien Kolbe pour aimer sans mesure, enseigne-moi à être témoin de l'Évangile et à faire de ma vie un don. Je te confie les personnes que je rencontrerai et je t'offre le travail, les joies et les souffrances de cette journée. Ô Marie, conçue sans péché, prie pour nous qui avons recours à toi et pour ceux qui n'ont pas recours à toi. Amen.
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1: Les croix ne sont pas seulement une école. Elles élèvent spirituellement et apprennent à ne pas nous fier à nos propres forces trompeuses, mais uniquement à l'Immaculée. Cet enseignement du Père Kolb est valable pour nous aussi. Comment la souffrance peut-elle être une école? Est-il possible qu'elle soit utile? Quelle est une valeur éducative? Oui, nous dit le Père Kolb, parce qu'elle élève. Autrement dit, elle nous rend plus humains et nous pousse à confier notre vie à Dieu par Marie, notre mère. Comme le rapportent les évangiles, Marie a su accueillir la douleur comme un temps de maturation et de croissance. Tant que nous subissons la souffrance comme une ennemie, nous sommes encore enfermés dans une réaction instinctive et nous ne savons pas bien qui nous sommes ni quel est le but de notre vie. Mais si nous l'affrontons et si nous en comprenons la signification profonde, alors nous grandissons en humanité et dans la foi en Dieu. Humainement, nous devenons plus profonds, plus vrais et plus capables de compassion. Spirituellement, nous renforçons notre foi, car perdre toute sécurité nous aide à nous ouvrir plus facilement à Dieu. Combien de personnes trouvent-elles Dieu dans l'épreuve ? Énormément. Car seul celui qui fait l'expérience de ne pas y arriver tout seul trouve le courage de se jeter dans les bras de Dieu.
0: À présent, nous nous unissons en prière avec le monde entier en renouvelant notre consécration à Marie.
2: Vierge Immaculée, Mère de Dieu et de l'humanité, je t'accueille comme don de Jésus sous la croix. Et je me confie entièrement à toi. Je t'offre toute ma vie, ce que je suis, ce que j'aime et ce que j'ai, afin que resplendisse en moi la beauté du Christ. Aide-moi à être docile à l'Esprit et à vivre avec joie ma vocation dans l'Église, afin de collaborer à ta mission maternelle et d'orienter vers Dieu le cœur de tout homme. Toi qui as guidé Saint Maximilien Kolb pour aimer sans mesure, enseigne-moi à être témoin de l'Évangile et à faire de ma vie un don. Je te confie les personnes que je rencontrerai et je t'offre le travail, les joies et les souffrances de cette journée. Ô Marie, conçue sans péché, prie pour nous qui avons recours à toi et pour ceux qui n'ont pas recours à toi.
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1: Au début d'un après-midi d'été, alors que les adultes faisaient la sieste après une longue matinée de travail dans la torpeur estivale, un ange apparut aux trois petits bergers pour leur demander de faire des efforts. Dieu, leur dit-il, a de grands projets sur eux. Il faut donc avec toute leur force coopérer à ce dessein de miséricorde. Sœur Lucie raconta pour la première fois cette scène dans son second mémoire. Elle écrivait « L'ange nous dit, que faites-vous ? Priez, priez beaucoup. Les 5 heures de Jésus et de Marie ont sur vous des desseins de miséricorde. Offrez constamment au Très-Haut des prières et des sacrifices. » Je demandais « Comment ferons-nous des sacrifices ?» L'ange répondit « De tout ce que vous pourrez, offrez à Dieu un sacrifice en acte de réparation pour les péchés par lesquels il est offensé et de supplication pour la conversion des pécheurs. Surtout, acceptez et supportez avec soumission les souffrances que le Seigneur vous enverra. » Extraordinaire dialogue entre un envoyé céleste et une petite fille de 9 ans. Il y a à la fois une grande simplicité et un immense désir d'obéir à la volonté divine, même si la réalisation concrète des efforts demandés est encore confuse. Nous avons dans ces deux mots, prière et sacrifice, l'essentiel du message de Fatima, le résumé de la vie exemplaire que vont mener les trois enfants et de la leçon qu'ils nous donnent. Il est vrai que la notion de sacrifice personnel tend malheureusement à disparaître. On en trouve encore une trace à chaque entrée de carême, moment où les chrétiens sont invités à faire des efforts, sans pour autant vraiment expliquer le sens de ce qui est demandé. Ainsi, certaines personnes pensent faire un acte héroïque en se privant du morceau de chocolat quotidien. Dans une société où le confort est roi, il devient de plus en plus difficile de parler d'ascèse. Or chaque chrétien est appelé à s'unir au sacrifice du Christ sur la croix en offrant sa propre vie. Le sacrifice personnel n'est pas la recherche de la souffrance, mais un moyen concret d'entrer en communion avec Dieu et d'accéder ainsi au véritable bonheur. Si le sacrifice implique une souffrance, celle-ci est due aux conséquences du péché qui nous habite. De même que le péché des hommes a rendu sanglant le sacrifice du Christ, citation du catéchisme des évêques de France. Cette souffrance subie, celui qui fait un dur sacrifice peut l'offrir en réparation d'amour, en raison de ses propres péchés, mais aussi en raison des péchés du monde. Mystérieusement, cette offrande agréable à Dieu est utile à son plan de salut. Elle peut aider un pécheur à se convertir. Dans une lettre à une amie, écrite en 1943, Sœur Lucie confiait « Heureuses sommes-nous si Jésus nous a destinés à souffrir quelque chose pour lui qui a tant souffert pour nous. Pour tant d'âmes qui se perdent parce qu'elles n'ont personne qui se sacrifie et prie pour elles, et en réparation des péchés qui se commettent, parce qu'on fuit tellement la croix et le sacrifice. » Elle ne faisait qu'exprimer par écrit ce qu'elle avait découvert à partir de ce message de l'ange. Les trois bergers s'imposèrent des sacrifices effrayants, au point que la Sainte Vierge elle-même devra apaiser leur ardeur. Mais ils le firent toujours dans la volonté de plaire à Dieu, de consoler Jésus, de soulager un peu le cœur immaculé de Marie, transpercé de glaives et d'épines. Leurs sacrifices étaient des actes d'amour, et pour cette raison, ils remplissaient leur cœur d'une joie inexprimable. Prières et sacrifices, laissons ces deux mots résonner en nous. Comme les enfants de Fatima, avec leur simplicité, demandons au Saint-Esprit de nous inspirer les paroles, les gestes qui peuvent plaire à Dieu, même s'il nous demande un effort. C'est ainsi que nous pourrons nous libérer de l'emprise du mal qui nous entrave si bien, et que nous pourrons nous ouvrir au bonheur de rencontrer Dieu en notre cœur. Saint Paul, dans l'Épître aux Romains, nous exhorte à offrir notre personne et notre vie en sacrifice saint, capable de plaire à Dieu, c'est là pour nous l'adoration véritable.
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1: Lors de sa seconde venue, l'ange demanda aux trois petits bergers de prier beaucoup, de faire de nombreux sacrifices et d'offrir leurs efforts pour la paix. Il déclara « Attirez ainsi la paix sur votre patrie. Je suis son ange gardien, l'ange du Portugal. » Ces propos méritent une grande attention. Le catéchisme de l'Église catholique a rappelé l'existence des anges gardiens en citant saint Basile le Grand. Chaque fidèle a à ses côtés un ange comme protecteur et pasteur pour le conduire à la vie. Il peut en être de même de toute communauté humaine, église locale et nation. Cette hypothèse fait partie de l'organisation du monde spirituel, un domaine qui dépasse de loin notre entendement. Il est donc plus sage de ne pas spéculer sur les fonctions particulières des anges. Plus à notre portée est la reconnaissance par le ciel de chaque patrie terrestre. Une nation, ou plus généralement un peuple, n'est pas seulement un ensemble de personnes liées plus ou moins par des accords de paix, d'alliances économiques et politiques avec d'autres groupes humains, ceci pour un temps donné. Un véritable peuple est une union de destin qui a une valeur

0: Peur aux yeux de Dieu. Saint Jean-Paul II, au siège de l'ONU le 5 octobre 1995, défendit les droits de chaque nation à exister en des termes très forts. Chaque nation a le droit de garder sa propre langue et sa culture, par lesquelles un peuple exprime et défend ce que j'appellerais sa souveraineté spirituelle originelle. Elle a le droit de mener sa vie suivant ses traditions propres, en excluant toute violation des droits humains fondamentaux, et en particulier l'oppression des minorités. Elle a le droit de construire son avenir en donnant une éducation appropriée à ses jeunes générations. Lors de ce discours, le Saint-Père ne pouvait que penser au destin tragique de son pays. Il était persuadé que la mort des nombreux citoyens pour sauver l'indépendance de la Pologne avait été un sacrifice accepté par Dieu et qui se révéla fructueux. En ce début du XXe siècle, le Portugal sombrait dans l'anarchie politique et la misère économique. Ce petit pays, qui avait été à la tête d'un vaste empire colonial, était moribond. Il avait besoin de secours, d'une aide céleste. Dieu n'a pas envoyé son ange pour soutenir un parti politique ou mettre en difficulté les responsables de la nation. Il ne s'est pas abaissé aux manœuvres politiques. Il a voulu essentiellement redonner une espérance au peuple portugais, lui dire que Dieu ne l'avait pas abandonné. Pour lui redonner courage, il lui fit des promesses particulières. Le 13 juillet 1917, la Sainte Vierge annonça que le Portugal conserverait toujours le dogme de la foi. En 1940, Sœur Lucie était persuadée que son pays ne rentrerait pas dans la Seconde Guerre mondiale par suite d'une mesure de faveur divine. Elle pensait, sans en être tout à fait sûre, que cette paix relative venait de la consécration de son pays au cœur immaculé de Marie. Elle écrivait au pape que cette protection serait, si elle ne se trompait pas, la preuve des grâces que Dieu accorderait à d'autres nations si elle lui était également consacrée. Cette demande fut entendue et 2 ans plus tard, le Saint-Père Pie XII consacrait le monde entier au cœur immaculé de Marie. Dieu prend donc soin des peuples qui sont sur la terre et de toutes les nations humaines. À la suite des 3 pastoraux, nous pouvons prier pour notre pays, la France, et offrir si possible le sacrifice d'un vrai changement de mentalité. Demandons à Dieu que notre nation reste fidèle à sa vocation de fille aînée de l'Église, qu'elle n'oublie pas qu'elle fut consacrée à la Sainte Vierge par le roi Louis XIII. Demandons que la France continue à défendre les vraies libertés dans le monde entier, et qu'elle œuvre au sein des instances internationales à l'établissement de la justice et de la paix. Pour cela, commençons par aimer notre pays, faisons taire nos différences et admirons la France non dans son état actuel, mais dans le projet de Dieu.
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1: En cet automne 1916, les trois petits bergers purent partir de nouveau pendant toute la journée avec leurs troupeaux, la chaleur du début d'après-midi étant devenue plus supportable. Un jour, cherchant la fraîcheur, ils décidèrent de se rendre à une grotte située au Loca do Cabeço, lieu de la première apparition de l'ange. Après avoir avalé leur modeste repas, ils se mirent à genoux, le visage contre terre, et récitèrent la prière de l'ange « Mon Dieu, je crois, j'adore, j'espère et je vous aime. » Dans son second mémoire, Sœur Lucie raconta ce qui arriva. « Je ne sais combien de fois nous avions répété cette prière lorsque nous vîmes briller au-dessus de nous une lumière inconnue. Nous nous sommes relevés pour voir ce qui se passait. » Et nous avons revu l'ange qui tenait dans sa main gauche un calice sur lequel était suspendue une hostie. De l'hostie tombaient quelques gouttes de sang dans le calice. L'ange laissa suspendu en l'air le calice, s'agenouilla près de nous et nous fit répéter trois fois la prière à la Sainte Trinité. Puis, se relevant, il prit dans ses mains le calice et l'hostie, il me donna la Sainte Hostie et partagea le sang du calice entre Jacinthe et François en disant « Prenez et buvez le corps et le sang de Jésus-Christ, horriblement outragés par les hommes ingrats. Réparez leurs crimes et consolez votre Dieu. » Il se prosterna de nouveau à terre et répéta avec nous encore trois fois la prière à la Sainte Trinité. L'ange disparut, laissant les trois enfants en prière comme s'ils étaient pris par une grande torpeur. Ils n'avaient plus la notion du temps, et il serait encore resté de nombreuses heures dans la même position si François n'avait pas remarqué que le soleil allait se coucher. Il secoua sa sœur et sa cousine, et tous les trois, en silence, rentrèrent avant la nuit avec leurs troupeaux. Pendant plusieurs jours, ils ne parlèrent pas entre eux de l'apparition. Ce fut de nouveau François qui brisa le silence. Comme lors des deux apparitions précédentes, il avait tout vu, mais rien entendu. Il avait compris que Lucie avait communié au corps du Christ, mais sa sœur et lui-même, qui n'avaient pas encore fait leur première communion, qu'avaient-ils reçu? Jacinthe, débordant de joie, lui répondit « Mais c'est aussi la Sainte Communion. Tu n'as donc pas vu que c'était le sang qui tombait de l'hostie ?» Alors, François, comme s'éveillant d'un rêve, confia « Je sentais que Dieu était en moi, mais je ne savais pas comment cela s'était fait. » Se prosternant à terre, il resta très longuement avec sa sœur, répétant la prière de l'ange à la très sainte Trinité. L'Eucharistie est une partie importante du message de Fatima, et elle est explicitement mentionnée dans la pratique des cinq premiers samedis du mois. Toutefois, sa présence dans les révélations célestes est assez réduite. S'il est demandé de réciter quotidiennement le chapelet, de vénérer les cœurs de Jésus et de Marie, il n'est pas fait mention d'une communion régulière, ni d'adoration eucharistique. Et pourtant, le Saint-Sacrement est continuellement présent dans la dévotion des pastoureaux et à leur suite des pèlerins. Les trois petits bergers possédaient une vue synthétique du mystère chrétien. Ils ne séparaient pas dans leurs prières, mais ils unissaient. Quand ils vénéraient le cœur immaculé de Marie, ils adoraient en même temps Jésus, qui prit chair de la Vierge Marie. Ils contemplaient le Sacré-Cœur et rendaient grâce pour le corps et le sang de notre Seigneur, rendu présent au moment du Saint-Sacrifice de la Messe. Cet extrait de l'appel de Fatima, rédigé par Sœur Lucie dans les années 1974, est bien révélateur de cet état d'esprit. C'est le corps reçu de Marie qui, dans le Christ, devient la victime immolée pour le salut des hommes. C'est le sang reçu de Marie qui circule dans les veines du Christ et jaillit de son cœur divin. C'est ce même corps et ce même sang reçu de Marie qui, sous les espèces du pain et du vin consacrés, nous sont donnés chaque jour en nourriture pour fortifier la vie de la grâce en nous.
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1: Lors de sa troisième et dernière apparition, l'ange fit répéter aux enfants par trois fois la prière suivante. Très sainte Trinité, Père, Fils et Saint-Esprit, je vous offre le très précieux corps, sang, âme et divinité de Jésus-Christ, présent dans tous les tabernacles du monde, en réparation des outrages, sacrilèges et indifférences par lesquels il est lui-même offensé. Et par les mérites infinis de son très saint cœur et du cœur immaculé de Marie, je vous demande la conversion des pauvres pécheurs. Au même moment, les enfants virent suspendu au-dessus des mains de l'envoyé céleste un calice surmonté d'une hostie, d'où coulaient quelques gouttes de sang. Aidés par cette vision, ils pouvaient comprendre le sens des paroles qu'ils prononçaient sous la direction de l'ange, et ainsi cette prière se grava définitivement dans leur esprit. Il ne faudrait pas voir en elle un exposé doctrinal sur l'Eucharistie et la communion réparatrice. Des théologiens ont montré qu'elle contenait quelques maladresses. Cela ne doit pas nous étonner. Il faut bien se rappeler que les apparitions de l'ange, contrairement à celles de la Sainte Vierge, étaient du domaine privé et ne devaient pas être au moins immédiatement divulguées. De plus, il ne faudrait pas recevoir ces paroles évangéliques comme un texte venu du ciel, une révélation immuable. Il y a dans cette prière une part du divin, mais aussi une part humaine, ne serait-ce que dans le choix des mots, bien impuissant à décrire un mystère insondable. L'ange, pour se faire comprendre, a utilisé des mots connus par son jeune public, et pour cela, il fit sans doute référence à des cantiques récités soit à l'église, soit en famille. Il se serait présenté devant un grand théologien, il aurait sans aucun doute employé d'autres formules. Il sut se faire comprendre, et ses paroles furent retenues aisément par les trois enfants qui en firent leur prière usuelle. Ils aimeront la répéter inlassablement pendant des heures, s'arrêtant pour méditer sur chacun des mots qu'ils prononçaient. Lucie la gardera pendant toute sa vie, la méditant jour après jour. Le 13 juin 1929, elle bénéficia d'une grande vision dans la chapelle du couvent de Tuy, qui fut essentiellement une illustration de la prière de l'ange. Elle vit le Christ en croix, surmonté de la colombe de l'Esprit et du buste de Dieu le Père. Sur le côté, elle aperçut un calice suspendu en l'air et une grande hostie sur laquelle tombaient quelques gouttes de sang qui coulaient des joues du crucifié et d'une blessure de sa poitrine. Sous le bras droit de la croix se tenait Notre-Dame, son cœur immaculé dans la main gauche. Sous le bras gauche de la croix, de grandes lettres formaient ces mots « Grâce et miséricorde ». Bien plus tard, en 1995, à la demande de ses confesseurs et supérieurs, Sœur Lucie rédigea un petit livre intitulé « Comment je vois le message ». Elle ne le termina pas, considérant que sa mission était de transmettre les paroles célestes qu'elle avait entendues et non de les commenter. Ce livre inachevé contient une belle interprétation de la prière de l'ange. Sœur Lucie écrivait « Sainte Trinité, unique Dieu véritable, en qui je crois, en qui j'espère, je vous adore et je vous aime. Acceptez mon amour et mon humble adoration. Ce que j'ai à vous donner, c'est si peu que je vous demande d'accepter en échange de mon indignité les mérites infinis du cœur de Jésus et du cœur immaculé de Marie, et en échange, je vous demande la conversion des pauvres pécheurs. » Les trois pastoureaux ont fait de leur vie des actes d'offrande, parfois jusqu'à l'héroïsme, en supportant des souffrances abominables. Ils le firent par volonté de conformer leurs actes quotidiens avec les paroles de l'ange. Cette prière à la Sainte Trinité, peu à peu, les transformait et les préparait à un autre rendez-vous, celui du 13 mai 1917, avec la Mère du Sauveur. Ces enfants nous montrent le chemin difficile du don de soi qui seul peut mener au bonheur. Aurons-nous le courage de les suivre? Accepterons-nous de prier, d'offrir, d'aimer?
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Alors, au cours de ces rencontres, comme la thématique c'est à Jésus par Marie, on m'a demandé simplement de faire un commentaire ou même de lire le commentaire qui est fait dans ce missel particulier, relativement récent, Messe en l'honneur de la Vierge Marie. Donc ce sont des messes en l'honneur de la Vierge Marie qui considèrent chacun de ses mystères. Et donc il y a une messe pour le cœur immaculé de Marie. Il y en a déjà une qui est prévue par la liturgie, au lendemain du Sacré-Cœur. Mais là, c'est plus élaboré, il y a d'autres lectures qui sont proposées, c'est plus précis. Et surtout, l'intention théologique est plus affirmée. Alors, ce missel spécial avec des messes en l'honneur de la Vierge Marie découle de tout l'enseignement de l'Église sur la Vierge Marie depuis le Concile Vatican II, en fait. Avec le Concile Vatican II, on a recentré le culte en l'honneur de la Vierge Marie de façon très juste. Auparavant, il y avait un petit peu un risque de dévotion qui était trop centré uniquement sur la personne de Marie, alors qu'on oubliait qu'elle-même est centrée sur la personne du Christ. Donc, si on se tourne vers Marie, comme le dit Saint Louis-Marie Grignon de Montfort, c'est pour mieux accéder au Christ lui-même. Et donc, le Concile Vatican II parle de la Vierge Marie au dernier chapitre, toute la dernière partie de la Constitution Lumen Gentium, qui est la Constitution en fait qui parle de l'Église. Le Concile n'a pas voulu faire un chapitre spécial à Marie. Le Concile voulait intégrer la Vierge Marie dans le mystère de l'Église. En tant qu'elle, en elle, l'Église est pleinement accomplie. Mais c'est aussi comme elle et en elle que nous suivons le chemin, notre chemin de pèlerin sur cette terre, dans l'Église, qui doit finalement nous amener à l'Église de la Jérusalem céleste, l'Église triomphante, à la vie éternelle. Et donc cette nouvelle compréhension de la Vierge Marie, bien intégrée dans le mystère du salut, sans en faire une personne complètement à part, disons, avec un culte qui serait complètement déconnecté du Christ ou de la vie des croyants, et bien fort de cet enseignement du Concile Vatican II, du coup, on a pu composer des messes en l'honneur de la Vierge Marie de façon très diverse, parce qu'on considérait que ces messes-là, c'était comme autant de chemins, de routes, de voies d'accès à la personne même du Christ. Donc, le samedi de la troisième semaine après la Pentecôte, ou alors, pour faire plus simple, le lendemain de la solennité du cœur de Jésus, la liturgie célèbre la mémoire du cœur immaculé de Marie. Ce que je vais faire là, je vais surtout vous lire les commentaires qui sont très profonds. D'une part, les introductions sont très précises et très nourrissantes théologiquement, mais aussi les prières elles-mêmes, préfaces, prières sur les offrandes, etc., sont très pleines d'instructions pour mieux approfondir le mystère même de Marie. Donc le cœur immaculé de

le cœur synthétise tout le mystère de Marie, comme d'ailleurs pour nous, il synthétise aussi tout notre propre mystère. Le cœur, c'est le lieu de notre identité la plus profonde, selon la Bible. Le cœur, c'est là où nous sommes vraiment nous-mêmes, pleinement. C'est en descendant dans notre cœur que nous découvrons que nous sommes uniques et irremplaçables. C'est en descendant dans notre cœur que nous découvrons notre vraie richesse, comme, en ce qui nous concerne nous, notre vraie misère aussi. Le cœur comme centre de la personne humaine, de sa prise de conscience, de ses richesses comme de ses pauvretés, tout cela est exprimé admirablement au chapitre 15 de Saint Luc, avec l'enfant, le fils prodigue, qui a vécu à la surface de lui-même, en gaspillant tous ses biens. Mais c'est quand il était dans le besoin, au milieu des porcs, ne pouvant même pas se nourrir de la nourriture des porcs, il est dit, donc ce verset est très important, « entrant alors en lui-même », c'est-à-dire il descend au niveau de son cœur. « Entrant alors en lui-même », alors il découvre, il se rappelle qu'il est fils, il se rappelle qu'il a un père, et il voit aussi tout ce qu'il a fait, comment il a gaspillé cette vocation sacrée de fils. Alors il dit, voilà, j'ai péché, je vais retourner vers mon père. Et c'est la conversion. Donc ça, ce qui est vrai pour nous, le cœur comme centre même de notre vie, de notre personne, est vrai bien sûr aussi pour la Vierge Marie, sauf qu'en elle, bien sûr, il n'y a pas l'ombre d'un péché. Mais toute sa richesse, toute sa volonté, son intelligence, son amour, sa mémoire, tout cela est à situer au niveau de son cœur. Le cœur au sens biblique, anthropologique, pas uniquement le cœur au sens du muscle cardiaque, qui est indispensable à la vie, mais beaucoup plus que ça. Donc, le cœur immaculé de Marie, c'est l'expression de l'amour total dont elle a aimé Dieu et ses frères, et avec lequel elle s'est donnée tout entière à l'œuvre de salut de son Fils. C'est par une décision libre et aimante de son cœur qu'elle est entrée dans le mystère de Dieu. Cette messe, donc, du cœur immaculé de Marie, célèbre la miséricorde de Dieu qui a donné à l'Église le cœur du Christ Jésus, ce qu'on appelle son sacré cœur. La miséricorde de Dieu a donc donné à l'Église le cœur du Christ Jésus en témoignage de son amour, de l'amour du Père. Et qui lui a donné aussi, à l'Église, à contempler le cœur de la mère de son Fils, comme justement le modèle du cœur nouveau, au cœur de la nouvelle alliance. Toutes ces promesses faites par Dieu encore dans l'alliance avec Israël, dans l'Ancien Testament, je vous donnerai un cœur nouveau, je mettrai à la place de votre cœur de pierre un cœur de chair, etc. Tout cela s'accomplit pleinement en Marie. Elle a vraiment, dès le premier instant de son existence, ce cœur entièrement nouveau, parce que totalement préservé du péché et de ses conséquences. Donc le cœur immaculé de Marie est le modèle du cœur nouveau au cœur même de la nouvelle alliance. La nouvelle alliance qui commence avec le mystère de l'Annonciation et qui culmine avec l'Eucharistie. Lorsque Jésus dit lui-même, voici, ceci est mon sang, le sang de l'alliance nouvelle et éternelle qui sera versé pour vous et pour la multitude. Donc déjà, on perçoit d'emblée que le cœur de Marie est un sanctuaire très saint qui donne accès au cœur de son Fils. Le cœur de Marie qui a accueilli de toute sa foi et de tout son amour le Verbe de Dieu,

C'est avec son cœur qu'elle a dit oui, son fiat. Avec son intelligence aussi, mais son intelligence était totalement soumise à l'intégrité de son cœur. C'est l'intelligence du cœur. C'est pas une intelligence purement spéculative ou calculatrice ou cérébrale. Donc c'est le cœur de Marie qui a accueilli de toute sa foi et de tout son amour le Verbe de Dieu, notamment lorsqu'elle a dit fiat à l'Annonciation, est appelée d'abord la demeure de la parole de Dieu. Le cœur de Marie est la demeure de la parole de Dieu. Puisque vraisemblablement, l'épisode même de l'Annonciation n'est pas né comme ça, ne surgit pas comme ça de rien. La visite de l'ange, les paroles de l'ange, retentissent dans un cœur qui est déjà pleinement imprégné par la parole. Marie, la plus parfaite des filles de Sion, méditait déjà la parole, bien avant la révélation de sa maternité exceptionnelle. Elle était plongée dans la parole de Dieu. C'est pour cela que la visite de l'ange, en fait, ne l'a pas troublée. Ce n'est pas la visite de l'ange qui la trouble. C'est l'élection dont elle est l'objet. Parce qu'elle reconnaît dans les promesses de l'ange qui lui sont faites des paroles de l'Ancien Testament. Notamment, surtout quand l'ange lui dit « L'enfant que tu vas mettre au monde, le Seigneur Dieu lui donnera le trône de David son père, il règnera sur la maison de Jacob et son règne n'aura pas de fin. » L'ange reprend les promesses de Dieu prononcées par le prophète Nathan à l'égard du roi David dans le deuxième livre de Samuel, chapitre 7. Et tout ça, Marie était familière avec cela. Et c'est parce que déjà elle vivait cette parole que du coup, la parole de l'ange a eu une résonance très particulière. Alors là, elle a pu être troublée. Comment se fait-il que cette élection tombe sur moi? Que c'est moi qui va être la mère du Messie? Le Puissant fit pour moi des merveilles. Saint est son nom. Il a daigné, ça c'est plus tard le Magnificat, il a daigné abaisser les yeux sur son humble servante, sur l'humilité de sa servante. Donc, le cœur de Marie est d'abord appelé la demeure de Dieu, la demeure plutôt de la parole de Dieu, la parole. D'ailleurs, quel va être exactement le fiat, la réponse de Marie à l'ange? Qu'il me soit fait selon ta parole. Elle ne dit pas qu'il me soit fait selon ce que tu me dis, toi, mais qu'il me soit fait selon ta parole. Parce que toi, tu portes la parole de Dieu. L'archange ne peut pas faire autre chose que porter la parole de Dieu. Je suis la servante du Seigneur. Donc, demeure de la parole de Dieu et sanctuaire en même temps de l'Esprit Saint. À cause de l'Esprit de Dieu qui demeurait en elle, qui demeurait déjà en elle dès le premier instant de son existence, de sa conception immaculée, mais qui la couvre de son ombre en vue de sa maternité divine. Donc, sanctuaire de l'Esprit Saint. C'est aussi un cœur immaculé, c'est-à-dire exempt de toute trace de péché. Il y a un verset de la Bible dans l'Ancien Testament qui annonce ce mystère très court. C'est dans le Cantique des Cantiques, le bien-aimé qui dit à la bien-aimée, « Tu es toute belle, ma bien-aimée, sans aucune tache ou sans tache aucune. » Et la tradition de l'Église applique ce verset comme une sorte de verset annonciateur de l'Immaculée Conception et du cœur immaculé de Marie. Donc un cœur exempt de toute trace de péché. Le cœur immaculé de Marie est aussi un cœur sage. Là, l'introduction, elle passe en revue tous les attributs qui vont revenir ensuite dans les prières, que ce soit la préface, que ce soit les autres prières de la liturgie. Un cœur sage parce que la Vierge Marie, comparant les prophéties et les événements, gardait dans son cœur la mémoire des paroles et des faits en rapport avec le mystère du salut. Elle gardait tout en son cœur.
Elle méditait tout dans son cœur. Elle confrontait les paroles et les événements entre eux. Ce qui est le propre de la sagesse. Celui qui scrute la parole de Dieu devient sage. Le cœur immaculé de Marie est aussi un cœur docile, qui s'attache avec bonheur au commandement du Seigneur, qu'il me soit fait selon ta parole. Mais déjà, tout au long de sa vie, Marie, bien avant l'Annonciation déjà, mettait complètement en pratique la loi du Seigneur, en méditant la parole, en vivant les fêtes liturgiques de son peuple, en priant, d'une prière déjà toute immaculée. Cœur docile, qui s'attache avec bonheur au commandement du Seigneur. Un cœur nouveau, nous l'avons déjà dit, selon la prophétie d'Ézéchiel, je vous donnerai un cœur nouveau, parce qu'elle est revêtue, ou plutôt que ce cœur est revêtu de la nouveauté de la grâce méritée par le Christ. En fait, nous le savons, théologiquement, la grâce de l'Immaculée Conception, d'un point de vue chronologique, forcément est donnée avant la naissance du Christ, avant toute chose, en vue de la maternité divine de la Vierge Marie. Mais l'origine logique, théologique, de son Immaculée Conception, c'est que c'est en fait une grâce anticipée, mais qui a sa source dans le sacrifice du Christ. C'est là que Marie naît réellement, logiquement. Mais à cause de sa maternité et du plan de Dieu, cette grâce la touche de façon anticipée. Et c'est donc là, justement, qu'il est dit un cœur nouveau. Le cœur nouveau, selon la prophétie d'Ézéchiel, parce que revêtu de la nouveauté, de la grâce méritée par le Christ. Et ce mérite se situe où ? Il se situe, bien sûr, sur la croix. Pas avant, sur la croix. Le cœur immaculé de Marie est aussi un cœur doux, à l'image du Christ, à l'image du cœur du Christ, qui lui-même demande à ses disciples, « Devenez mes disciples, car je suis doux et humble de cœur. » Or, Marie est la disciple par excellence, la première des disciples, la plus accomplie. Donc, elle a un cœur doux et humble. Et cet attribut lui est aussi donné donc, par la liturgie. Un cœur simple aussi, étranger à toute duplicité, pas du tout partagé, et tout entier perméable à l'esprit de vérité. Un des attributs principaux de Dieu, c'est de dire que Dieu est simple, infiniment simple, dans son être et dans son action. Et donc Marie est comme le cœur immaculé de Marie est comme un reflet de cette simplicité. Et en plus, elle est perméable à l'esprit de vérité, qui est la simplicité lui-même. Le cœur immaculé de Marie est un cœur pur, c'est-à-dire, selon la béatitude du Seigneur, capable de voir Dieu. Heureux les cœurs purs, dit la béatitude, car ils verront Dieu. Ça s'applique à elle immédiatement, dès le premier instant de son existence. Un cœur ferme pour embrasser la volonté de Dieu lorsque, selon la prophétie de Siméon, la persécution s'abattrait sur son fils. La passion, la croix, et elle le verra mourir aussi. Elle sera au pied de la croix. Et là donc, elle a ce cœur immaculé avec cet attribut de la fermeté, comme une grâce reçue particulièrement de la fermeté même du cœur de son divin fils. Le cœur de son fils a été transpercé, submergé de souffrance, mais ferme.
C'est cette fermeté qui nous donne, à qui nous devons la victoire, justement. Il a été submergé par la souffrance, englouti littéralement. Mais il est resté ferme. Comme dit l'Ancien Testament, parlant du serviteur souffrant, mais repris par l'épître de saint Pierre, voilà, insulté, il ne rendit pas l'insulte, s'en remettant à celui qui juge avec justice. Il ne haussait pas le ton, il ne haussait pas la voix. La fermeté du cœur de Jésus, c'est quelque chose qu'il faut contempler alors qu'il était submergé. Et c'est en restant branché sur lui que nous pouvons recevoir nous aussi, par grâce, un tout petit peu de cette fermeté lorsque nous traversons des épreuves. Voilà. Oui, il y a une épreuve, mais le Seigneur ne m'abandonnera pas. Et finalement, cette épreuve, comme un long tunnel peut-être, me conduira à une telle plénitude de lumière que je ne me souviendrai plus ensuite des souffrances. Donc un cœur ferme, particulièrement au pied de la croix, pour embrasser la volonté de Dieu lorsque la persécution s'abattrait sur son fils et qu'elle le verrait mourir en croix. Le cœur immaculé de Marie reçoit aussi l'attribut de vigilant, un cœur vigilant, car lorsque le corps de Jésus repose au tombeau, tout le samedi saint en particulier, elle veille comme le cœur de l'épouse du cantique, je dors, mais mon cœur veille. Dans l'attente de la résurrection du Seigneur, on peut même dire que toute la foi de l'Église, le samedi saint, repose uniquement dans le cœur immaculé de Marie. Les autres sont complètement dispersés, les apôtres, paniqués, dispersés. Tout est unifié. La foi de l'Église, l'avenir de l'Église, repose en ce cœur ferme et vigilant, douloureux, invisiblement transpercé, mais nullement anéanti. Donc lorsque le corps de Jésus reposait au tombeau, elle veillait comme le cœur de l'épouse du cantique, et elle veillait dans l'attente de la résurrection du Seigneur. Donc voilà déjà une première introduction faite par le missel lui-même et que j'explicite toujours un petit peu. Maintenant, nous allons entrer dans la liturgie elle-même. Il y a donc une antienne d'ouverture. Sainte Vierge Marie, en toi est la grâce de tout chemin et de vérité. En toi est toute espérance de vie et de force. Puisqu'elle a vécu dans une adéquation parfaite à la volonté de Dieu, à la volonté de son Fils, puisque toute sa vie, ses paroles, son attitude, tout son chemin était entièrement orienté, aimanté, on pourrait dire, par l'amour du cœur de son Fils et par la volonté aussi du cœur de son Fils, alors c'est en elle qu'on trouve tout chemin de vérité, d'espérance, de vie, de force. En cela, le cœur immaculé de Marie est pour nous un sanctuaire très saint, justement, où nous entrons dans cette union de son cœur immaculé avec le cœur de son divin Fils, de telle sorte que notre propre cœur, à nous, peut être unie au cœur de Jésus, par Marie, en vertu de l'union du cœur de Marie avec le cœur de son Fils. Alors maintenant, nous allons décliner un petit peu les prières qui sont proposées. La prière d'ouverture, ce n'est pas l'antienne d'ouverture, c'est la prière, donc ce qu'on appelle l'oraison, qui est toujours très riche dans ce missel. Seigneur notre Dieu, tu as fait du cœur immaculé de la Vierge Marie la demeure de ta parole
et le sanctuaire

Père de ton Esprit Saint. Donc ça, nous avons déjà vu en quoi ça consiste. Donc ça, c'est la constatation. On présente le mystère. Mais maintenant, la demande va être celle-ci. La demande est toujours pour nous. Accorde-nous un cœur pur et docile pour que sur le chemin de tes commandements, nous soyons fidèles à t'aimer par-dessus tout et à nous soucier des besoins de nos frères. Par Jésus-Christ, ton Fils, notre Seigneur. Que nous soyons fidèles à l'image de Marie, mais plus encore, à travers son cœur immaculé, auquel nous avons recours, auquel nous nous attachons, auquel, dans un certain sens, nous entrons, comme dans un sanctuaire très saint. Accorde-nous donc un cœur pur et docile. Et c'est pour cela que nous prions si souvent la Vierge Marie. Pour que nos prières à nous, nos demandes, qui sont toujours un petit peu traversées d'ambiguïté, d'ombre, ou de refus, ou de résistance, ou de péché, ou d'intérêt, que nos prières soient rendues pures, dociles et immaculées par le cœur immaculé de Marie, et puissent ainsi plus sûrement atteindre leur but, à savoir le cœur de Jésus, le cœur de la Trinité, et recevoir les grâces pour accueillir la réponse ou les réponses que le Seigneur veut nous faire, ou la manière dont il veut nous exaucer.

Alors ensuite viennent les lectures. Les lectures choisies par le missel marial sont très parlantes. La première lecture est tirée du livre de Judith. Alors je rappelle que Judith, c'est cette héroïne de l'Ancien Testament qui va complètement vaincre le pire ennemi de l'époque, Holoferne, qui s'apprêtait avec son armée toute puissante à investir Jérusalem et à détruire Jérusalem. Alors il faut lire le livre de Judith, comment elle est envoyée par les autorités de Jérusalem qui sont complètement paniquées parce que la force de l'armée de Holoferne semble complètement indestructible. Donc c'est la ruine. Mais Judith se propose. Déjà un petit peu comme un sacrifice. Elle annonce d'une certaine façon, voici, je suis la servante du Seigneur. J'accepte d'entrer dans ce mystère de salut. Alors ça va se faire à travers tout un épisode. Alors, je ne voudrais pas vous décevoir, mais faut savoir que dans la Bible dit toujours des choses qui sont vraies par rapport à l'enseignement. Mais toutes les histoires qu'elle raconte ne sont pas nécessairement vraies. Le livre de Judith n'est pas un livre historique. C'est ce qu'on appelle un midrash, c'est-à-dire un conte, mais qui dit par contre quelque chose de profondément vrai. Par rapport à l'élection d'Israël, à la force d'Israël, non pas de sa propre force à lui, mais de la force même de Dieu. Et donc de la sainteté, en l'occurrence, d'une femme qui risque sa vie, un risque mortel. Elle va aller trouver Holoferne dans sa tente. Elle va jouer le jeu de la séduction. Elle va dire qu'elle en a assez de son peuple, qu'elle fuit son peuple et qu'elle veut se mettre au service de l'armée de Holoferne. Alors ne venez pas me dire maintenant si canoniquement c'est un mensonge, moralement je ne sais pas quoi. C'est une ruse, évidemment. Mais c'est en vue de... Alors Holoferne est complètement envoûté par Judith. Il l'invite à sa table plusieurs fois. Et un beau jour, elle descend donc dans sa tente. Et là, le festin est absolument magnifique. Mais elle s'arrange pour enivrer, pour que Holoferne soit complètement ivre. Tellement ivre qu'il est complètement dans la torpeur après.

Il s'endort d'un sommeil, il cuve son vin. Mais voilà, tous les autres décident de laisser Holoferne seul avec Judith, bien sûr. Vous voyez bien pourquoi, c'était calculé. Et on pensait que Judith se prêterait à ce jeu. Seulement voilà, Holoferne est complètement abruti de vin, incapable de réagir, alors elle lui coupe la tête. Et puis elle sort dans la nuit, peu à peu. Personne la voit, je crois. Tous les gardes sont eux-mêmes endormis parce qu'ils ont eu aussi leur dose de vin, je sais pas quoi que c'est. Et elle retourne à Jérusalem pour dire « ça y est, j'ai vaincu notre pire ennemi ». Alors le lendemain au réveil, je ne vous explique pas la panique dans l'armée de Holoferne. Ils fuient tous, ils se demandent ce qui est arrivé. Et Judith, alors, elle est célébrée à Jérusalem. Et c'est ça la lecture qui est proposée. Tout le peuple était dans l'enthousiasme. Il s'inclina et il adora Dieu. Tous s'écrièrent d'une seule voix, « Tu es béni, toi, notre Dieu, qui a anéanti en ce jour les ennemis de ton peuple. » Et alors, Ozias, le chef du peuple, parle à Judith et déclare « Béni sois-tu, ma fille, par le Dieu très haut, entre toutes les femmes de la terre. » Vous reconnaissez un écho de « Tu es béni entre toutes les femmes, voyez ?»« Entre toutes les femmes de la terre. » Et béni soit le Seigneur qui a créé le ciel et la terre, lui qui t'a conduite pour blesser à la tête le chef de nos ennemis. » Or, la liturgie voit dans l'épisode de Judith une annonce très claire de la femme de l'Apocalypse, qui est aussi la Vierge Marie, et qui écrase la tête du serpent. Le pire ennemi pour nous, c'est le serpent, c'est le dragon, c'est Satan. Par son oui, par son humilité, par sa présence au pied de la croix, par sa soumission, son absence totale de révolte ou de murmure, elle écrase la tête du serpent. Alors elle est comme une nouvelle Judith. Vous voyez ? Donc c'est particulièrement approprié d'avoir cette lecture-là. « Jamais l'espérance dont tu as fait preuve, dit Ozias à Judith, ne s'effacera du souvenir des hommes, mais ils se rappelleront éternellement la puissance de Dieu. » Si on dit ça de Judith, combien plus maintenant dans l'Église, jusqu'à la fin des temps, on le dira de la Vierge Marie. « Et que Dieu t'exalte pour toujours et qu'il te récompense parce que tu as risqué ta propre vie. » Alors Marie n'a peut-être pas risqué sa vie, elle a donné sa vie, elle a renoncé au mariage, elle a renoncé à une descendance naturelle, qu'il me soit fait selon ta parole. Elle a quand même couru un risque, c'est un saut dans la foi. Elle a confiance dans la parole de Dieu, mais ce n'était pas confortable. Et surtout, elle a risqué, si je puis dire, sa foi à plusieurs reprises. Elle aurait pu murmurer. Combien de fois elle aurait pu murmurer ? Elle reçoit une parole extraordinaire comme quoi le fils prendrait le trône, serait sur le trône de David, son père, une naissance royale, quoi. Et voilà qu'elle donne naissance à son fils dans les pires conditions qu'on peut imaginer de pauvreté, au cours d'un recensement où tout le monde n'est qu'un numéro anonyme. Il n'y a pas de place dans la salle commune. Elle enfante là dans l'étable des animaux. Il n'y a qu'une crèche pour accueillir, une mangeoire pour accueillir son fils. Elle ne murmure pas, elle garde toutes ces choses en son cœur. Son fils disparaît à 12 ans pendant 3 jours. Elle est dans l'angoisse, mais elle ne murmure pas, elle ne récrimine pas, même pas vis-à-vis de son fils. Juste une question, pourquoi nous as-tu fait cela ? Elle ne lui est pas tombée dessus. Elle a gardé ces choses dans son cœur. Même si elle ne comprenait pas, il est dit clairement dans l'épisode du recouvrement au temple qu'elle ne comprit pas, pas plus que Joseph. Ils ne comprirent pas ce qu'il avait dit, qu'il doit être dans la maison du Père. Et au pied de la croix, alors là, elle avait toutes les raisons de se révolter. Eh bien non, elle risque sans cesse dans ce sens-là sa vie, sa foi, son engagement. Et si tout ça c'était pour rien, pour aboutir à cet échec, le fils qui meurt comme un brigand sur la croix. Eh bien non, elle s'est tenue debout jusqu'au bout. Tu as risqué ta propre vie pour la cause de notre nation humiliée et tu es intervenu pour empêcher notre ruine
en agissant résolument sous le regard de notre Dieu. Au pied de la croix, Marie a agi résolument. Elle a même donné, elle a fait la seule chose que Jésus ne pouvait pas faire. Jésus est allé jusqu'au bout de son sacrifice, mais il fallait une réponse à son sacrifice. Il fallait que l'humanité réponde. Et Jésus ne peut pas répondre lui-même à son propre sacrifice. Il faut une altérité. C'est la Vierge Marie qui a donné sa réponse par son silence et sa présence debout au pied de la croix. Et tout le peuple donc dit « Amen, Amen ». Lorsqu'ils entrèrent chez elle, tous la bénirent d'une seule voix et lui dirent « Tu es la gloire de Jérusalem, tu es la grande fierté d'Israël, tu es le grand orgueil de notre race. » C'est beau. Eh bien, c'est ce que dit l'Église maintenant à la Vierge Marie, jusqu'au bout. Le Seigneur t'a exalté dans sa gloire, il t'a surélevé, tu es la reine des cieux, tu as remporté la victoire avec l'agneau, tu as été en tout immaculé, voilà. Les louanges à la Vierge Marie. Tu es le grand orgueil de notre race. Tu es la grande fierté, on pourrait dire, on pourrait transposer, de l'Église. Tu es la gloire de la Nouvelle Jérusalem. Voilà ce qu'on dit à Judith. Et s'il vous reste dans le cœur un tout petit regret ou une nostalgie parce que cette histoire n'est pas vraie, en Marie, elle est vraie, justement. Et c'est bien plus beau. En Marie, on peut vraiment exalter. Donc ça, c'est la première lecture. Alors, le psaume n'est pas un psaume, c'est le cantique. Nécessairement, c'est le Magnificat. Alors là, c'est tout le cœur de Marie Immaculée qui parle, qui s'exprime. Mon âme exalte le Seigneur, exulte mon esprit. Il s'est penché sur son humble servante. Désormais, on me dira bienheureuse tous les âges. Le Puissant fit pour moi des merveilles, saint est son nom. Elle ne se met pas en avant, elle considère que tout est reçu par grâce, par pure grâce. C'est le chant d'exaltation du cœur immaculé de Marie. C'est la louange qui vient de son cœur, du plus profond de son cœur. Elle était peut-être déjà dans la louange avant, mais elle était surtout dans la vigilance, dans une prière continuelle depuis l'événement de l'Annonciation. Bien sûr, elle y croyait. Mais ce n'était pas clair pour elle comment cela allait se faire. Même avec les paroles de l'ange, l'Esprit ça viendra sur toi, très bien. La puissance du Très-Haut te prendra sous son ombre. N'empêche que elle ne sait pas comment ça va réellement se faire, logiquement, réellement. Mais le cri de joie d'Élisabeth, qui l'accueille, tu es bénie entre toutes les femmes, comment m'est-il donné que la mère de mon Seigneur vient jusqu'à moi? Cette parole ouvre son esprit, est une confirmation de ce qu'elle a vécu à l'Annonciation. Alors du coup, elle laisse échapper sa louange. C'est là qu'elle reçoit la confirmation de tout ce qu'elle a reçu à l'Annonciation. Et peut-être la découverte ici même de la grâce de l'Immaculée Conception, dont elle n'était peut-être pas forcément consciente jusqu'ici. Alors là, c'est son cœur qui parle, qui loue, et c'est le modèle de toutes les louanges, la plus pure de toutes les louanges. Donc le Magnificat, retenait ça comme le chant de louange qui vient vraiment du cœur immaculé de Marie. Alors la liturgie de cette messe en l'honneur du cœur immaculé de Marie prévoit deux évangiles au choix. Le premier est simple, il est dans Saint-Luc, les deux sont d'ailleurs dans Saint-Luc. Comme Jésus était en train de parler, une femme éleva la voix au milieu de la foule pour lui dire « Heureuse la mère qui t'a porté dans ses entrailles et qui t'a nourri de son lait. » Alors Jésus lui déclara « Heureux plutôt ceux qui entendent la parole de Dieu et qui la gardent. » C'est très sobre comme évangile. Mais donc cette femme exalte la maternité de Marie en regardant Jésus, en voyant ce qu'il fait. Il dit « Mais quelle merveille cette femme qui a pu te porter et qui t'a nourri. » Et Jésus, il corrige un petit peu le tir, il ne nie pas cela, mais il dit « beaucoup plus heureux, et donc implicitement heureuse ma mère, parce qu'elle n'est pas seulement mère biologique, selon la chair, il y a une maternité spirituelle. Elle est ma mère
D'abord parce qu'elle a gardé la parole de Dieu. D'abord parce qu'elle l'a entendue. D'abord parce qu'elle l'a accueillie. Et d'abord parce qu'elle l'a gardée. C'est pour ça qu'elle est heureuse. Plus que d'avoir donné naissance, comme une multitude de mères peut donner naissance à des enfants. Donc, c'est un très bel évangile qui nous parle du cœur immaculé de Marie. Jésus est plus, d'une certaine façon, l'enfant du cœur immaculé de Marie que des entrailles maternelles, physiques, de la Vierge Marie. Le Verbe a pu prendre chair dans le sein de la Vierge Marie à cause de la pureté de la foi, de l'obéissance, de la docilité et de l'accueil de ce cœur à la parole de Dieu. C'est pour cela qu'on peut dire que dès le premier instant, dès l'Annonciation, dès ce moment-là, les deux cœurs sont unis, le cœur de Jésus et le cœur de Marie. Puisque le cœur de Jésus va être formé substantiellement, comme le dit la litanie du Sacré-Cœur, sous le cœur virginal de Marie. Donc voilà, cet évangile est très beau à cause de ça. Mais l'autre évangile est peut-être plus profond. C'est précisément le recouvrement au temple. Donc on commence par dire, il est peut-être plus riche. On commence par dire, Jésus est resté à Jérusalem, ses parents le cherchent, vous connaissez l'histoire. Ils revinrent à Jérusalem en continuant à le chercher. Et ils le trouvent finalement dans le temple au bout de 3 jours. Au bout de 3 jours, ils le retrouvèrent dans le temple, assis au milieu des docteurs de la loi. Vous avez bien noté que là, d'un point de vue scripturaire et spirituel, c'est une annonce de la passion. Elle va perdre Jésus. Et le 3e jour, il va ressusciter. En le voyant, ses parents furent stupéfaits et sa mère lui dit « Mon enfant, pourquoi nous as-tu fait cela ? Vois comme nous avons souffert en te cherchant, ton père et moi. » C'est indispensable que nous ayons cette parole. Il y a d'une parole les paroles de louange et d'exaltation ou d'exultation de la Vierge Marie, Magnificat, mais il y a une parole de douleur ici. Je le dis parce qu'à la croix, il n'y aura pas de parole. Elle sera tout silence. Il est indispensable que son cœur immaculé, qui est donc pleinement humain, s'exprime aussi de cette façon-là. C'est un cœur immaculé qui a connu l'angoisse. L'angoisse ne lui a pas été épargnée parce qu'elle est immaculée. L'enfant a disparu pendant 3 jours. Elle était mortellement angoissée. Il faut qu'il y ait le témoignage de cette angoisse qui vient du cœur immaculé. Pour qu'on comprenne mieux ensuite le prix même de la docilité qui va suivre. Elle accepte de ne pas tout comprendre. Mon enfant, pourquoi nous as-tu fait cela ? Vois comme nous avons souffert en te cherchant, ton père et moi. Il leur dit, comment se fait-il que vous m'ayez cherché ? Ne le saviez-vous pas ? C'est chez mon père que je dois être. Mais ils ne comprirent pas. Et elle accepte de ne pas comprendre. Elle est le modèle là de la vraie maternité, responsable. Elle cherche son enfant jusque dans l'angoisse. Mais ensuite, elle ne va pas dire « Comment as-tu osé faire cela à moi, ta mère, après tout ce que j'ai fait pour toi, etc. » Ce n'est pas une mère possessive, ni revendicatrice. Ils ne comprirent pas ce qu'il leur disait. Et ils rentrent dans le silence. Il descendit avec eux pour entrer à Nazareth et il leur était soumis. Sa mère gardait tous ces événements dans son cœur. Voilà. C'est pour ça que cet évangile-là me semble plus riche, parce qu'il nous montre tout le chemin de pèlerinage finalement de la Vierge Marie, qui ressemble au nôtre.
sauf que le sien est immaculé, mais il n'est pas plus simple, au contraire, pour autant. Elle est dans l'angoisse et elle l'exprime, même sous forme de reproche. Comme le psalmiste, que fais-tu, Seigneur ? Pourquoi nous as-tu fait cela ? Mon enfant, pourquoi nous as-tu fait cela ? C'est un petit peu un écho à la parole de Jésus en croix. Mon Dieu, pourquoi m'as-tu abandonné ? Et là, pourquoi nous as-tu abandonné ? Jésus répond, en se référant complètement au Père, comme s'il disait à sa mère de façon sous-entendue, mais rappelle-toi, tu n'es pas la mère de n'importe quel fils, tu es la mère du Fils de Dieu. Et c'est à lui que j'appartiens. Tu m'as mis au monde pour que, en tant qu'homme et que Messie et que Sauveur, je puisse manifester mon appartenance au Père. C'est chez lui que je dois être. Et pas tout le temps chez maman, à Nazareth. Même s'il y retourne après. Donc, elle passe par là, par ce questionnement. Mon enfant, pourquoi nous as-tu fait cela ? Vois comme nous avons souffert. Puis, à Nazareth, elle garde tous ces événements dans son cœur. Elle accepte. Elle accepte cette écharde qui a déjà transpercé son cœur. Elle cherche à comprendre. Elle va prier. Son assentiment est total. Et ça, c'est le cœur immaculé de Marie. Cœur déjà transpercé, mais toujours docile. Toujours victorieux de la volonté de Dieu, s'accomplissant en elle. Donc un très bel évangile, finalement, ici. Sa mère gardait tous ces événements dans son cœur. Après l'évangile, donc, il y a la prière sur les offrandes, alors qui est peut-être un peu plus classique, mais quand même, pose un regard, Seigneur, sur les offrandes que nous te présentons en l'honneur de la Vierge Marie. Et accorde-nous, en suivant son exemple, de garder fidèlement les trésors de grâce de ton Fils et de les méditer sans cesse. Lui qui règne avec toi pour les siècles des siècles. Donc voilà, de garder fidèlement, accorde-nous, de garder fidèlement les trésors de grâce de ton Fils et de les méditer sans cesse. Nous demandons cette grâce d'avoir, à l'image du cœur immaculé de Marie, cette capacité de garder les événements à la lumière de la volonté de Dieu et les paroles mêmes de Dieu. Voilà, et de les méditer sans cesse, comme elle le fait dans l'épisode du recouvrement au temple. Alors maintenant vient la préface, et c'est toujours ce qu'il y a de très riche aussi dans ce missel marial. Les préfaces sont pleines d'instructions, très élaborées, bibliquement, spirituellement et théologiquement. Vraiment, il est juste et bon de te rendre gloire, de t'offrir notre action de grâce toujours et en tout lieu à toi, Père très saint, Dieu éternel et tout puissant, par le Christ notre Seigneur. Et c'est là maintenant qu'on va décliner tous les attributs qu'on a vus déjà dans l'introduction. Car tu as donné à la Vierge Marie un cœur sage et docile pour qu'elle accomplisse parfaitement ta volonté. Un cœur nouveau et doux, où tu pourrais graver la loi de l'Alliance nouvelle. Alors là, c'est très biblique. La loi de la première alliance a été gravée sur des tables de pierre, sur le Sinaï, gravée par Dieu lui-même, dit la tradition d'Israël. La loi de la nouvelle alliance est non plus gravée sur des tables de pierre, mais sur le cœur de la Vierge Marie. Donc un cœur nouveau et doux où tu pourrais graver la loi de l'Alliance nouvelle. Un cœur simple et pur pour qu'elle puisse concevoir ton Fils en sa virginité
et te voir à jamais. Ça, c'est de nouveau référence à la dernière des béatitudes. Non, c'est pas la dernière, mais enfin, une des dernières. Heureux les cœurs purs, car ils verront Dieu. Donc, un cœur simple et pur, pour qu'elle puisse concevoir ton fils en sa virginité et te voir à jamais. Un cœur ferme et vigilant pour supporter sans faiblir l'épée de douleur, cela fait référence à la parole de Siméon lors de la présentation au temple, lorsqu'il dit « Un glaive te transpercera l'âme, l'épée de douleur, et attendre avec foi la résurrection de ton fils. » Elle a tenu au pied de la croix, elle tiendra dans la douleur, certes, peut-être même submergée de douleur, tout le samedi saint, mais croyant. Comme elle avait cru en l'incarnation sans savoir comment cela allait se faire, le samedi saint, elle a cru en la résurrection sans du tout savoir comment cela allait se faire. Donc un cœur ferme et vigilant pour supporter sans faiblir l'épée de douleur et attendre avec foi la résurrection de ton fils. C'est pourquoi avec tous les anges, etc. Après, c'est la préface classique. L'antienne de la communion qu'on dit lorsqu'il n'y a pas de chant, elle reprend ce verset, « Marie retenait tous ces événements et les méditait dans son cœur. » Et enfin, la prière après la communion, « Après avoir participé au sacrement qui nous libère, nous te prions, Seigneur, puisque nous célébrons la mère de ton Fils, fais que nous soyons comblés de ta grâce et que nous éprouvions davantage les effets de la rédemption. » Donc, on se relie à la mère du Fils pour recevoir davantage, pour éprouver davantage les effets de la rédemption, puisqu'elle est la première intégralement sauvée, la première qui bénéficie déjà par avance du mérite de son Fils sur la croix. Et qu'à notre tour, nous puissions éprouver les effets de la rédemption qui nous a été méritée par le Fils de Dieu et qui est en même temps conjointement le Fils de la Vierge Marie. Voilà.

que résonne la mer et sa richesse, le monde et tous ses habitants, à la face du Seigneur, car il vient pour gouverner la terre. Psaume 97, 7 et 9.

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2: Le mystère de la Nativité nous apprend l'humilité afin que nous puissions accueillir Jésus. Noël, la naissance de Jésus, l'unique de Dieu, son Fils, nous place devant le mystère de la Nativité. Ce mystère immense a été peint, sculpté, prié, conté, chanté, que de fois. Comment dire un mystère insondable qui touche chacun? Un conte, dans un instant, aidera notre réflexion, qui allie la venue du Seigneur à la médiocrité des hommes, et comment Dieu s'y est pris pour nous offrir et réaliser notre retournement, notre conversion vers lui. Cet enfant Dieu pourra, plus de 30 ans plus tard, s'offrir pour nous sur la croix à Jérusalem. Ce conte vous livre un double itinéraire, celui de Dieu vers nous, mystère de la miséricorde et de sa bienveillance, celui de nous vers Dieu, mystère que la pauvre

le seuil, couverte de haillons, si vieille et si ridée que dans son visage couleur de terre, sa bouche semblait n'être qu'une ride de plus. En la voyant, Marie prit peur, comme si ça avait été quelque mauvaise fée qui entrait. Heureusement, Jésus dormait. L'âne et le bœuf mâchaient paisiblement leur paille et regardaient s'avancer l'étrangère sans marquer plus d'étonnement que s'ils la connaissaient depuis toujours. La Vierge, elle, ne la quittait pas des yeux. Chacun des pas qu'elle faisait lui semblait long, comme des siècles. La vieille continuait d'avancer, et voici maintenant qu'elle était au bord de la crèche. Grâce à Dieu, Jésus dormait toujours. Mais dort-on la nuit de Noël ? Soudain, il ouvrit les paupières, et sa mère fut bien étonnée de voir que les yeux de la femme et ceux de son enfant étaient exactement pareils et brillaient de la même espérance. La vieille alors se pencha sur la paille, tandis que sa main allait chercher dans le fouillis de ses haillons quelque chose qu'elle sembla mettre des siècles encore à trouver. Marie la regardait toujours avec la même inquiétude. Les bêtes la regardaient aussi, mais toujours sans surprise, comme si elles savaient par avance ce qui allait arriver. Enfin, au bout de très longtemps, la vieille finit par tirer de ses hardes un objet caché dans sa main et elle le remit à l'enfant. Après tous les trésors des mages et les offrandes des bergers, quel était ce présent ? D'où elle était, Marie ne pouvait pas le voir. Elle voyait seulement le dos courbé par l'âge et qui se courbait plus encore en se penchant sur le berceau. Mais l'âne et le bœuf, eux, le voyaient et ne s'étonnaient toujours pas. Cela dura encore bien longtemps, puis la vieille femme se releva comme allégée du poids très lourd qui la tirait vers la terre. Ses épaules n'étaient plus voûtées. Sa tête touchait presque le chaume. Son visage avait retrouvé miraculeusement sa jeunesse, et quand elle s'écarta du berceau pour regagner la porte et disparaître dans la nuit d'où elle était venue, Marie put voir enfin ce qu'était son mystérieux présent. Ève, car c'était elle, venait de remettre à l'enfant une petite pomme, la pomme du premier péché et de tant d'autres qui suivirent. Et la petite pomme rouge brillait aux mains du nouveau-né comme le globe du monde nouveau qui venait de naître avec lui. Ce conte nous offrait une cure rédemptrice. N'y a-t-il pas des jours où nous espérons lucidement devenir Ève, mère des vivants ? Ève, n'est-ce pas un titre enviable ? Ce conte est un trésor. Il récapitule le mystère de la foi chrétienne. Il aide à placer notre vie dans l'axe de la rédemption du salut. C'est pour nous les hommes et pour notre salut que Noël eut lieu. Notre mission est de faire entendre la délivrance qu'il nous offre et la joie qu'il révèle à des cœurs humbles.

Avec le mystère de la présentation de Jésus au Temple, nous voici conviés aujourd'hui par l'Esprit du Seigneur à nous confier au Seigneur. Saint Luc, dans les commencements de son évangile, note le moment où Jésus est donc présenté au Temple, 40 jours après sa naissance, selon ce que prévoit sa loi. L'enfant est toujours présenté au Seigneur. Bethléem est un village proche de Jérusalem, 6 ou 7 kilomètres, un peu plus d'une heure de marche. Par le mystère de la présentation du Seigneur, nous sommes conviés à nous confier à Dieu, à vivre personnellement comme la remise de soi à Dieu, à vouloir lui exprimer notre volonté de lui obéir. L'art chrétien, par ses enluminures, ses icônes, ses fresques, ses sculptures, a combien de fois manifesté ce mystère ? Il l'a fait avec une profondeur que ne peuvent parfois souligner les textes eux-mêmes. On y voit l'enfant Jésus qui vient dans le temple de Jérusalem, construction qui est la splendeur de son temps. Un enfant Jésus, certes emmailloté encore, obéissant par ce geste même à la volonté du Père, comme il en sera en chaque instant, et notamment à Gethsémani. Il est là, serré dans des linges, qui annonce le linceul de la mise au tombeau. Et s'il est porté, présenté par ses parents Marie et Joseph, Jésus vient à la rencontre de l'illustre vieillard Siméon, qui lui aussi est venu à cette heure-là au temple, conduit par l'Esprit du Seigneur. Allez relire cela au chapitre 2e de l'Évangile selon saint Luc. Ici, tout n'est qu'obéissance à la volonté du Père, accomplissement de ses desseins. De la part des parents, de la part de Siméon, de la part de l'enfant aussi. Et l'on y rencontre aussi Anne, de la tribu d'Achère, qui atteste de la fidélité dans l'accomplissement de la volonté du Seigneur. L'Évangile écrit, peut-être avons-nous moins à l'esprit ces lignes, « Il y avait aussi une prophétesse, Anne. Après avoir, depuis sa virginité, vécu 7 ans avec son mari, elle était restée veuve. » Parvenue à l'âge de 84 ans, elle ne quittait pas le temple. Survenant au même moment, elle se mit à louer Dieu et à parler de l'enfant à tous ceux qui attendaient la délivrance de Jérusalem. Conviés à se confier. Voilà notre vocation pour une mission. Si l'image de Dieu que nous sommes reçoit un appel du Seigneur, quelle qu'en soit son ampleur, ses implications, écoutons-la. Shema Israël, écoute Israël. Chacun comme Siméon qui écoute Dieu, comme un fils d'Israël, un cœur qui écoute, chacun est appelé à aller à la rencontre du Seigneur. Il le recevra, porté sous le regard de sa mère. Chacun comme Siméon put le recevoir avec émerveillement et le cœur devenant libre. Je ne peux que vous faire entendre ce cantique de Siméon. Celui de l'accomplissement libre, de la remise de soi heureuse, de l'abandon à Dieu. Quand je vous dis que nous sommes conviés à nous confier, écoutons comment l'Église le chante après l'Évangile, après Siméon. Maintenant, ô Maître souverain, tu peux laisser ton serviteur s'en aller en paix selon ta parole. Car mes yeux ont vu le salut que tu préparais à la face des peuples, lumière qui se révèle aux nations. Et donne gloire à ton peuple Israël. Et saint Luc note, le père et la mère de l'enfant s'étonnaient de ce qui était dit de lui. Il n'y a pourtant pas de l'optimisme béat, mais une prophétie qui va se déployer. Accomplir la volonté de Dieu illumine, mais n'écarte en rien la croix. Siméon la prophétisera aussi avec ce glaive de celle que l'on peut déjà nommer Notre-Dame des douleurs. Écoutons ce chapitre 2e de saint Luc. Siméon les bénit, puis il dit à Marie sa mère, « Voici que cet enfant provoquera la chute et le relèvement de beaucoup en Israël. Il sera un signe de contradiction. » Et toi, ton âme sera traversée d'un glaive. Ainsi seront dévoilées les pensées qui viennent du cœur d'un grand nombre. Comme Siméon, chacun est convié à se confier à celui qui est ainsi présenté, notre Seigneur, à le suivre,
à porter sa croix pour avoir part à sa résurrection, à sa lumière, à la joie qu'il veut livrer au cœur. Accomplissons ensemble pour cela la volonté de Dieu le Père.

Le mystère du recouvrement du Seigneur dit la joie de retrouver ce qui était perdu. L'Évangile, selon saint Luc, relate ce moment particulier où Marie et Joseph, partant de Jérusalem à la fin de leur pèlerinage, ne s'aperçoivent pas tout de suite de l'absence de leur enfant, Jésus, âgé de 12 ans. Il n'est plus dans le groupe. Où est-il ? Les relations parents-enfants ne sont pas toujours simples, c'est une évidence. Mais là, on atteint des sommets. Il semblerait que Jésus s'y mette. Il a disparu de la foule de ceux qui devaient remonter de Jérusalem à Nazareth. Aussitôt passé leur désarroi, Marie, Joseph vivent l'obéissance au Seigneur en recherchant leur enfant. Marie et Joseph n'avaient pas marché avec lui. Ils n'y avaient même pas prêté attention au départ de Jérusalem. Mais lui, cet enfant, était resté pour parler avec les sages au temple, pour commenter la loi, pour en faire goûter la richesse. Là était l'essentiel, il le dira à saint Joseph. La situation surprend, mais il y a une leçon. L'aventure de cette recherche montre la joie comme récompense, et récompense de la confiance en Dieu, qui ne pouvait qu'habiter ses parents désorientés. Une confiance mise en œuvre, récompense d'une recherche persévérante, enfiévrée, celle de parents face à Jésus égaré. Le retrouver les réorientera. La joie est là. Quand Dieu pourvoit à ce qui manquait dans ces moments éprouvants par lesquels Marie, Joseph sont passés. Il y a eu si longtemps de l'angoisse, une période nocturne où seul Dieu pouvait s'y retrouver. Aussi, lorsque le Seigneur apaise ses tensions, la joie ne peut que bondir. Ces épreuves dans la suite du Seigneur sont aussi un peu de notre vie. La réaction des parents de Jésus est pour nous comme une lumière. Les promesses que nous faisons, nos engagements, ont aussi leur lot d'épreuves très réelles. Mais ces épreuves ont aussi d'autres noms. Nos quotidiens sont parfois comme lacérés par elles. Quant à la santé de nos proches, quant à notre vie familiale, notre profession, les soucis sociaux qui nous paraissent parfois insurmontables et pourtant bien présents. Notre vie qui vacille, notre foi qui peine à éclairer nos chemins, les colères que l'on porte, les désespoirs qui nous ravinent. Que d'épreuves, d'incertitudes. Le ciel nous tombe sur la tête, le sol parfois semble se dérober. Alors chercher Jésus, en se tournant vers sa demeure, son temple, rejoindre là la foi d'Abraham sur la même montagne, comme nous dit la tradition, voilà ce à quoi nous convie aussi notre vie de foi, notre vie chrétienne. Si la joie est au rendez-vous chaque jour, c'est parce que parfois nous aurons été secoués et que Dieu aura été le plus fort, parce que nous l'aurons ressenti comme tel, constaté comme tel, en notre vie, dans la vie de nos proches ou d'autres, sous nos yeux, à côté de nous. Cette joie viendra couronner non pas seulement une conversion, non pas seulement la démarche d'un fils prodigue, mais notre foi, la foi d'Abraham, celle de Marie, celle de Joseph. Une réalité admirable à demander au Seigneur, afin que nous atteignions Jésus, afin que nous accueillions le Seigneur. Il ne suffit pas toujours de se retourner, tout d'un coup, à l'appel de notre nom, pour que nous soyons en Dieu. Il est vital, en revanche, de décider grâce à Dieu de le rechercher sans cesse, même dans l'épreuve. Alors, une joyeuse espérance saura peu à peu se faire une place en nous, comme une réalité que l'on n'arrachera jamais plus, sans doute, comme une source intarissable. La joie venue d'avoir retrouvé ce Seigneur parfois caché, la source de notre vie. La joie intense est pour nous. Sachez la chercher avec Notre-Dame. La patience, la persévérance ne sont-elles pas nécessaires pour que Dieu forge notre espérance? Alors les circonstances sont ici nos maîtres spirituels, pour que Dieu nous hisse au sommet de nous-mêmes. Et cela prend souvent du temps. Ne sommes-nous pas lourds? Il va falloir que le Seigneur nous assouplisse. Formulons nos souhaits, nos soucis à notre esprit. Mesurons-les devant Dieu, avec Marie,
demandons-lui de les porter avec nous pour que la joie fasse sa demeure en nous et pour toujours.

Si par le baptême qui nous unit à la mort du Christ, nous avons été mis au tombeau avec lui, c'est pour que nous menions une vie nouvelle comme le Christ qui est ressuscité d'entre les morts. Romains 6, 4.

Chers frères et sœurs de Radio Espérance, nous voici au seuil d'un nouveau chemin, en compagnie de la bienheureuse Vierge Marie. Pendant 18 jours, c'est avec elle que nous allons, chez nous, à notre travail et au milieu de toutes nos occupations, vouloir exprimer notre désir d'être un peu mieux disciples de Jésus, le Christ, le Messie, notre Seigneur. Il ne s'agit pas pour nous d'apprendre de nouvelles choses sur Marie ou sur Jésus. Nous en savons déjà beaucoup, et l'Esprit Saint ne cesse de nous instruire dans le secret de notre cœur et de notre prière. Mais il s'agit, comme Marie, de méditer tout cela dans notre cœur et de faire porter le fruit à la parole que le Seigneur sème dans notre cœur et dont il attend de bons fruits. Nous voici donc pèlerins à la suite de Marie. Nous le chantons souvent dans nos célébrations. Toi, Marie, la première en chemin, tu nous entraînes. Oh oui, marche avec nous, Marie, sur les chemins de foi. Ils font chemin de Dieu. Ils font chemin vers Dieu. Marie appartient à une époque où l'on marchait beaucoup. Pour aller chercher l'eau à la fontaine du village, pour aller à travers champs à la ville où tout s'échangeait et s'achetait, Séphoris, le chef-lieu, ou encore Capharnaüm, sur le bord du lac. Surtout, il y avait chaque année les trois grands pèlerinages à la ville sainte Jérusalem. Et Marie s'y rendait joyeusement avec sa parenté, et bientôt avec Joseph, son époux bien-aimé. Entendez-vous les chants de joie et les prières de tous ces pèlerins qui s'avancent formant une caravane, ou mieux, une procession? Les psaumes des montées en gardent encore les accents, tel le psaume 121. Quelle joie quand on m'a dit « Allons à la maison du Seigneur ». Marie est la première en chemin. Elle est celle qui nous montre la route parce que toute sa vie a été un beau pèlerinage dans la foi. Et elle demeure la première à marcher sur la route de l'Église. Rappelons-nous et méditons les paroles du bienheureux Jean-Paul II dans son introduction à son encyclique « Redemptoris Mater, Marie, Mère du Rédempteur », écrite en 1987. Il nous dit « Tout cela s'accomplit au cours d'un grand processus historique et en quelque sorte d'un itinéraire. Le pèlerinage de la foi désigne l'histoire intérieure, pour ainsi dire, l'histoire des âmes. Mais c'est aussi l'histoire des hommes, soumis à une condition transitoire sur cette terre, située dans le cadre de l'histoire. Un champ très ample s'ouvre ici à l'intérieur duquel la bienheureuse Vierge Marie continue d'occuper la première place dans le peuple de Dieu. Son pèlerinage de foi exceptionnel représente une référence constante pour l'Église, pour chacun individuellement, et pour la communauté, pour les peuples et pour les nations, et, en un sens, pour l'humanité entière. En vérité, il est difficile de saisir et de mesurer son rayonnement. Sainte Marie, nous nous tournons vers toi. Nous voulons sortir de nos chemins qui souvent ne mènent nulle part, pour prendre avec toi aujourd'hui de nouveau la grande route de la foi. Nous voulons quitter nos citernes fissurées de nos choix humains pour nous rendre avec toi près de la source vive annoncée par le prophète Jérémie. Nous voulons apprendre à ton école à devenir les disciples de ton Fils, Jésus, la sagesse éternelle, qui est lui-même le chemin, la vérité et la vie.

Puisque nous sommes au tout début de notre itinéraire spirituel avec Marie, il nous faut nous redire pourquoi nous choisissons Notre-Dame comme guide et maîtresse spirituelle. C'est avec regret que nous constatons que beaucoup, aujourd'hui, négligent ce courant de spiritualité mariale sous prétexte que cela appartient au passé, ou encore que ce n'est pas suffisamment centré sur le Christ. J'aime commencer les journées de récollection mariale que j'anime avec cette phrase qui en fait réagir plus d'un, surtout que souvent, l'ensemble des retraitants sont des grands priants de la Vierge Marie. Je commence donc par leur dire « Dieu n'avait absolument pas besoin de la Vierge Marie ». Cela leur fait un choc et je les comprends. À une époque où, plus jeune, j'avais le caractère fougueux, j'aurais sans doute mal réagi à une telle affirmation qui pourtant est vraie. Dieu n'a absolument pas besoin de la Vierge Marie, comme il n'a absolument pas besoin de chacun d'entre nous. Vous entendez combien j'enfonce le clou, et il nous faut le redire sans cesse. Dieu n'a besoin de personne, ni de la Vierge, ni des anges, ni des hommes. Car si Dieu avait besoin de quelque chose ou de quelqu'un, il ne serait pas Dieu. Dieu se suffit à lui-même de toute éternité et l'humanité ne peut rien lui apporter. Une des préfaces du temps ordinaire redit cela justement. Je cite « Tu n'as absolument pas besoin de notre louange et pourtant nos chants nous rapprochent de toi. » Le lien qui nous unit à Dieu n'est donc pas de l'ordre du besoin, de la nécessité, mais il est de l'ordre de la grâce, du pur amour. Si Dieu veut avoir quoi que ce soit à voir avec nous, avec l'humanité, de son côté ce n'est que par amour, par pure grâce. Vous savez, quand on vous offre un cadeau, vous répondez tout de suite « Oh, mais il ne fallait pas !» Et c'est justement parce qu'il ne le fallait pas que c'est un cadeau. Autrement, ce n'en serait pas un. Alors revenons à la phrase dont j'ai dit que la première partie. Dieu n'avait absolument pas besoin de la Vierge Marie, mais il a voulu que tout passe par elle. Je crois que nous avons ainsi la vérité sur la place de la Vierge Marie dans le projet de Dieu, à travers le mystère de l'incarnation, comme de son intercession. Dieu a voulu que tout passe par Marie, c'est-à-dire qu'il aurait pu choisir d'autres manières de venir vers l'homme. Mais il lui a plu que tout passe par cette naissance et donc par la maternité de Marie. Cette phrase « Dieu n'avait absolument pas besoin de la Vierge Marie, mais il a voulu que tout passe par elle » vient de saint Louis-Marie Grignon de Montfort dans son livre « Le secret de la vraie dévotion à Marie ». Un livre si cher au bienheureux Jean-Paul II, qui en possédait un dans la poche de sa chemise tout au long de ses années douloureuses de l'occupation nazie de son pays. C'est là qu'il y a puisé sa dévotion à Marie et qui lui a permis de l'établir sur de justes considérations théologiques. Frères et sœurs, n'ayons donc pas peur des remarques déplacées de tel ou tel baptisé, parfois de tel prêtre ou de religieuse, il nous faut bien le dire. Et continuons avec foi à prendre Marie comme guide spirituel. Notre prière à Marie se constitue surtout de l'Ave Maria, du Je vous salue Marie, et c'est lui que nous allons commenter au long des jours suivants. Nos journées ont longtemps été marquées par la récitation de l'Angélus, matin, midi et soir, et surtout par la prière du chapelet ou du rosaire. À Lourdes, Marie nous a donné l'exemple et à Fatima, elle en a fait une demande expresse. Redire le chapelet tous les jours. Comment se fait-il que dans nos maisons de retraite où vivent nos anciens, il est si rare de voir le chapelet récité ensemble? Comment se fait-il que nos jeunes ne connaissent plus ce rendez-vous quotidien avec la prière de chapelet?
et que dire de nos familles ? Jean-Paul II nous dit « Je me tourne vers vous, frères et sœurs, de toutes conditions. Reprenez avec confiance le chapelet entre vos mains. Que mon appel ne reste pas lettre morte. » Oui, c'est ainsi que se concluait la lettre de Jean-Paul II sur le rosaire de la Vierge Marie. Que son appel ne reste pas lettre morte.

Nous voici en compagnie de la Vierge Marie sur nos chemins de la foi. Puisque nous sommes bien polis, il convient de saluer dès ce jour celle qui est notre guide et notre mère. Bien sûr, nous le faisons chaque jour, chaque fois que nous reprenons la prière de l'Ave Maria. Mais aujourd'hui, il nous faut nous arrêter un peu. Oui, combien de fois saluons-nous la Vierge Marie en ne lui laissant pas le temps de nous répondre? C'est tout simple pourtant, mais la banalité de nos vies nous a fait oublier que Notre-Dame est une personne sensible et qu'elle ne peut rester de marbre face à notre salutation. L'ange la salua. « Je vous salue, Marie. » À cette parole, elle fut toute troublée et elle se demandait ce que signifiait cette salutation, nous rapporte Saint Luc au chapitre 1er. Marie s'est troublée le jour de l'Annonciation, et chaque fois que l'un de ses enfants reprend les mêmes paroles de l'ange, Marie de nouveau est troublée. Ce ne sont pas des mots ordinaires, une salutation ordinaire qu'elle reçoit, mais les paroles mêmes de la part de Dieu, que nous redisons avec foi et tendresse. N'oublions jamais que nous redisons la parole même de Dieu chaque fois que nous prions la Vierge Marie. Ces mots « Je vous salue Marie » sous leur forme grecque « Kaire Maria » qui deviennent de manière abrégée un X et un M, ont été retrouvés au XXe siècle, inscrits sur la paroi de l'alcôve si vénérée de Nazareth, prouvant par là que dès le premier siècle, on y venait en pèlerinage et que l'on y redisait les paroles de l'ange. Ainsi, le travail des archéologues permit de donner une base solide à la tradition orale qui situe à cet endroit la maison de Marie. Lors des premières apparitions de Lourdes, Marie n'a rien dit au début, mais elle regardait Bernadette de ce beau regard. Quand quelques années plus tard, on fit la statue de Marie, le sculpteur la fit les mains jointes et le regard tourné vers le ciel, cette statue que l'on appelle aujourd'hui la Vierge couronnée. On voulut connaître l'avis de Bernadette, et celui-ci fut mitigé, particulièrement parce que Marie avait les yeux levés. « Mais ma petite, la Vierge regarde toujours le ciel !» lui déclara la supérieure des sœurs. « Oui, ma mère, assurément !» répondit Bernadette. « Mais quand j'étais là, c'est moi qu'elle regardait. » Pensons-nous aussi à ce regard maternel quand nous redisons l'Ave Maria. Marie nous regarde et pose sur nous son regard immaculé. Et cela se répète autant de fois que notre prière se renouvelle. Marie ne nous regarde pas seulement, mais elle se laisse toucher par nos paroles, par les paroles de l'ange, par les paroles de Dieu. Et de son cœur immaculé jaillit une joie profonde qui va se manifester sur son visage. Oui, Marie nous sourit. Elle nous laisse ce cadeau qui nous transforme de l'intérieur, son sourire. Benoît XVI a voulu le souligner lors de son voyage à Lourdes il y a 3 ans. Je le cite. « Ici, à Lourdes, au cours de l'apparition qui eut lieu le mercredi 3 mars 1858, Bernadette contempla de manière toute particulière ce sourire de Marie. Celui-ci fut la première réponse que la belle dame donna à la jeune voyante qui voulait connaître son identité. Avant de se présenter à elle, Marie lui fit d'abord connaître son sourire comme étant la porte d'entrée la plus appropriée à la révélation de son mystère. Frères et sœurs, quelle belle journée que la nôtre aujourd'hui. Nous allons prendre le temps de dire tout doucement les premiers mots de l'Ave Maria. Je vous salue, Marie. Tout doucement, et nous allons nous laisser répondre par l'émotion de Marie, par son regard si pur
et si maternelle, par son sourire qu'elle pose sur chacun d'entre nous. Vierge de lumière, tu es le sourire d'un Dieu qui nous aime, ô Notre-Dame.

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3: Avant de poursuivre notre étude sur le rôle et la place de Marie dans les écrits bibliques et d'étudier un autre texte qui la concerne de près, je voudrais revenir un tout petit instant sur ce que nous avons découvert dans le texte de la Visitation, à savoir que Marie était l'instrument, le canal de la grâce. C'est lorsqu'elle prononce sa salutation à Élisabeth que l'Esprit Saint se répand sur Élisabeth et l'enfant qu'elle porte, Jean-Baptiste. Dans l'Église catholique, on appelle Marie, entre autres, médiatrice de toute grâce. Et je sais que cette expression fait bondir un certain nombre de chrétiens, et notamment parmi nos frères protestants, qui ne supportent pas que soit en quelque sorte attribué à Marie un rôle qui est celui uniquement de Jésus. Je m'explique. L'Épître aux Hébreux déclare qu'il n'y a qu'un seul médiateur entre Dieu et les hommes, ce médiateur, c'est Jésus. Et nous ne pouvons en instituer, en mettre en place aucun autre. Est-ce donc, en quelque sorte, une erreur que d'appeler Marie médiatrice de toute grâce, comme si son rôle évinçait celui de Jésus? Certes, il ne peut en être ainsi. L'expression signifie que Marie joue aussi un rôle de médiatrice, c'est-à-dire celle qui fait le lien, le médiateur étant, et je pense que c'est dans ce sens que le terme est utilisé dans l'Épître aux Hébreux, un intermédiaire, celui qui fait le lien entre deux réalités. Certes, souvent, le médiateur est aussi un conciliateur. En la personne de Jésus, c'est plutôt un réconciliateur. Mais Marie peut-elle prendre cette place? Si l'on dit que Marie est quelque part médiatrice de la grâce, c'est certainement dans le sens où nous l'avons vu dans le texte de la Visitation, où la grâce peut se servir d'elle pour être transmise, peut passer par elle, comme Jésus est venu au milieu des hommes par Marie, en passant par elle en quelque sorte. Et je pense que la dispute qui peut exister sur cette dénomination, elle n'est qu'en surface. Elle se situe au niveau du terme utilisé lui-même et non pas au fond des choses, à la vérité que cela exprime. Car on est bien obligé de reconnaître que Marie a été instrument de la grâce, que la grâce est passée en elle et à travers elle. C'est pour affiner cela, c'est pour le préciser, c'est pour être très juste dans cette appréhension du rôle de Marie que je vous propose maintenant, dans cette lumière, dans cette perspective, de relire le texte des noces de Cana.

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1: Nous sommes dans l'évangile de saint Jean, au chapitre 2. Le troisième jour, il y eut un mariage à Cana de Galilée. La mère de Jésus était là. Jésus aussi avait été invité au mariage avec ses disciples. Pourquoi est-ce que l'on différencie finalement la présence de la mère de Jésus d'un côté et celle de Jésus et ses disciples de l'autre? Pourquoi n'a-t-on pas ramassé le tout en une seule phrase? Jésus, sa mère et ses disciples étaient au mariage. Eh bien, nous comprenons à travers cela que Jésus a déjà quitté la maison de Nazareth, qu'il ne réside plus de manière habituelle avec Marie. Il a commencé son ministère, il est entouré de son groupe de disciples, et c'est dans cet événement des noces de Cana qu'il va retrouver sa mère, qui a été également invitée. On ne sait pas ce que c'est que ce mariage, sans doute des proches de la famille. Cana est situé à quelques kilomètres à peine de Nazareth. Donc, il est logique que la mère de Jésus et Jésus aient été invités. Or, on manqua de vin. La mère de Jésus lui dit « Ils n'ont pas de vin ». Il est clair que lorsque, au cours d'une fête aussi importante qu'un mariage, on vient à manquer de vin, c'est un peu dramatique. Ça signifie que la fête a été mal organisée, que l'on ne respecte pas finalement les invités, et que si le mariage commence comme cela, eh bien, c'est de mauvais augure. Qui remarque qu'il y a ce manque, qui peut devenir un événement perturbateur de ces noces? Eh bien, c'est Marie. Ça veut dire qu'elle a l'œil, qu'elle regarde, qu'elle est attentive, qu'elle veille. Et elle a bien remarqué qu'il y avait une gêne au niveau des serviteurs, qu'il manquait quelque chose. Elle a donc, sur ses noces, comme un regard de mère, alors que ça ne la concerne pas directement, après tout. Elle est invitée à des noces. Ce n'est pas à elle que revient d'avoir le souci du bon déroulement des noces et du repas. Elle a remarqué, elle a discerné, et elle va voir Jésus. Pour lui dire, non pas « Jésus, tu pourrais peut-être faire quelque chose », simplement partager la remarque avec lui. Ils n'ont pas de vin. C'est tout. Elle ne lui demande pas d'intervenir, elle le suggère peut-être. Jésus lui répond, « Femme, que me veux-tu? Mon heure n'est pas encore venue. » Dans une interprétation très rapide, nous pourrions nous dire que Jésus repousse sa mère et qu'il est très dur avec elle. Au lieu de lui dire, « Écoute, maman, occupe-toi de ce qui te regarde », il lui dit, « Femme, que me veux-tu ? » Mais je pense qu'il ne faut pas comprendre cette phrase comme un rejet et comme une façon que Jésus aurait de dénigrer sa mère, de la rabaisser. Car, d'après ce que j'ai cru comprendre, Jésus aime tout le monde. Les petits, les grands, les pauvres, les riches, il aime tout le monde. Il est venu pour manifester l'amour universel de Dieu. Et manifestant cet amour universel, il montrerait qu'il dénigre sa mère. Non, ça n'est pas possible. Pour certains, le fait que Jésus ait utilisé ici le mot « femme » et non pas « mère » montre à quel point Marie est la femme, avec un grand F, qu'elle concentre en elle toutes les femmes, comme Ève, au premier temps, était la femme qui concentrait en elle toutes les femmes. Et il voit ainsi, dans ce mot, une importance donnée à Marie qui est vue comme la nouvelle Ève dans cette nouvelle création qui est en train de se produire avec la venue de Jésus parmi les hommes. Mon heure n'est pas encore venue semble montrer que Jésus a comme saisi que Marie lui demandait d'intervenir, de faire quelque chose, et il lui apprend qu'il n'est pas encore temps. Il n'a encore rien fait. En réalité, il n'a encore produit aucun acte, aucune guérison, aucun enseignement. Son ministère n'est pas encore débuté et il semble vouloir comme refuser d'anticiper le début de son ministère en écoutant la suggestion que Marie lui a faite. Nous reviendrons sur ce texte de Cana dans notre prochain rendez-vous.
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Vous n'appartenez pas au monde, puisque je vous ai choisi en vous prenant dans le monde. Voilà pourquoi le monde a de la haine contre vous. Jean 15, 19.

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1: Le 13 mai 1917 était un dimanche, celui qui précédait la fête de l'Ascension. Les trois petits bergers se levèrent tôt pour pouvoir assister à la messe de l'aube. Depuis leur plus jeune âge, leurs parents avaient veillé à ce qu'ils soient assidus à la messe dominicale. C'était pour eux un devoir sacré. Les enfants avaient pris l'habitude d'être les premiers levés le dimanche matin pour aller à l'église de Fatima et participer à un office plus sobre que celui de la grand-messe, plus recueilli peut-être avec sa grande prière pour les morts, ce qui ne devait pas déplaire aux trois pastoureaux. Ceux-ci, une fois la messe terminée, revinrent à leur maison. Ils prirent le sac qui contenait leur repas et firent sortir les brebis. Comme d'habitude, ce fut Lucie qui décida de la direction à prendre. Elle conduisit ses deux cousins avec les bêtes à un terrain appartenant à ses parents, une terre pauvre où poussaient quelques pommes de terre au milieu des pierres. Ils se trouvaient dans une combe appelée la Cova da Iria. Le trajet n'était pas très long, mais ils le firent lentement, laissant le temps à leurs brebis de brouter en chemin. Ils arrivèrent à destination qu'en fin de matinée. Ils entendirent sonner les cloches de l'église pour la messe du jour et apprirent ainsi qu'il était midi. C'était l'heure de manger. Ils ouvrirent leurs sacs et découvrirent ce qu'ils contenaient, des provisions plus soignées qu'en semaine pour fêter le jour du Seigneur. Les enfants se signèrent, comme ils en avaient l'habitude, récitèrent un Notre Père pour les défunts de leur famille et se mirent à manger, en prenant soin cependant de garder quelque chose pour le soir avant de reprendre le chemin du retour. Ils dirent ensuite les grâces, puis récitèrent le chapelet. Leur prière terminée, ils conduisirent les brebis un peu plus haut, sur la colline qui domine la combe. François, pour s'amuser, se mit à construire un petit mur de pierre qui entourait un buisson. Sa sœur et sa cousine l'aidèrent, lui apportant les matériaux nécessaires à son ouvrage. Cette activité devait être accompagnée de nombreux rires qui furent subitement interrompus. Apparut dans le ciel une vive lumière que les enfants prirent pour un éclair. Surpris, ils regardèrent autour d'eux et ils ne virent aucun nuage, les feuilles des arbres étaient immobiles, il n'y avait aucun souffle de vent, aucun signe d'orage. Lucie, prudente, ordonna à ses cousins de retourner avec elle au hameau. Les trois enfants dévalèrent la pente, réunissant autour d'eux leurs brebis. À ce moment, une autre lueur les surprit. Elle venait du sommet d'un petit chêne vert. Elle entourait une apparition céleste, une dame vêtue de blanc. Lucie, dans son quatrième mémoire, la décrit ainsi. Elle était vêtue de blanc, plus brillante que le soleil, irradiant une lumière plus claire et plus intense qu'un verre de cristal rempli d'eau, traversé par les rayons du soleil le plus ardent. L'apparition de Notre-Dame a surpris les enfants en pleine activité, au milieu de leur jeu. Ils n'étaient pas en prière, ils ne discutaient pas des visites antérieures de l'ange, ce qui montre bien que ce phénomène surnaturel ne fut pas le fruit de leur imagination. Ils n'avaient pas échappé à leur condition humaine pour monter vers Dieu, mais ce fut le contraire qui se produisit, ce fut le ciel qui descendit sur terre en ce 13 mai 1917. Toutefois, l'attitude des enfants n'est pas à négliger, car ils ne furent pas des spectateurs extérieurs, mais ils participèrent chacun à sa place aux apparitions. Leur rôle, ils pourront le tenir parce qu'ils ont été fidèles à la prière. Ils ont appris par l'ange à adorer, à découvrir que la réalité ne se limite pas aux choses créées, ils sont devenus capables d'ouvrir leurs yeux sur le monde spirituel. Devenus déjà dociles à l'action de l'Esprit Saint, leurs gestes les plus simples vont devenir des signes de la présence de Dieu. Ainsi, à l'emplacement du petit mur construit par François, s'élève aujourd'hui la basilique de Fatima. On comprend alors que les sacrifices qu'ils vont multiplier seront d'une valeur inestimable pour Dieu, au point de changer le cours de l'histoire.
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1: Oh, quelle belle dame ! Répétait sans cesse Jacinthe à la fin de la première apparition de la Sainte Vierge. Interrogés séparément quelques mois plus tard, les trois enfants donneront une même description des vêtements portés par la femme venue du ciel. Même François, le garçon du groupe, qui ne devait pas, en temps ordinaire, porter une grande attention sur les habits, se rappelait très bien, jusqu'au moindre détail, l'apparence de Notre-Dame de Fatima. Elle avait une longue robe blanche, sans ceinture, et qui descendait jusqu'aux pieds. L'unique ornement était constitué d'un cordon doré entourant le cou, et dont les deux brins étaient réunis par un gland, également doré, à la hauteur du milieu du corps. Sur sa tête, un long voile épais de couleur blanche descendait jusqu'en bas de la robe. Était-il décoré d'un filet doré, comme on l'a représenté dans la statue du sanctuaire? Les bergers ne l'ont pas précisé. L'aspect de l'apparition était relativement sobre, pas de couronne ni de dentelle, mais simplement une robe et un voile d'une blancheur étincelante et un cordon doré. Ce ne fut pas le luxe des vêtements qui pourrait expliquer la vive admiration partagée par les trois bergers. La beauté de Notre-Dame n'était pas comparable à celle d'un mannequin. Elle ne venait pas d'une mise en spectacle du corps, elle ne suscitait pas le désir, mais éveillait une joie pure, elle était toute spirituelle. Pour bien saisir cette différence, il suffit de rappeler le stratagème un peu ridicule imaginé par des opposants aux apparitions. Ils présentèrent à Jacinthe le 21 août, 5 demoiselles. Ils lui demandèrent si la dame apparue à la Cova da Iria était l'une d'entre elles ou ressemblait-elle à l'une d'elles. La petite fille leva les yeux, les regarda attentivement et répondit « Non, ce n'est aucune de ces dames ». On lui désigna alors la plus jeune, une fille d'une quinzaine d'années, portant une belle robe blanche, et on lui demanda si la dame des apparitions n'était pas comme cette jeune demoiselle. Jacinthe répondit « Cette demoiselle est très jolie, mais celle que j'ai vue à la Cova da Iria était bien plus belle. » La petite voyante était polie, d'autant que parmi ceux qui l'interrogeaient se trouvait monsieur le curé, qui avait été réquisitionné au dernier moment pour cette enquête. On devine quand même un certain agacement de la part de Jacinthe, qui était navré de l'incompréhension des grandes personnes. Comment pouvait-elle confondre une beauté céleste avec celle des créatures? Cette beauté céleste était par elle-même et par les sentiments qu'elle éveillait d'une toute autre nature que celle de ce monde. Elle remplissait le cœur des voyants d'une grande joie, du désir de rester le plus longtemps possible en compagnie de la dame. Même François, qui n'entendait pas les paroles prononcées par la Sainte Vierge, ne pouvait détourner ses yeux de l'apparition, sa seule vision le comblait. Tous les trois, à leur manière différente, faisaient l'expérience du monde surnaturel. Ils comprirent rapidement que les adultes, même ceux qui paraissent si dévots, même les plus savants dans la connaissance religieuse, ne désiraient pas quitter le domaine des certitudes matérielles pour un ciel qui leur semblait si éloigné. Ils furent accueillis par leur entourage comme des explorateurs revenant d'un pays lointain, si différent de nos contrées, que leur récit paraîtrait incroyable et qu'ils seraient rejetés comme des menteurs. Saurons-nous faire confiance aux trois pastoureaux? Saurons-nous avec eux rendre grâce à Dieu pour les merveilles d'un univers que nous devinons mais que nous ne pouvons encore voir de nos yeux et qui est le monde spirituel? Saurons-nous ressentir le désir, plus que cela, l'espérance de partager un jour la béatitude des anges? Saurons-nous faire grandir en nous le désir de contempler Dieu dans sa gloire, en compagnie des bienheureux et de la Mère de Dieu, éblouissante de sainteté? Saurons-nous faire nôtre une partie de cet amour qui brûlait le cœur des trois bergers de Fatima pour la belle dame venue du ciel?
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Parlons de l'avant-dernière apparition de la Sainte Vierge à Fatima, le 13 septembre 1917. Beaucoup de monde, 25 à 30 000 personnes sont là, toutes heureuses de participer à l'événement. Il y a même des prêtres, il y a même le vicaire général qui se trouve là, et une trentaine de séminaristes qui se trouvent en vacances et qui sont tout heureux de venir sur le lieu de l'apparition. Comme d'habitude, Lucia demande aux assistants de dire le chapelet. Tout le monde se met à genoux et c'est une immense supplication qui monte vers le ciel. À midi exactement, le soleil radieux de cette journée commence à perdre son éclat et l'atmosphère, comme aux précédentes apparitions, prend la teinte jaune d'or. Tout le monde répond au chapelet que récite Lucia. Tout à coup, la fillette s'interrompt et s'écrie à Dieu « La voilà, la voilà !» Et en même temps, effectivement, les gens, presque tout le monde, pas tout le monde, mais presque tout le monde voit se déplacer dans le ciel un ovale lumineux qui, aux yeux de ces milliers de témoins, se déplace de l'est à l'ouest, glissant avec lenteur et majesté à travers l'espace et dégageant une lumière éclatante. Et lorsqu'il arrive à la hauteur du lieu des apparitions, on cesse d'apercevoir cet ovale. Et au bout d'un quart d'heure, lorsque les enfants diront que la dame repartira, le même globe lumineux sera observé remontant de la Covada Iria vers le ciel. Et par la suite, les voyants, les participants à cette apparition diront que c'est l'aéroplane de lumière de Notre-Dame. Que se passe-t-il? Eh bien, de nouveau, la Sainte Vierge dit aux enfants qu'ils doivent continuer à bien réciter leur chapelet tous les jours pour obtenir la fin de la guerre. Et elle insiste pour qu'ils soient bien présents le mois prochain, le 13 octobre, car ce jour-là, comme elle l'avait annoncé le mois précédent, ils verront Saint Joseph et l'enfant Jésus, ainsi que Notre-Dame des Douleurs et Notre-Dame du Mont-Carmel. Et puis, bien sûr, elle leur rappelle que ce jour-là aura lieu le grand miracle qui attestera l'authenticité des apparitions. À la fin de l'apparition, des pétales blancs, semblables à des flocons de neige, descendent lentement du ciel dans un immense rayon de lumière. Médusés, les gens regardent en silence. Ils tendent les mains pour recueillir ces merveilleux pétales, mais à quelques mètres du sol, les flocons se dissipent sans laisser de traces. C'est curieux, ces puits de fleurs se sont reproduites plusieurs fois à Fatima. Il est même arrivé qu'un diplomate américain, qui se trouvait par hasard à Fatima le 13 mai 1924, ait pu photographier ce phénomène. Mais jamais personne n'a pu recueillir dans ses mains ces merveilleux pétales. À la fin de l'apparition, les gens se dispersent peu à peu, mais ils se précipitent tous sur les enfants pour les interroger, les interviewer, et les parents ont évidemment beaucoup de mal à les arracher à la foule pour les ramener chez eux. Voilà, nous verrons la fois prochaine, dans une autre chronique, le merveilleux message, le merveilleux miracle qui s'est opéré dans le ciel de Fatima, vous le savez, le 13 octobre 1917.

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0: Vous, frères, les fils de la lignée d'Abraham, et ceux parmi vous qui craignent Dieu, c'est à nous que la parole du salut a été envoyée. Actes des Apôtres 13, 26.
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J'ai le plaisir de vous parler aujourd'hui de la dernière apparition de la Sainte Vierge à Fatima, le 13 octobre 1917. La rumeur s'était répandue à travers tout le Portugal, il va se produire un grand miracle à Fatima ce jour-là. Du coup, des milliers de personnes se sont portées vers Fatima au petit matin, toutes les routes, tous les chemins sont remplis de voitures, de chevaux, de carrioles qui se dirigent vers la Cova da Iria. Des milliers de personnes marchent pieds nus en récitant leur chapelet. Il y en a qui viennent de très loin. Il y en a même qui sont arrivés la veille au soir pour être en première loge. Mais ce que personne n'avait prévu, c'était le mauvais temps qu'il ferait ce jour-là. La pluie tombe drue sur la foule des pèlerins. Qu'il fait froid à Fatima ce matin du 13 octobre. On a beau avoir un parapluie, on a les pieds dans la boue et on est trempé. Il y a là plus de 50 000 personnes. La plupart sont croyants, mais il y a des curieux, des journalistes, des gens qui se moquent de la religion. Il y a aussi des prêtres qui veulent se rendre compte par eux-mêmes de ce qui va se passer. Les enfants sont endimanchés par leur maman. Jacinta et Lucia partent une robe bleue et un grand châle blanc sur les épaules. On récite le chapelet. Entre les dizaines, on chante des cantiques dont l'écho se répercute à travers le vallon. C'est une immense clameur qui monte vers le ciel. Quand midi approche, Lucia demande qu'on ferme les parapluies. On ne peut quand même pas accueillir la Sainte Vierge avec un pareil engin au-dessus de la tête. Tous les parapluies se ferment immédiatement. Cette fois, tout le monde est vraiment trempé jusqu'aux os. À midi pile, Lucia tressaille. Chut, chut, Notre-Dame arrive. Regarde bien ma fille, prends garde de ne pas te tromper, lui dit sa mère qui se demande encore comment va finir toute cette histoire. Mais déjà Lucia n'entend plus sa maman. L'extase la saisit. Son visage devient de plus en plus beau. Elle contemple la Vierge. Francisco et Jacinta aperçoivent eux aussi la dame à l'endroit habituel. Quant à la foule, elle voit se former autour des enfants, puis s'élever dans l'air, jusqu'à une hauteur de 5 à 6 mètres, une petite nuée blanche, semblable à une fumée d'encens. On dirait qu'un prêtre est en train d'encenser la Sainte Vierge. « Qui êtes-vous, madame, et que voulez-vous de moi ?» demande Lucia. « Je suis Notre-Dame du Rosaire. Je désire que l'on construise ici une chapelle en mon nom et que l'on continue à dire le chapelet tous les jours. La guerre va finir, les soldats ne vont pas tarder à rentrer chez eux. » Lucia présente ensuite à la Vierge toutes les intentions de prière qu'on lui a confiées. J'aurais tant de choses à vous demander. La Vierge répond que les gens doivent d'abord se convertir et demander pardon de tous leurs péchés. Qu'ils n'offensent plus notre Seigneur, continue-t-elle sur un air tout triste, avec un air tout triste, il est déjà tant offensé. Les trois petits enfants n'oublieront jamais l'expression de douleur profonde qu'ils avaient vue sur le visage de la Vierge lorsqu'elle dit à Lucia, à la fin de sa dernière apparition, qu'ils n'offensent plus notre Seigneur. Il est déjà tant offensé. C'est alors que brusquement, il se passe aux yeux de la foule un phénomène totalement imprévisible. La pluie s'arrête, d'un seul coup, les nuages se dissipent et le soleil brille dans le ciel, mais à la façon d'un disque argenté, on peut le regarder sans être nullement ébloui. Et soudain, il se met à tournoyer sur lui-même à toute vitesse, comme une roue de feu. Il projette tous azimuts des gerbes de lumière multicolores. C'est un véritable feu d'artifice. Cette danse du soleil s'arrête quelques instants pour reprendre de plus belle. Après un nouvel arrêt, le soleil se met à tournoyer d'une façon encore plus merveilleuse que les deux fois précédentes. 50 000 personnes au moins sont là, les yeux levés vers le ciel, contemplant bouche bée la danse fantastique du soleil. Un prodige céleste auquel il ne s'attendait absolument pas et qui était évidemment le grand signe que la Vierge avait promis de donner le jour de sa 6e apparition. Mais soudain, l'admiration fait place à la peur. Tous ont en effet l'impression que le soleil se détache de la voûte céleste et qu'il tombe sur la terre. « Miracle ! Miracle !» crient les uns. « Pitié, mon Dieu !» crient les autres. Il y en a même qui confessent leur péché tout haut. Beaucoup se contentent de dire « Mon Dieu, que c'est beau !» Bientôt, tous se retrouvent à genoux, dans la boue,
en train de réciter leur acte de contrition. Puis, comme un seul homme, ils se relèvent et entament de tout leur cœur le chant du credo. Un credo proclamé avec une vigueur exceptionnelle, avec une joie indescriptible. Le chant terminé, ils s'aperçoivent que leurs habits sont parfaitement secs, alors que 10 minutes plus tôt, avant la danse fantastique du soleil, ils étaient encore tout mouillés. Personne ne tomba malade. Une femme tuberculeuse de 39 ans, qui avait supporté toute l'averse, se trouva même guérie. Une chose remarquable dans l'histoire, c'est que cette danse du soleil fut observée par des braves gens qui se trouvaient à 5 ou 6 kilomètres de Fatima. Des personnes qui ignoraient par conséquent ce qui se passait à la Cova d'Ahiriya. Par contre, il y a quelqu'un qui n'a pas vu la danse du soleil, c'est Lucia. Elle est alors trop absorbée par ce qui lui apparaît à ce moment-là dans le ciel. Elle voit la Vierge Marie, tout près de Saint-Joseph, tenant l'enfant Jésus dans les bras. Elle voit ensuite le Seigneur Jésus bénissant longuement la foule. Finalement, Marie lui fait ses adieux. Difficile d'imaginer l'enthousiasme de la foule une fois la danse du soleil terminée. Tout le monde veut voir les enfants et leur fait répéter des dizaines de fois ce qu'ils ont vu, ce que la Sainte Vierge a dit. En fait, ce jour-là, elle n'a rien dit de nouveau. Elle est venue surtout confirmer par ce prodige les messages qu'elle avait donnés les mois précédents. Message de prière, soyez bien fidèle à dire votre chapelet. Message de conversion, demandez pardon de vos péchés et mettez votre vie en accord avec l'Évangile. Message de paix, la paix est un don de Dieu. Pour la recevoir, les hommes doivent donc la demander par l'intercession de la Vierge Marie.

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Nous avons évoqué la fois dernière la dernière apparition de la Sainte Vierge aux trois enfants de Fatima le 13 octobre 1917. Et nous avons évoqué évidemment le grand prodige qui s'est produit dans le ciel de Fatima à ce moment-là. Mais que sont devenus ces trois enfants, ces trois voyants après le 13 octobre ? Eh bien, selon le désir de la Sainte Vierge, qui leur avait demandé dès la seconde apparition, ils sont allés en classe pour apprendre à lire et à écrire. Lucia, qui avait déjà 10 ans, a travaillé de son mieux pour rattraper le niveau des élèves de son âge. Bien sûr, les trois enfants se retrouvaient le plus souvent possible pour dire ensemble le chapelet sur le lieu même des apparitions. Ce qui leur était pénible, c'était de répondre à tous ces gens curieux qui leur demandaient de raconter pour la énième fois comment la Sainte Vierge leur était apparue et ce qu'elle leur avait dit. Leur vie a évidemment beaucoup changé. Francisco, notamment le plus jeune, est devenu très obéissant et très généreux, toujours prêt à rendre service et à se sacrifier pour les autres. En mai 1918, il aurait bien voulu faire sa première communion en même temps que Jacinta, mais il a tellement de mal à s'exprimer, le petit, qu'on l'estime encore trop jeune. Vers la fin de la guerre, 14-18, s'est abattue en Espagne la célèbre grippe espagnole qui ravagea ensuite toute l'Europe. À Fatima, Francisco fut touché le premier et chez lui, la grippe dégénéra bientôt en bronchopneumonie. Jacinta est atteinte à son tour, mais moins gravement. Elle vient s'asseoir souvent près du lit de son frère et constate qu'il est tout heureux à l'idée de s'en aller bientôt au ciel. La Vierge tient sa promesse. Elle nous a dit dès la seconde apparition qu'elle viendrait bientôt nous chercher. Transporté dans un hôpital, Francisco y reçoit la permission de faire enfin sa première communion. Son visage rayonne de joie. Il sait qu'après être venu dans son cœur, Jésus va l'emmener pour toujours dans son paradis. L'enfant meurt effectivement le lendemain, 4 avril 1919. Il aurait eu 10 ans le mois suivant, le 11 juin suivant. Jacinta ne tarde pas à le suivre. Atteinte d'une pleurésie, elle subit à Lisbonne une opération chirurgicale qui la fait terriblement souffrir. Pour essayer de la guérir, on lui enlève deux côtes, sans avoir pu l'endormir entièrement à cause de son extrême faiblesse. Elle supplie la Vierge de l'aider à supporter son supplice. « Notre-Dame, au secours » murmure-t-elle dans son lit. « Jésus, je t'offre tout cela pour la conversion des pécheurs. » Le martyre dure plusieurs jours. Jusqu'au bout, elle fait preuve d'une patience héroïque. Elle meurt le vendredi 20 février 1920, après s'être confessée une dernière fois. Ayant appris la nouvelle, de nombreux chrétiens de Lisbonne viennent se recueillir devant le cercueil où elle est couchée, habillée selon son désir d'une robe blanche de communiante et d'une ceinture bleue. Trois jours après sa mort, son cœur exhalait encore un parfum délicieux, incompréhensible. Les hommes les plus sceptiques furent obligés de constater ce nouveau prodige. Jacinta et Francisco ont été béatifiés par le pape Jean-Paul II le 13 mai de l'an 2000.

en effet de devenir pensionnaire près de Porto, dans une école où personne ne saurait qui elle était. On lui imposa même de changer de prénom, pour que ses camarades de pension ne puissent pas deviner un seul instant que Maria das Dores n'était autre que Lucia, car on voulait lui éviter l'inconvénient qu'avait connu Bernadette d'être reconnue comme la petite voyante de Lourdes, et alors elle ne cessait d'être interrogée, interviewée. Eh bien, quand on parlait devant Lucia des apparitions qui avaient eu lieu à Fatima, elle faisait semblant de n'en rien connaître. Elle ne se présenta à aucun examen, afin de ne pas être obligée de révéler sa véritable identité. Ce qui ne l'empêchait pas, bien sûr, d'étudier de tout son cœur, avec courage. Elle entra en 1925 dans une congrégation religieuse des Sœurs de Sainte Dorothée en Espagne, tout près de la frontière portugaise. Mais en 1948, elle obtint l'autorisation de quitter cette congrégation pour entrer au Carmel de Coimbra, à 70 km au nord de Fatima, où elle mourra, comme je vous l'ai dit, à l'âge de 97 ans. Il y a un procès de béatification qui a été commencé en l'an 2008, et peut-être qu'un jour, elle sera effectivement béatifiée après avoir été déclarée vénérable.

De même que le serpent de bronze fut élevé par Moïse dans le désert, ainsi faut-il que le Fils de l'homme soit élevé, afin qu'en lui tout homme qui croit ait la vie éternelle. Jean 3, 14, 15.

Il y a des soirs où l'on est vraiment découragé parce qu'on se rend compte qu'on a fait quelque chose qu'on n'aurait jamais dû faire. Un péché, une gaffe terrible. On a fait du mal à quelqu'un qu'on aime beaucoup. Et du coup, on est détesté par une personne qui jusque-là nous estimait, nous vénérait. Oh, que c'est difficile d'accepter cela. Que c'est difficile d'accepter d'être si moche, si pauvre, si lamentable. À ce moment-là, la pensée que la Vierge Marie est toute proche de nous et qu'elle nous sourit, qu'elle pose sur nous un sourire qui n'est pas un sourire sarcastique, mais un sourire de compassion et d'amour, cela nous aide à sortir de notre désespoir. C'est ce que font les moines chaque soir. Ils chantent le Salve Regina. Il los tuos misericordes oculos, at nos converte. Tourne vers nous, Vierge Marie, tes yeux pleins de miséricorde. Dans cette vallée de larmes, sois la Vierge clémente, la Vierge douce, la Vierge pleine de piété maternelle pour nous. Vous savez que la petite Thérèse a été guérie en la fête de la Pentecôte par le sourire de Marie. Elle perdait la tête, on se demandait ce qu'elle allait devenir, et la Sainte Vierge lui a souri. Elle a été guérie immédiatement. Et la petite Bernadette, le 16 juillet 1858, se doutait que la Sainte Vierge allait lui apparaître une dernière fois. Alors elle est allée vers la grotte, elle n'a pas pu s'approcher parce que les gendarmes avaient barricadé l'entrée de la grotte pour éviter toute manifestation publique. Elle est allée de l'autre côté du gaffe, là où se trouve actuellement le Carmel, et elle a jeté le regard vers la grotte, et la Sainte Vierge lui a dit adieu sans aucune parole, en se contentant de lui donner beaucoup de sourires, pour la consoler en quelque sorte de ne plus lui apparaître par la suite. Le sourire de Marie. Chantons ce sourire de Marie quand nous sommes désespérés. Avec les moines. Avec la prière des moines qui nous soutient.

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0: Louez le Seigneur tous les peuples, fêtez-le tous les pays. Psaume 116, 1.
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Je voudrais répondre aujourd'hui à deux questions qui me sont souvent posées à l'occasion du chapelet. La première est celle-ci. Pourquoi répéter sans cesse la même chose? Pourquoi cette prière litanique? Pourquoi casser les oreilles de la Sainte Vierge en lui répétant sans cesse « Priez pour nous, pauvres pécheurs ». Le Seigneur nous dit dans l'Évangile qu'il ne faut pas rabâcher notre prière, qu'il sait d'avance ce dont nous avons besoin. Alors pourquoi ces prières répétitives? Pourquoi ces litanies? Eh bien d'abord parce que, justement, le Seigneur le demande. Dans l'Évangile, nous voyons souvent Jésus raconter des paraboles mettant en valeur celui qui n'a pas peur de répéter sans cesse sa demande au Seigneur, qui vient l'importuner, même si, par ailleurs, il nous dit qu'il connaît d'avance nos besoins. Et puis la Sainte Vierge elle-même, dans les apparitions, très souvent, la Très Sainte Vierge recommande instamment la récitation du chapelet. Alors, à quoi ça sert? Pourquoi? Eh bien, cette répétition de notre supplication développe en nous l'humilité et la confiance, car nous sommes des naufragés. Les chrétiens sont des gens qui n'y arrivent pas, qui ne s'en sortent pas, qui ont besoin de Dieu. Et donc, lorsqu'ils sont en proie à une difficulté, au lieu de ressasser leurs difficultés et en constatant qu'ils ne peuvent pas grand-chose, ils tournent leurs yeux vers le Seigneur, vers la Sainte Vierge. « Fais quelque chose pour nous, prie pour nous, pauvres pécheurs. Prie pour nous, pauvres pécheurs. » Et pendant ce temps-là, au lieu de se lamenter sur l'inutilité de notre vie, au lieu de se lamenter, on dit, comme un enfant, « Seigneur, je n'y arrive pas. Interviens dans ma vie. J'ai vraiment besoin de toi. » Et donc, mine de rien, se développent en nous ces deux vertus fondamentales, l'humilité et la confiance. « Seigneur, sans toi, je n'y arrive pas. Seigneur, j'ai confiance en toi. Toi, tu peux faire quelque chose. Moi, je n'y arrive pas. » Et cela, ça fait plaisir à Dieu, parce que cela développe en moi, justement, ces deux vertus qui sont indispensables pour la réussite de ma vie. J'élargis en quelque sorte les poumons spirituels de mon être. Je dis, Seigneur, j'ai besoin de toi, fais quelque chose. Et du coup, le Seigneur va pouvoir intervenir davantage dans ma vie. Mais alors, une deuxième question se pose. Je sais très bien que très souvent, mes prières ne sont pas exaucées. La Sainte Vierge elle-même le sait bien, puisqu'elle-même a dû beaucoup prier à Nazareth pour la conversion des gens du village, et apparemment ça n'a rien donné, puisque l'Évangile nous dit que Jésus ne put faire aucun miracle à Nazareth à cause de l'incrédulité des gens du village. Alors, pourquoi? Pourquoi prier quand on devine d'avance que bien souvent nous ne serons pas exaucés? Eh bien, on le sait. Et alors, on est obligé d'écouter le Seigneur à ce moment-là. « Mon enfant, prie-moi, d'accord, mais je sais ce que j'ai à faire. Abandonne-toi davantage, jette tes soucis dans le Seigneur, comme dit le psaume, et il te nourrira. » Autrement dit, après avoir supplié le Seigneur, on se tait en quelque sorte. Peut-être même qu'on arrête la récitation du chapelet dans sa prière personnelle et on écoute le Seigneur nous dire « Fais-moi confiance ». Quoi qu'il arrive dans ta vie, même si je ne t'exauce pas suivant tes désirs, si la vie ne marche pas, si ta vie ne marche pas comme tu le voudrais, eh bien, sache que je t'aime et que je suis là. Autrement dit, ce chapelet est une espèce de cantate à deux voix. Dans un premier temps, c'est le naufragé qui crie vers le Seigneur, et dans le deuxième temps, il s'abandonne. Il fait en quelque sorte la planche sur la Méditerranée en disant « Seigneur, je me laisse porter, je me laisse conduire, je sais que tu es là et que rien ne saurait manquer où tu me conduis. » Voilà, donc continuons à supplier, à répéter « Sainte Marie, Mère de Dieu, prie pour nous pauvres pécheurs » tout en écoutant la Sainte Vierge nous dire « Mon enfant, je suis là, n'aie pas peur, tout ce qui t'arrivera, c'est pour ton bien, c'est pour ton bien. N'en doute pas. Crois de tout ton cœur à la providence merveilleuse avec laquelle tout le ciel s'occupe de toi. »

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Quelqu'un me disait un jour, pensez-vous qu'en mettant la Sainte Vierge dans ma vie, je vais davantage réussir ma vie ? Oh oui, lui ai-je répondu, surtout si vous réfléchissez un tout petit peu sur l'étymologie du mot réussir. Réussir vient du latin exire, sortir. En vieux français, cela donne issir, et en italien, réuscire. Même si vous ne connaissez pas l'italien, vous avez peut-être déjà vu dans une gare d'Italie le mot indiquant la sortie, uscita. Réussir, c'est s'en sortir, c'est trouver une issue, une sortie à une situation difficile. Car bien souvent dans la vie, nous sommes enfermés, nous ne savons pas comment nous en sortir. Comment nous en sortir d'un procès difficile, d'un examen difficile, d'un moment de chômage, d'une situation difficile avec nos enfants ou avec nos parents? On voudrait s'en sortir, la tête est haute, a fortiori quand on est en prison, on voudrait en sortir. Réussir, étymologiquement, ce n'est pas briller aux yeux du monde, c'est sortir d'une situation angoissante. Parce que la vie est difficile, c'est une vallée de larmes. Et quand on prie, on reconnaît qu'on a besoin du Seigneur, de la Vierge Marie, pour s'en sortir. La Sainte Vierge va nous aider à sortir de nos enfermements, de nos découragements, de notre envie de nous arrêter. Elle nous dit, regarde au loin, il y a un avenir pour toi, tu peux t'en sortir. Tu peux réussir à ne pas rester enfermé dans ton doute, dans ton découragement, dans tes rancunes, dans tes remords. Il y a un avenir pour toi. Et pour exprimer cela, il y a un chant que je voudrais fredonner devant vous et qui exprime cette capacité que nous avons grâce à la prière, grâce au Seigneur, de sortir de nos horizons bouchés.

Et, ô oui, la Vierge Marie, élargis nos horizons. Il y a un avenir pour toi. Le Seigneur est ton berger, rien ne saurait manquer où il te conduit. Et moi aussi, je t'accompagne de mon sourire. 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
1: Lucie, décrivant l'apparition du 13 mai, prit la comparaison d'une coupe de cristal traversée par les rayons du soleil. Une façon de dire que Marie était toute lumineuse. Les effets de lumière présents dès le début des événements de Fatima s'accentuèrent au cours des visites de Notre-Dame. Peu avant sa venue, le rayonnement solaire diminuait au point que certaines étoiles devenaient visibles, et ceci en plein milieu de la journée. Puis apparaissait un disque argenté servant de piédestal pour Marie. Enfin, une vive lumière entourait la Sainte Vierge. Le soleil était ainsi éclipsé par la gloire de Notre-Dame. De nombreux pèlerins virent ces phénomènes cosmiques, sans pour autant apercevoir l'apparition elle-même. Les trois bergers les remarquèrent, eux aussi, sans y attacher une grande importance, tellement ils avaient hâte d'apercevoir leur céleste visiteuse. Ils ne saisirent pas la référence à la vision de l'Apocalypse que peut-être ils ne connaissaient pas. Au chapitre 12 de ce livre, il est écrit « Un grand signe apparut dans le ciel, une femme vêtue de soleil, la lune sous les pieds et sur la tête, une couronne de 12 étoiles. » Les nombreuses apparitions de Marie dans le monde entier ont chacune un caractère propre, chacune rend visible un aspect de la maternité spirituelle de la Sainte Vierge. À Fatima, elle se présenta dans la gloire de son Assomption, comme la reine des cieux, à qui même les astres obéissent, comme la femme de l'Apocalypse. L'Église, méditant depuis son origine sur ce passage de l'Écriture sainte, a reconnu dans ce personnage féminin une représentation de son propre mystère. En effet, tout en étant immergée dans le monde, elle a conscience de le transcender par son message et surtout par sa nature même. Elle est l'épouse de son Seigneur. Mais les enfants de Fatima n'ont pas vu l'Église. Ils ne se sont pas trompés. Ils ont toujours eu la certitude d'avoir rencontré la Sainte Vierge. Cette identification ne s'oppose pas à la première interprétation de la femme de l'Apocalypse. En effet, Marie a accompli admirablement en sa personne le mystère même de l'Église. C'est bien elle qui est enveloppée des rayons du soleil, qui marche sur le disque lunaire et qui est entourée d'étoiles. Elle est enceinte dans les douleurs de l'enfantement des membres de l'Église. On aimerait s'arrêter à cette gloire céleste, mais ce serait oublier la suite du texte de l'Apocalypse. Immédiatement après cette vision, Saint Jean aperçut toujours dans le ciel un être menaçant, un dragon rouge feu, prêt à avaler l'enfant qui allait naître. La femme s'enfuit au désert. Elle semblait dominée par son ennemi. Mais sa retraite préparait la victoire finale sur le mal. Elle avait déjà mis la tête du serpent sous son talon. Cette double vision de l'Apocalypse permet de rentrer dans le message de Fatima. Marie est à la fois reine et humble servante de Dieu. Elle voit les dangers présents et à venir, cette guerre qui n'en finit pas, et la menace d'une autre encore plus terrible. Elle intervint pour prévenir, mais elle est surtout venue pour transformer le cœur des hommes, afin de détourner d'eux les terribles fléaux qui les menaçaient. Elle est reine, et pourtant, elle n'utilisa pas la force. Ses armes ont été le témoignage de trois petits-enfants, et ses paroles ne furent qu'une invitation à une prière quotidienne plus fervente. Ainsi, dans les apparitions de Notre-Dame, l'extrême grandeur et la simplicité la plus humble sont toujours indissociables. En méditant sur les événements de Fatima, on peut être tenté de s'évader dans le merveilleux, de réduire le message transmis par Lucie à quelques moyens simples, comme s'il suffisait de faire tel ou tel acte de dévotion. Ce serait oublier la menace du dragon, qui ne peut être vaincu par quelques formules magiques. Il faut, face à la tragédie de l'histoire humaine, que se lèvent des soldats de l'Immaculée pour combattre par leur vertu les forces du mal. Serons-nous de ces âmes fortes, fidèles à Jésus, en se mettant au service de sa mère ?
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Le vent souffle où il veut. Tu entends sa voix, mais tu ne sais ni d'où il vient, ni où il va. Il en est ainsi pour qui est né du souffle de l'esprit. Jean 3, 8.

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1: Le 13 mai 1967, le pape Paul VI vint à Fatima pour commémorer le 50e anniversaire des apparitions. Pour la circonstance, il publia une exhortation apostolique intitulée « Signum Magnum », les deux premiers mots en latin du chapitre 12 de l'Apocalypse, décrivant une vision, celle d'une femme dans le ciel, vêtue de soleil, la lune sous ses pieds et couronnée de 12 étoiles. Très justement, le pape interprétait les événements de Fatima à la lumière de ce passage de l'Écriture sainte. En début de son exhortation, Paul VI donnait la finalité de son écrit. À l'occasion des cérémonies religieuses qui se déroulent ces jours à Fatima, en l'honneur de la Vierge, Mère de Dieu, où de nombreuses foules de fidèles vénèrent son cœur maternel et miséricordieux, nous désirons attirer encore une fois l'attention de tous les fils de l'Église sur le lien très étroit entre la maternité spirituelle de Marie et les devoirs qu'ont envers elle les hommes rachetés. Et le Saint-Père d'expliquer que Marie, par son rôle particulier dans l'histoire du salut, doit être honorée par un culte spécifique, qu'il soit liturgique ou privé. Cette démarche est bien la bonne façon de recevoir le message de Fatima. En effet, il ne suffit pas d'être spectateur et regarder avec émerveillement les nombreux signes donnés par le ciel en cette localité du Portugal. Il ne faut surtout pas se perdre en conjectures en décelant dans les témoignages de Lucie des prophéties plus ou moins cachées sur des futures catastrophes. La bonne attitude à adopter est celle des trois enfants. Émerveillés, remplis de joie, lors de chaque apparition, ils se demandaient ce qu'ils pourraient faire pour remercier Marie de sa venue. Ils l'ont vue bien souvent grave, le visage triste, et ils n'avaient qu'un désir, celui de la consoler. Ils ont progressivement transformé leur existence en une offrande continuelle. C'est là la vraie dévotion, comme l'a rappelé le pape Paul VI dans son exhortation. Que les fidèles se souviennent qu'une véritable dévotion ne consiste nullement dans un mouvement stérile et éphémère de la sensibilité. La vraie dévotion procède de la vraie foi qui nous conduit à reconnaître la dignité éminente de la Mère de Dieu et nous pousse à aimer cette mère d'un amour filial et à poursuivre l'imitation de ses vertus. Certes, le chrétien doit apprendre à imiter son Seigneur Jésus-Christ, l'unique médiateur entre les hommes et Dieu. La tâche est difficile. Heureusement, il trouve en Marie un modèle plus proche, car elle est comme lui, une créature, et surtout une aide maternelle. Marie est là pour réveiller sans cesse sa foi et tourner sa vie vers Dieu. Son action est diverse suivant les circonstances. À Fatima, elle a appelé les hommes à la prière, à la pénitence et à une crainte amoureuse de Dieu en offrant des actes de réparation. Le pape Paul VI écrivait toujours dans la même exhortation « Poussé par l'amour, résolu à réparer nos offenses faites à la sainteté et à la justice de Dieu et confiant dans sa miséricorde infinie, nous devons donc supporter la souffrance de l'esprit et du corps afin d'expier nos péchés et ceux du prochain, et d'éviter ainsi la double peine de la perte de Dieu, le souverain bien et le feu éternel. » Essayons de suivre l'invitation de Paul VI. Remarquons qu'il ne nous demande pas d'accomplir des sacrifices, comme le firent les voyants, mais seulement de supporter les différents maux apportés par la vie en actes de réparation. En cette année 2017, cela serait pour nous la meilleure façon de vivre le centenaire des apparitions de Fatima. Ne restons donc pas seulement des consommateurs de cérémonies, mais soyons des acteurs, chacun donnant ce qu'il peut, suivant sa progression dans la foi et ses forces spirituelles et physiques. À la suite des trois bergers, essayons modestement, dans le quotidien de notre vie, de faire plaisir à Jésus, en honorant plus particulièrement sa mère.
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1: En ce début d'après-midi du 13 mai, les trois bergers, apercevant au-dessus d'un petit chêne vert une jeune femme entourée d'un halo de lumière, furent certainement un peu effrayés. L'apparition commença à les calmer en leur disant « N'ayez pas peur, je ne vous ferai pas de mal. » Lucie, l'aînée du groupe, s'avança et lui demanda très poliment « D'où êtes-vous ? » La belle dame répondit « Je suis du ciel. » La question de Lucie peut surprendre. On aurait attendu plutôt une demande sur l'identité de l'apparition. Or, la petite fille n'a pas dit « Qui êtes-vous ?» mais « D'où venez-vous ?» Le lendemain, quand la plus âgée des sœurs de Lucie lui reprochera de ne pas avoir demandé à la mystérieuse dame qui elle était, elle n'obtiendra pour réponse que ceci. « Je lui ai demandé d'où elle était, et alors elle m'a dit « Je suis du ciel. » On peut essayer de comprendre ce qui s'est passé dans l'esprit des trois enfants à ce moment. Ils avaient assisté le matin à la messe de l'aube et avaient prié pour les morts de la paroisse. Avant de prendre leur repas, ils avaient récité un Notre Père, et suivant leur habitude, ils avaient mentionné les défunts de leur famille. Il se peut qu'en voyant pour la première fois l'apparition, ils aient pensé se trouver devant le fantôme d'une personne de la région. Était-elle une âme errante sur la terre ? Venait-elle du purgatoire pour demander le secours des vivants ? Cette hypothèse n'est pas artificielle. Elle est confirmée par un illustre précédent. Lors de la troisième apparition de Notre-Dame à Lourdes, Bernadette ne vint pas seule à la grotte. Elle était accompagnée de deux dames. La première était Madame Millet, qui employait la mère de Bernadette pour des ménages. Elle s'était imaginée que la mystérieuse jeune fille de la grotte de Massabielle était une âme du purgatoire qui demandait le secours de la prière. Pour pouvoir répondre à cet appel, il fallait, pensait Madame Millet, connaître son nom. Elle demanda donc à sa couturière de venir avec elle le jeudi 18 février, portant papier, plumes et encrier. Lorsque Notre-Dame apparut à Bernadette, celle-ci, poussée par les deux femmes qui étaient avec elle, osa lui demander « Voulez-vous avoir la bonté d'écrire votre nom ?» L'apparition lui répondit « Ce n'est pas nécessaire. » C'était la première fois que la Sainte Vierge parlait à Bernadette, et elle ajouta « Voulez-vous avoir la grâce de venir ici pendant 15 jours ?» Le rapprochement entre ces deux lieux d'apparition est significatif, car de même qu'à Lourdes, Notre-Dame de Fatima, après avoir déclaré qu'elle venait du ciel, demanda aux voyants de venir ici 6 mois de suite, le 13 de chaque mois, à la même heure. Les trois petits bergers furent donc soulagés d'apprendre que cette belle dame venait du ciel. Ils ressentaient en eux une grande paix, une immense joie, en fixant sur elle leur regard. Elle ne pouvait que leur vouloir du bien. Ont-ils alors pensé que c'était la Sainte Vierge qu'ils voyaient ? Il semble que ce fut le cas des deux cousins de Lucie. Il est à noter que les enfants connaissaient les événements, non de Lourdes, mais de la Salette, et donc que Notre-Dame puisse apparaître à des enfants ne leur semblait pas impossible. Lucie, même si elle pensait au fond d'elle-même que cette belle dame n'était autre que la Sainte Vierge, sut rester très prudente quand on l'interrogea sur ce sujet. Elle répondit le lendemain à sa sœur « Je ne sais pas si c'est Notre-Dame. C'était une femme très belle. Elle nous a dit que plus tard, elle nous dirait qui elle était et ce qu'elle voulait. » On pourrait se demander pour quelle raison la Sainte Vierge ne s'est pas fait connaître dès la première apparition à Cova da Iria. En fait, il ne pouvait pas en être autrement. Elle voulait en ce lieu être honorée comme Notre-Dame de Fatima. Son nom était associé à son message et aux miracles accomplis en ce lieu. Il ne pouvait être révélé entièrement qu'à la fin des apparitions. Prenons le temps, nous aussi, de connaître cette belle dame qui apparut aux trois bergers et d'ouvrir notre esprit à ses paroles toujours actuelles.
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1: Le 13 mai 1917, une belle dame venue du ciel apparut à trois enfants, Lucie, Jacinthe et François. Elle était si gracieuse et de sa personne jaillissait une lumière qui apportait tant de joie que les voyants pensèrent que le paradis devait être un lieu merveilleux. Ils n'eurent qu'un souhait, celui d'y entrer et de pouvoir rester avec Notre-Dame. Ainsi, Lucie demanda si elle irait au ciel. À sa grande joie, la réponse fut affirmée.

0: vais, on nous avait recommandé de dire le chapelet après le goûter. Mais comme le temps nous paraissait très court pour jouer, nous avions trouvé une bonne manière de le terminer vite. Nous passions les grains en disant seulement « Ave Maria ». Et lorsque nous arrivions à la fin des mystères, nous disions, après une longue pause, le simple mot « Notre Père ». Ainsi, en un clin d'œil, comme on dit d'habitude, nous avions dit notre chapelet. On a alors accusé gratuitement François d'avoir inventé cette méthode rapide de dire le chapelet, et pour cette raison, il aurait été repris par la Sainte Vierge. C'est une supposition toute gratuite, et même si c'était le cas, les deux petites filles ne s'opposèrent nullement à cette façon expéditive. Il est vrai que François semble être défavorisé par rapport à sa sœur et à sa cousine. Pendant toutes les apparitions de l'ange et de Notre-Dame, il a vu, mais il n'a rien entendu. Il devait demander aux deux autres ce qui avait été dit. Cette surdité n'est-elle pas encore une punition ? Ne distribuons pas des médailles aux voyants, l'une d'or pour Lucie, une d'argent pour Jacinthe, qui n'a jamais adressé la parole à Notre-Dame, et enfin une de bronze à François, le sourd aux paroles célestes. Les trois bergers ne se sont jamais comparés entre eux. Il n'y a jamais de jalousie dans leur rapport. Quand François a pris la réponse de la Sainte Vierge à son sujet, il ne se plaignit pas, il ne se lamenta pas, tout au contraire, rempli de joie, croisant les mains sur sa poitrine, il dit « Ô ma Notre-Dame, des chapelets, j'en réciterai autant que vous voudrez. » Réponse admirable. François eut ce merveilleux mot d'enfant pour exprimer tout son amour envers Marie, « Ma Notre-Dame ». Comment expliquer alors les rôles différents tenus par les voyants ? Ce ne sont pas des récompenses suivant leur mérite, mais des missions propres qui leur sont confiées. Lucie, chargée de faire connaître le message de Fatima, est celle qui parle. Jacinthe est celle qui écoute, pour pouvoir longuement méditer sur les paroles qui lui ont été confiées. François est celui qui voit, pour observer plus attentivement les signes donnés. Il fut, malgré son jeune âge, un grand contemplatif, un homme de prière. Il avait compris que Marie lui avait plus particulièrement confié la mission de réciter de nombreux chapelets. « Ô ma Notre-Dame, des chapelets, j'en réciterai autant que vous voudrez. » Puissions-nous avoir la simplicité et la générosité de François. Trop souvent, nous avons la tentation de nous comparer aux autres. Nous trouvons que notre place dans l'Église est bien modeste. Nos aptitudes ne sont pas assez reconnues dans nos mouvements catholiques et que, si on nous faisait confiance, nous réussirions bien mieux que telle personne. À l'exemple de François, sachons nous contenter de notre place et donnons, dans notre petite responsabilité, le meilleur de nous-mêmes. Faisons tout, non pour notre propre satisfaction, mais par amour de Jésus, en nous laissant guider par Marie, Notre-Dame.
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1: Lors de la première apparition de Notre-Dame à Fatima, les trois pastoureaux reçurent la promesse du paradis. Lucie se souvint alors de deux jeunes filles d'Aljustrel, récemment défuntes. Plus de 20 ans après, elle rapporta son surprenant dialogue avec la Sainte Vierge. « Je posais une question au sujet de deux jeunes filles qui étaient mortes depuis peu. Elles étaient mes amies et venaient à la maison apprendre à tisser avec ma sœur aînée. Je demandais, est-ce que Maria du Rosaire est déjà au ciel ? Oui, elle y est. Il me semble qu'elle devait avoir environ 16 ans. Je demandais de nouveau, et Amélia ? Elle sera au purgatoire jusqu'à la fin du monde. Il me semble qu'elle devait avoir entre 18 et 20 ans. » La réponse terrible de l'apparition, révélant pour Amélia une peine du purgatoire jusqu'à la fin du monde, est difficilement recevable, et ceci pour plusieurs raisons. Elle peut donner l'impression d'une décision divine irrévocable, comme si le cas de cette jeune fille était désespéré, et qu'il serait alors inutile de prier pour elle. Il est bien évident que cette parole ne fut pas dite dans cette intention, et l'on peut penser que justement, les trois bergers ont dû particulièrement l'invoquer dans leurs prières. De plus, le purgatoire, comme le rappelle le catéchisme des évêques de France, n'est ni un lieu, ni un temps, mais plutôt un état. S'il est bien une peine, il ne doit pas être compris comme une punition par laquelle Dieu se vengerait des infidélités du défunt. Il est une étape de purification souhaitée par l'âme qui l'a subie pour se purifier avant de rencontrer son Seigneur. La durée de cette épreuve ne peut se mesurer en temps terrestre, car celui-ci ne peut avoir cours après la mort. On le comprend très bien par un simple raisonnement. Lors du jugement dernier, les âmes sont dirigées soit au paradis, soit en enfer. Il ne peut y avoir une étape intermédiaire. Alors les personnes qui vont mourir peu de temps avant la fin du monde n'auraient qu'un court temps de purgatoire et bénéficieraient d'une mesure de faveur, sans parler de celles qui seront en vie à ce moment terrible. Alors, comment recevoir cette parole de Notre-Dame qui ne peut satisfaire la rigueur doctrinale ? Cette question apparaît régulièrement à chaque manifestation céleste. Et pour pouvoir y répondre, il faut d'abord faire l'effort de remettre les mots prononcés par l'apparition dans leur contexte. La Sainte Vierge s'est adressée à des enfants, elle s'est mise à leur portée, elle a voulu leur faire comprendre qu'Amélia avait besoin d'une purification intense. Les responsables du sanctuaire de Fatima, il y a quelques années, avaient préféré ne pas rendre public ce petit dialogue. On comprend très bien les raisons de leur choix, toutefois, on peut regretter cette omission, car cette scène livre un bel enseignement, non sur le purgatoire, mais sur la maternité spirituelle de Marie. Il est remarquable que la visiteuse céleste ait répondu calmement aux questions de Lucie, retardant ainsi la délivrance de son message. Un souverain terrestre n'aurait pas agi ainsi. Il aurait repris énergiquement Lucie, lui reprochant de lui faire perdre son temps, en lui posant des questions oiseuses. Venant de loin, ayant peu de temps à rester sur place, il aurait demandé aux enfants de se taire et de bien l'écouter. Si par bienveillance extraordinaire, il aurait accepté d'entendre Lucie, il n'aurait pas pu lui répondre avant de consulter ses registres, ignorant l'histoire des deux demoiselles mentionnées. Cette comparaison bien naïve permet de saisir la différence abyssale entre notre monde et le ciel. En effet, Marie, elle, n'a pas hésité sur le sort réservé aux deux jeunes filles. Ceci montre qu'elle connaît chacun de nous personnellement. Sa royauté céleste ne l'a pas éloignée de la condition humaine. Tout au contraire, elle lui a permis d'être proche de chaque personne. C'est un constat des plus rassurants. Nous pouvons donc prier Notre-Dame avec une double confiance. Elle connaît nos peines et elle est toujours prête à nous écouter.
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1: Quand on lit attentivement le récit de l'apparition du 13 mai 1917 à Fatima, on est surpris par le comportement de Notre-Dame. On s'attendait à ce que l'apparition céleste demandât aux trois bergers toute leur attention, qu'elle délivrât son message et enfin qu'elle leur demandât de le répéter aux autorités civiles et religieuses de la région. Or, rien ne s'est passé ainsi. Notre-Dame n'a rien imposé. Tout au contraire, elle a commencé par demander un service, assez facile à rendre, celui de venir au même lieu, 6 mois de suite, le 13 de chaque mois. Puis, elle fut bien plus exigeante. Elle rechercha en ses jeunes enfants une véritable coopération dans l'établissement du règne de Dieu au Portugal et dans le monde entier. Elle leur demanda « Voulez-vous vous offrir à Dieu pour supporter toutes les souffrances qu'il voudra bien vous envoyer, en acte de réparation pour les péchés par lesquels il est offensé et de supplication pour la conversion des pécheurs ?» Le récit de Sœur Lucie est succinct. On aimerait avoir plus de détails. Comme François n'entendait pas les paroles de Notre-Dame, Lucie a peut-être répété cette question. Elle a dû regarder ses deux cousins qui peut-être ont hoché la tête en signe d'accord. Enfin, elle a répondu « Oui, nous le voulons ». La Sainte Vierge ajouta « Vous aurez beaucoup à souffrir, mais la grâce de Dieu sera votre réconfort ». Les trois enfants venaient de faire l'offrande de leur vie. Ils s'engageaient définitivement dans la voie de la sainteté. S'il fallait retenir un seul épisode de tous les événements de Fatima, il faudrait garder celui-ci. Il nous plonge dans le mystère, dans cet admirable échange entre le ciel et la terre. Dieu, par la voix de sa mère, qu'aimant de la bonne volonté de trois enfants comme un bien nécessaire à ses desseins de salut, et les pastoureaux ont répondu sans hésitation en s'offrant entièrement. Ils l'ont fait parce qu'ils avaient été préparés à ce sacrifice par les apparitions de l'ange. Ils avaient médité pendant de nombreux mois sur ce qu'ils pourraient donner à Dieu. Ils s'engagèrent donc, comme l'ange leur avait déjà demandé, à supporter leurs souffrances futures en acte de réparation. Il est vrai qu'ils ne pouvaient à ce moment imaginer les terribles épreuves qui leur seraient imposées. Ils signèrent donc un contrat sans en connaître les modalités. Ils ne posèrent pas de questions, ne demandèrent pas de garantie, ils se contentèrent de regarder la belle dame qui se présentait devant eux. Elle était si belle, si gracieuse, elle ne pouvait que vouloir leur bien. Ils lui firent pleinement confiance. Il y avait aussi une autre raison qui poussa les enfants à répondre affirmativement à la question posée par Notre-Dame. Elle est donnée par Sœur Lucie, non pas dans ses mémoires, mais dans une lettre envoyée au père Augustin Fuentes, le postulateur des causes de béatification de François et de Jacinthe. Elle écrivait en 1957 « Mes cousins se sont sacrifiés parce qu'ils ont toujours vu la très sainte Vierge très triste dans toutes ses apparitions. Elle n'a jamais souri avec nous. Et cette tristesse, cette angoisse que nous remarquions chez elle à cause des offenses à Dieu et des châtiments qui menacent les pécheurs, pénétrèrent notre âme et nous ne savions qu'inventer en notre petite imagination enfantine comme moyen pour prier et faire des sacrifices. » Ainsi, les trois bergers étaient prêts à souffrir pour consoler Notre-Dame. Cet engagement, ils vont le tenir pendant toute leur vie, parfois d'une façon héroïque. Que ces pastoureaux sont admirables dans leur foi et leur charité. Ils n'avaient qu'un seul désir, celui de la consoler, de lui montrer leur amour. Ils sont persuadés que leurs sacrifices serviront pour le salut de nombreuses âmes, même s'ils ne peuvent concevoir comment leurs efforts peuvent aider des personnes éloignées et qui leur sont inconnues. Essayons nous aussi de retrouver cette foi vive et généreuse des pastoureaux. Élevons nos yeux vers le ciel au moment des épreuves, à la fois pour demander de l'aide et aussi, ne l'oublions pas, pour offrir nos souffrances.
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1: Lors de sa première apparition à Fatima, Notre-Dame demanda aux trois bergers l'offrande de toute leur vie en acte de réparation et pour la conversion des pécheurs. Les enfants, sans hésiter, acceptèrent de se donner entièrement. Quelques mois auparavant, l'ange leur avait demandé de faire des sacrifices. Ils n'avaient pas répondu à cette invitation, car ils étaient perplexes. Ils ne comprenaient pas vraiment ce que le visiteur céleste leur demandait de faire, et ils ne voyaient pas comment l'accomplir concrètement. Toutefois, ils essayèrent timidement, les jours suivants, d'offrir quelques sacrifices. Ils se sentaient un peu accablés par un devoir pénible à suivre et au-dessus de leurs forces. Ils étaient bien jeunes et ils aimaient tellement s'amuser, rire, chanter, danser. Ils n'avaient pas le courage d'abandonner ces activités si plaisantes à leurs yeux d'enfants. Or, à la demande de Marie, « Voulez-vous offrir à Dieu ?» et non pas seulement « Voulez-vous faire quelques sacrifices ?» ils n'hésitèrent pas à répondre oui, faisant confiance en la belle dame. Ils étaient persuadés qu'elle leur donnerait la force nécessaire pour supporter les diverses souffrances à venir. Leur réponse fut un véritable engagement, ce ne fut pas un oui passager qui serait vite oublié. On pourrait objecter que les bergers sont trop jeunes pour faire une promesse solennelle. Ce serait oublier de nombreux exemples tirés de la vie des saints. On peut en citer un, celui d'Agnès de Langeac. En 1609, elle se consacra à Marie alors qu'elle n'avait que 7 ans. Pour cela, elle prit dans l'atelier de son père qui était coutelier une chaîne qu'elle fixa autour de la taille, puis elle se rendit à la cathédrale du Puy-en-Velay et fit cette prière. « Vierge Sainte, puisque vous daignez vouloir que je sois à vous, dès ce moment, je vous offre tout ce que je suis et je vous promets de vous servir toute ma vie en qualité d'esclave. » Agnès, en ce moment, avait l'âge de Jacinthe lors des apparitions. Des enfants de 7 ans sont capables de prendre des engagements qui orienteront le cours de leur vie. Le oui des trois bergers doit être pris au sérieux. Ce ne fut pas une réponse superficielle, mais bien un engagement de toute leur vie. Cette offrande, les petits bergers la renouvelèrent particulièrement pendant les moments de souffrance et de lassitude. Parfois, l'un d'eux rappelait aux deux autres leurs promesses, et cela suffisait pour retrouver le courage de faire face à l'épreuve. Plus tard, Lucie, n'ayant plus l'appui de ses cousins, se souvint fréquemment dans sa prière de ce jour où elle s'offrit à Dieu par les mains de Marie. Ainsi, en 1921, lorsqu'elle fut envoyée au collège de Porto, elle souffrit cruellement de son isolement. Elle confia bien plus tard la prière qu'elle faisait régulièrement dans la chapelle de son école. « Que de fois, Notre-Dame, tu as offert mon sacrifice à ton divin Fils, mon renoncement, l'offrande de moi-même, répété chaque jour, avec le seul amour dont j'étais capable, et que silencieusement, je déposais dans tes mains bénies. » Admirons la générosité et le courage des trois bergers qui, sans hésiter, s'offrirent entièrement à Dieu. Par leur engagement, non seulement ils entraient dans la voie de la sainteté, mais aussi ils rendaient possible la propagation dans le monde entier du message de Fatima. Toute proportion gardée, on peut comparer leur offrande au fiat de Marie lors de l'annonce de l'archange Gabriel. Le second permit l'incarnation et la venue du Sauveur, le premier, plus modestement, révéla au monde un message de paix et d'espérance. Comme nous aimons répéter la salutation angélique, redisons souvent en cette année du centenaire des apparitions la demande de la Sainte Vierge. Voulez-vous vous offrir à Dieu pour supporter toutes les souffrances qu'il voudra vous envoyer, en acte de réparation pour les péchés qui l'offensent et de supplication pour la conversion des pécheurs, que nous puissions un jour, en vérité, dire comme les petits bergers, « Oui, nous le voulons ».
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0: parce que tu m'as vu, tu crois. Heureux ceux qui croient sans avoir vu. Jean 20, 29.
1: Chers amis auditeurs de Radio Espérance, j'aimerais vous introduire davantage dans le message de Marie à Fatima, un message qui a une grande importance pour les temps que nous vivons. La Vierge de Fatima, amis auditeurs, n'est pas la propriété de nos frères et sœurs portugais. Et il y a lieu de prendre très à cœur ce que Notre-Dame nous y dit. Il s'agit avant tout d'un message de conversion. Notre-Dame insiste à plusieurs reprises. Il faut que nous reconnaissions nos péchés. Savez-vous que comme père confesseur ici à Ars, il m'est arrivé plusieurs fois de devoir aider telle ou telle personne à faire une plus profonde accusation de ses fautes. Des personnes qui sentent le besoin de retrouver Jésus dans le sacrement de réconciliation, mais qui souvent n'ont pas grand-chose à dire. Oui, j'ai entendu, je suis bonne chrétienne, pas parfaite, bien sûr, je suis comme tout le monde, je fais quelques péchés, mais je fais pas de mal. Voyez, frères et sœurs, il y a parfois en nous comme un obscurcissement. La lumière de Dieu ne pénètre pas assez dans nos cœurs, et nous sommes aveugles sur nous-mêmes. Dès la première apparition, après avoir proposé aux enfants de collaborer au salut des pécheurs, et après avoir reçu leur oui spontané, libre et franc, ce oui que Lucie a prononcé au nom des autres enfants, la Sainte Vierge a ensuite inondé de lumière le cœur des enfants. Voici ce que Lucie elle-même raconte. En prononçant les paroles, la dame ouvrit les mains et projeta sur nous une lumière intense, comme un reflet qui jaillissait de ses mains ouvertes et pénétrait notre poitrine et jusqu'au plus intime de notre âme. Cette lumière nous faisait voir nous-mêmes en Dieu. Qui était cette lumière? Plus clairement que dans un miroir, alors saisis par une impulsion intérieure qui nous était également communiquée, nous tombâmes à genoux.